0: est très cool, mais qu'elle fouille dans ton téléphone, même quand il est éteint, elle est pas cool. Un red flag, c'est pas un défaut, c'est un avant-goût du problème. C'est quand quelqu'un te dit, ah, moi je suis comme ça, et que toi, au lieu de partir, tu réponds, ah bah parfait. Non, fuis, cours. Bref, les red flags, c'est simple. Si tu te dis, ça va sûrement passer, eh ben ça passera pas. Voilà, c'est aussi simple que ça. Alors maintenant, ce que je vais faire, c'est que je vais vous lister, parce que l'être humain va toujours trop loin, des red flags vraiment exagérés, des red flags qu'on voit sur les réseaux sociaux qui sont vraiment, ça va beaucoup trop loin. Une fois, j'ai vu une vidéo, il y a une nana, elle a sorti. Moi, j'ai un red flag. Mon red flag, c'est les mecs qui tiennent la barre du métro dans le métro. Donc maintenant, en fait, faut choisir entre tomber par terre ou être célibataire. Il y a un mec, il a dit, une fille qui finit son assiette, c'est un red flag. Frérot, elle a juste faim. Hein. C'est pas toxique, c'est la dalle, ça s'appelle. Après, il y a des red flags. Et quelqu'un dit, ouais, moi, mon red flag, c'est quelqu'un qui met son réveil à 6h du matin, même le week-end. Excuse-le d'être pauvre, hein, il veut bosser, ce monsieur-là. Il y a quelqu'un qui a dit, voilà, moi, mon red flag, une personne qui aime l'eau plate. Donc en fait, si t'aimes pas les bulles, t'es toxique, quoi, t'es dangereux. J'ai vu aussi, mon red flag, c'est quelqu'un qui répond trop vite au message, ou trop lentement. Le bon timing, c'est jamais bon, quoi. Il y a un mec, il a dit, moi, mon red flag, c'est une fille qui dit, on verra. C'est pas un red flag, ça, c'est une promesse honnête. Et j'espère qu'elle le verra pas, le mec. À ce rythme-là, respirer va devenir un red flag. Bientôt, il aspire par le nez, c'est un red flag. Les gens, ils veulent plus une relation, ils veulent un CV sans défaut. Et même là, ils trouveront un red flag dans la photo. Avant, on cherchait l'amour. Maintenant, on cherche la faute. C'est bien ça, le problème.
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2: L'auteur du livre que je vous présente aujourd'hui dans Toujours à la page les a tous interrogés. Ce père de famille qui, après avoir tué femme et enfant, s'inquiète du sort de sa chienne. Ce japonais cannibale interpellé au bois de Boulogne ou encore ce membre de la Société de protection des oiseaux soupçonné d'être un tueur en série. Jacques Poinaz fut commissaire de police, chef adjoint de la brigade criminelle de la police judiciaire de Paris, également chef de l'unité de coordination de lutte antiterroriste. Cet Ardéchois de naissance témoigne de sa carrière dans « Le temps des aveux, le réfrigérateur du japonais cannibale et autres récits de la brigade criminelle », un livre paru chez Mareuil Éditions. Le retour sur 13 des enquêtes les plus marquantes de sa carrière avec, en ligne de mire, à une époque où l'ADN n'était pas encore la reine des preuves, l'obtention des sacro-saints aveux. Des aveux qui viennent ou non, et qui dissimule parfois une partie de la réalité, qui laisse aussi souvent l'enquêteur avec un sentiment de frustration. Jacques Poinaz.
3: Oui, de la frustration, parce que les aveux ne sont pas toujours totalement sincères, ou complets, ou indiscutables. Il y a souvent une fragilité de l'aveu, puisque lorsqu'on a des aveux, on se projette déjà dans le procès et la preuve devant les assises pour les homicides. Mais c'est l'histoire, c'est aussi ce basculement de la personne qui avoue, et souvent, même si le policier avant tout est content d'avoir résolu une affaire, parce qu'une affaire criminelle est toujours un poids pour les policiers, mais il y a également parfois un peu de sinon de pitié, du moins de tristesse de voir un homme qui parfois avait une vie jusque-là normale et qui bascule dans le monde de la prison pour une longue peine.
2: Mais quelle perception vous avez de ça quand vous êtes face à quelqu'un qui n'est pas un criminel aguerri et qui bascule pour des raisons qui paraissent en fait futiles, si on y pense bien?
3: Alors, je crois que ça reste un mystère de l'homme, un mystère de l'humanité. Comment comprendre que quelqu'un qui a jusque-là eu une vie parfaitement banale, d'un seul coup, pour des raisons difficiles à imaginer, passe à des actes terribles.
2: On voit la grande diversité des affaires que vous avez traitées. C'est d'autant plus agréable à lire qu'effectivement, on ne sait jamais où vous allez nous emmener à chacune des histoires. Comment vous avez fait la sélection?
3: J'ai pris celles qui sont restées dans ma mémoire, je dirais, qui m'ont laissé un sentiment, soit de satisfaction, soit d'échec, ou comme celles qui se passent en Ardèche, où je reviens pratiquement dans mon village natal pour enquêter sur une affaire d'explosifs dans la communauté de l'ex-tueur de l'Ardèche, Pierre Conti. Et souvent aussi parce que ce sont des affaires qui ont quelque chose de particulier, parfois de presque burlesque, parfois de troublant, comme ces adolescents qui, pour donner un alibi à leur ami, inventent un stratagème un peu diabolique. J'ai essayé de montrer que la réalité est souvent plus surprenante que la fiction même.
2: Et c'est sans doute ce qui est le plus fascinant dans chacune des histoires que nous confie Jacques Poinas. Et ce qui est captivant, c'est ce récit au plus proche du travail de l'enquête et les impressions, les réflexions que partage l'auteur avec nous au fil de chacune. Alors si vous êtes fan de faits divers, jetez-vous sur Le Temps des aveux de Jacques Poinas, paru aux éditions Mareuil.
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4: Ah, quel enfant n'a pas rêvé un jour de devenir pompier. Enfant, adolescente, Gaëlle Hérault est adjudante, légende ici.
5: Bonjour, je suis l'adjudante Gaëlle Hérault, je suis pompier professionnel depuis 23 ans et j'occupe le poste de chef de salle opérationnelle adjointe au CODIS de la Sarthe. Mon histoire, j'ai découvert l'univers pompier en classe de 4e lors du stage de découverte et donc j'ai dû intégrer la section des jeunes sapeurs-pompiers donc au centre de la Ferté-Bernard. Par la suite, donc rentrée pompier volontaire. Après le bac, je suis rentrée militaire technicienne de l'air en tant que pompier. Donc le déclic et puis l'ambiance caserne, alliée du sport, travail d'équipe et puis de passer les différentes formations, ça a concrétisé et aujourd'hui je regrette pas et je continue dans ce métier avec passion. Alors la fameuse question, quand on est femme, est-ce facile de progresser ou d'être pompier? Comme tout métier, lorsqu'on l'exerce avec passion, conviction et beaucoup de sérieux, je pense que tout le monde a sa place. Et la Sarthe représente bien ce corps-là, féminisé au maximum. Chaque pompier se doit de répondre à ses missions. Et là, il n'est plus question de femme ou d'homme. Au moment de partir en intervention, il y a toujours cette phase de gestion du stress, l'adrénaline. On aime cette phase-là, en fait, qui nous porte et puis qui nous galvanise pour la mission à venir. Voilà, au fur et à mesure des années, l'expérience font que ce stress, on le dompte, on le familiarise et puis grâce aux formations, on en fait une clé de réussite en fait. Mais on a tous besoin de ce stress-là et de cette adrénaline pour continuer à exercer ce métier. Et toujours cette fameuse question, est-ce que la tenue de pompier peut faire fantasmer? Je suis désolée, alors soit parce que je la vois depuis trop longtemps, pour moi elle s'apparente à mon métier, ma passion, et forcément certains la portent tout de même mieux que d'autres, faut être honnête. Mais après je suis pas du tout dans le mythe de l'uniforme, peut-être parce que ça fait trop d'années que je le porte. Mais c'est valable aussi pour les autres corporations, hein, gendarmes ou autres. Donc voilà, désolée de mon côté, je rentre pas dans le mythe du pompier en tenue.
6: Un pompier doit toujours être prêt à intervenir.
5: Voilà, c'était l'adjudante Gaëlle Hérault. Merci de m'avoir écouté et gardez en tête, toujours réserver un meilleur accueil possible pour les pompiers qui, sachez-le, au téléphone ou en mission, font le maximum pour vous aider.
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1: Et voici Patrick Citeau pour Nom de Nom, aujourd'hui direction Montmorillon, dans la Vienne. Un musée du macaron y raconte l'histoire de cette petite pâtisserie ronde.
2: Situé boulevard de Strasbourg, ce musée ouvert en 2003 par la maison Ranou-Métivier rend ainsi hommage aux générations d'artisans qui ont bâti la renommée de Montmorillon. Ce musée de l'amande et du macaron vous dévoile ainsi l'histoire et les coulisses de la fabrication de ce célèbre et délicieux biscuit aux amandes. La recette du macaron a a priori été rapportée par Catherine de Médicis au XVIe siècle. À partir de cette époque, ce biscuit fait d'amandes, de sucre et de blanc d'œuf s'est répandu dans de nombreuses villes. On le retrouve ainsi progressivement à Nancy, Amiens ou Saint-Émilion. Il faut remonter au XVIIe siècle pour trouver les premiers macarons sur les étals des marchands de Montmorillon. Le petit biscuit au cœur tendre d'amandes est ensuite devenu la spécialité incontournable de Montmorillon. Aujourd'hui, la maison Ranou-Métivier perpétue cette tradition culinaire. C'est la plus ancienne fabrique de macarons de Montmorillon. Les savoir-faire se transmettent en effet dans cette famille depuis 5 générations. La recette traditionnelle des macarons demeure ainsi inchangée depuis ses débuts.
1: Et notre musée du macaron, en fait, c'est l'occasion de nous plonger au cœur de l'histoire de cette spécialité culinaire fierté de la région.
2: Une spécialité qui doit tout à l'amandier. L'histoire de cet arbre fruitier à travers les continents et les siècles est ainsi une des thématiques proposées. Les défis environnementaux liés à la production de l'amande sont aussi au programme de la visite. L'histoire et la fabrication du macaron a bien entendu toute sa place au cœur de l'espace d'exposition. Les gestes et les outils du biscuitier font également partie de cette immersion au pays du macaron. Un parcours ludique et gourmand qui fera le bonheur des enfants comme des plus grands. Concernant les origines du nom de la commune de Montmorillon, on peut s'appuyer sur une théorie ancienne. Elle précise que la bourgade, située sur une colline, aurait été investie par des Maures en 732, avant ou juste après la fameuse bataille de Poitiers. D'où la déclinaison en Mont de Morillo ou Colline du Mort. Mais le nom d'un des premiers barons de la ville a tout aussi bien pu inspirer cette dénomination. Hugo Banse se fait ainsi appeler Moro Loco, qui dictour Morillo, ou seigneur de la localité mauresque qui se nomme Morillo. Toujours est-il que de Montmorillo au XIe siècle, puis Montmorlhomme au siècle suivant, la bourgade endosse finalement son nom actuel au XVe siècle.
1: Et ben voilà, alors ça c'est quand même fou parce qu'on remonte le temps grâce à Patrick Citeau qui nous apprend toujours des détails qu'on ignore souvent d'ailleurs sur le nom de nos rues, de nos communes également. 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
0: 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Wikizef, petit guide à l'usage des étrangers du sud du péage d'Arras en vacances dans notre belle région.
3: Je ne vais pas vous apprendre que la vie est injuste. Ne vous inquiétez pas, je vais bien, mais force est de constater que la vie est injuste. Prenez par exemple la silhouette des gens. Il y a de toutes sortes, des petits, des grands, des roux, des blonds, des crépus, courts, longs, carrés, minces, gros ou ronds. Viens avec nous chez les barbapapas. Mais pour certains, la vie est plus dure que d'autres. L'exemple le plus frappant que la vie est injuste, c'est quand ma grand-mère disait en parlant d'une de mes matantes qui essayait à toute fin de maigrir, mais sans succès, quel malheur. Elle peut faire ce qu'elle veut, mais chez elle, tout fait penche. Ne paniquez pas, Wikizef est là pour vous aider. Tout fait penche. Rassurez-vous, il n'y a rien qui penche et qui va peut-être caire. Non, tout fait penche.
0: Traduction.
3: Tout fait ventre. Ventre, une panse, une penche. Pour illustrer ce que c'est qu'une penche, il suffirait que je me mette de profil. Et vous verrez que là, il n'y a pas que pour ma tante que tout fait penche.
0: Définition.
3: Tout lui fait penche, tout lui profite. C'est le malheur des bons vivants. Quel rapport avec la justice de la vie? Il y en a des, ils peuvent manger ce qu'ils veulent et ils grossissent pas. Je n'ai même vu manger des tartes au chuc à longueur de journée. Elles et Thomas, elles pouvaient passer derrière une affiche à la décoller du mur. Et d'autres, ils regardent la vitrine du pâtissier, ils prennent un kilo. Alors, je vous dis pas si on en mange. Le pire, c'est que dans mes prises de sang, les triglycérides, impeccable, c'est le seul truc qui est pas en gras. Alors, je sais pas ce que je range là-dedans, moi. Mais ce qu'il y a de plus sûr, c'est qu'il y a plein de trucs. Une penche, c'est un logement social. C'est en cela que la vie est injuste. Et en même temps, il peut y avoir une sorte de résignation. à la question « T'aurais pas un peu grossi ?» c'est mieux de répondre « Qu'est-ce que tu veux ?» chez Mie, tout fait penche, que de se vexer.
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4: À la base, le chemin de Saint-Jacques, c'est vrai que ça, c'est plus ou moins spirituel, quand même. Il ne faut pas le
5: hein, se leurrer. Spirituel, parce que spirituel.
4: Oui, spirituel, pardon. Excusez-moi, spirituel. Spirituel, excusez-moi. Vous n'avez pas enregistré, c'est bon.
6: Virginie et vous.
7: Virginie, on vous attend à 13h ce dimanche, Ville-la-Plaisance, dans le centre-ville de l'Odève. Signé Bruno et Lily. Le couple héberge des marcheurs du chemin de Saint-Jacques-de-Compostelle. Et ce dimanche, ils ont invité une trentaine d'hébergeurs héroltais à une journée de rencontre. Avec Théo, le technicien du son, on arrive pendant l'apéro. Dans la cour de leur maison vide, des tables hautes ont été installées. Tout le monde se parle avec le sourire, un verre ou un toast à la main. Quand je suis partie faire ce reportage, je pensais aborder l'hébergement des marcheurs. Pourquoi on héberge? Comment? Mais très vite, un autre sujet s'est imposé. La marche. Car s'ils sont devenus hébergeurs, c'est parce qu'ils ont été hébergés. Et que cette rencontre a changé quelque chose en eux pour toujours. Exemple avec Miguel, qui accueille les gens sur l'UNAS depuis 2016.
4: J'étais marcheur avant d'être hébergeur. Je fais les deux, parce que je continue de marcher. C'est un manque qu'on a dans le cœur, que à un moment donné, on se dit, je disais, ça me manque, c'est un besoin qu'il nous faut combler.
7: C'est-à-dire que tous les ans, vous partez pour marcher?
4: Oui, moi, tous les ans, je fais un chemin ou l'autre. Cette année, j'ai fait le chemin de Saint-Guyen. J'ai fait une partie du chemin de Saint-Guyen.
7: Ouais.
4: Et bon, l'an dernier, il y a deux ans, j'ai fait le Camino Primitivo en Espagne.
7: Ah ouais,
4: aussi, qui était magnifique, qui est très beau.
7: Qu'est-ce qui fait qu'à un moment donné, vous vous dites, Miguel, je vais accueillir des gens?
4: Grâce à une pèlerine. Et qui avait eu un souci et qui était tombée. Et je n'avais pas encore le gîte ouvert. Et que grâce à elle, par rapport à ce qu'elle a vécu, ce qu'elle était tombée, tout ça, elle est sortie d'une séparation, d'une maladie. Et je l'ai accueillie, on l'a accueillie ce jour-là. Et donc, ça fait que le déclenchement de pouvoir entamer le gîte.
8: Il n'y a pas de hasard, en fait.
7: Albine, marcheuse et accompagnatrice sur le chemin.
8: Le chemin vient nous chercher et il ne nous lâche pas, en fait. Et donc après, ben même après avoir cheminé, il va encore créer des choses pour nous. Et...
7: C'est drôle, vous dites, c'est le chemin qui vient nous chercher.
8: Vraiment.
7: C'est-à-dire que quand on a l'idée, parce que moi, ça m'a déjà traversé, je peux me dire, tiens, je vais faire un bout du chemin de Saint-Jacques de Compostelle. Pour vous, ce n'est pas moi qui décide, c'est le chemin qui vient m'appeler.
8: Totalement.
7: Ça, c'est hyper religieux et mystique, votre truc-là.
8: Pas du tout, non.
4: Non, pas spécialement. Non, pas spécialement pour moi. Comme on dit, chacun trouve midi à sa porte.
7: Oui,
8: c'est la foi. Et la foi n'est pas forcément religieuse.
7: Si après tu deviens toi-même hébergeur, c'est parce que tu n'as pas envie de quitter ce truc-là, tu as envie de continuer.
4: C'est un peu ça, c'est-à-dire retracer la convivialité, tout l'accueil que j'ai eu.
7: Voilà. Alors ça veut dire que vous transformez votre maison à ce moment-là? Comment ça
4: pas
7: se passe?
4: Pas spécialement, mais oui, mais moi j'ai la chance que je suis dans une villa et que j'ai le rez-de-chaussée à disposition.
7: Et est-ce que c'est payant ou pas?
8: Oui, mais alors oui.
7: C'est dérisoire.
4: Oui, c'est-à-dire on fait des sommes en s'adaptant aux pèlerins.
8: De toute façon, c'est ça le chemin. C'est vraiment l'idée, je pense, comme tu le disais tout à l'heure, c'est de rendre ce qu'on a reçu. C'est de continuer en fait le chemin d'une autre façon.
7: Miguel me dit qu'il y a une grande différence entre randonnée et marcher. Quand je lui demande laquelle, il me répond « il faut le vivre pour le comprendre ».
4: C'est ça.
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1: Il est un beau voyage qu'on peut faire pas très loin de chez soi. Un voyage dans le Saintois. Une demi-heure d'Épinal, la même chose de Nancy, c'est pas bien compliqué. Hein. Une terre qui tourne autour d'un lieu riche en énergie et en histoire, la colline de Sion. Elle en est le phare et le cœur battant, elle qu'on aperçoit si facilement au détour d'un virage émergeant d'un champ de mirabelliers en fleurs au printemps ou fendant le flot vert des haies, des bois, des plateaux, quand on la distingue au loin, au moment de traverser ce Saintois, à travers sa Via Appia moderne, la Nationale 57. Que voilà un vieux pays dont le nom se perd dans la nuit des temps au point que personne n'est parvenu vraiment à en donner une origine ou une explication. Ben oui, Sion est Sion depuis toujours et tout autour, le Saintois est toujours là. Il a ses hauts lieux, la colline inspirée, avec la basilique, ce superbe émetteur d'espoir vers les nuées, avec les restes de la forteresse de la turbulente famille de Vaudémont, cette famille des cadets des ducs de Lorraine, aussi turbulents que le sont toujours les cadets, hein, et qui sont la boule blanche du billard historique lorrain, arrivant de loin, cognant pile où il faut pour faire virevolter les boules de couleur sans qu'elles ne puissent s'y opposer. Les hauts lieux du Saintois, ce sont les châteaux. Arouet, le palais à la campagne qui plonge ses douves d'un madon, qui plonge ses douves dans un madon à l'image des gens d'ici, finalement. Il est calme, il est cool, mais il peut se réveiller d'un coup et vous rappeler quelle force est la sienne. Torre Lyautey et sa mosquée intérieure, qui rappelle qu'on peut avoir ses racines à un endroit, sa vie à un autre, qu'on peut partir et revenir, comme l'a fait le maréchal Lyautey, des ruelles de Nancy à la place Jamal Afna de Marrakech, avant de se poser ici, sur les rives de la colline de Sion. Je n'oublie ni Aboncourt, ni Vendée-les-Villes. Dans le Saintois, il y a les Halles de Vézelise, qui sont de ces monuments qui peuvent témoigner de l'immense variété des envies, des amours, des destins humains, elles qui en ont vu tant passer. Il y a Gélocourt et ses fleurs, il y a le petit détour bucolique par Vaudeville, mais j'aurais pu citer tant d'autres villages, si Lorrain, ces villages, rues, qui se laissent traverser par celui qui ne voit rien, mais qui se laissent admirer par celui qui voit tout. Telle grange aux murs sculptés, telle pierre de grès autour des fenêtres de telle vieille église. Le Saintois, c'est un voyage au cœur de la Lorraine de toujours, d'un pays plus vieux qu'elle encore. C'est une sensation d'éternité.
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2: Je rêvais d'avoir une maison à la campagne. Cette maison, c'est comme si j'y étais née. C'est ma maison de famille.
3: Ma maison s'appelle l'Ostao de la Mar.
4: C'est une maison un peu envoûtante.
5: Eh bien, vous voyez, des livres et trois fenêtres qui me donnent le paysage du pays, comme si c'était trois tableaux.
6: Ils ont vécu ici.
7: Thibaut Gaudry.
8: Ah, je m'appelle Nina Simone.
6: L'histoire de Nina Simone, c'est celle d'une petite fille amoureuse de Jean-Sébastien Bach qui rêvait de devenir la première pianiste concertiste noire américaine. Mais qui grandit dans l'Amérique profonde des années 30 et 40, où la ségrégation raciale est de mise.
9: I put a spell on you. J'ai commencé à étudier le classique à 5 ans.
10: Et vous avez continué, vous avez eu vos diplômes.
9: Et après, j'ai obtenu le doctorat de musique de Amherst University.
6: Élève studieuse, oreille absolue et jeune prodige, elle ne parvient pas à intégrer l'école de musique dont elle rêvait, brisant la carrière à laquelle elle aspirait. Et elle emportera le regret et la douleur toute sa vie.
9: I'm sorry that I didn't become the world's first black classic pianist. Oh yeah, I think I would have been happier. I'm not very happy now. Oh yeah.
6: Finalement, c'est par le jazz qu'elle connaît la gloire. Nina Simone devient aussi l'une des voix de la lutte pour les droits civiques des Noirs. Mais avec une sensibilité à fleur de peau, des douleurs de l'enfance qui ne sont jamais loin, sans compter des troubles bipolaires et des phases de dépression, elle finit par quitter les États-Unis, voyage beaucoup, et c'est naturellement en France qu'elle trouve refuge dans les années 80. Elle, la francophile, qui a connu le succès en reprenant « Ne me quitte pas » de Jacques Brel, et qui a choisi son nom de scène après avoir vu « Casque d'or » avec Simone Signoret.
11: Ne me quitte pas, il faut oublier tout.
7: simples souliers qui s'enfouit déjà.
11: Pour Nina Simone, comme beaucoup d'artistes noirs de cette époque, la France est un pays très très important parce qu'on a cette image réelle à l'époque d'un pays ouvert. Par exemple, prendre un bus ou un métro à Paris, ben, on prend le métro et le bus avec les Blancs. On n'est pas dans des compartiments séparés. Et la France est une terre d'asile.
6: Elle vit 2 ans à Paris, enregistre quelques chansons et fait quelques concerts, puis en repart, avant de revenir une dizaine d'années plus tard. En 1992, elle s'installe à côté d'Aix-en-Provence, à Bouc-Bel-Air. C'est là qu'un après-midi de juillet 95, excédée par le bruit que font 2 adolescents jouant autour de la piscine de la villa voisine, elle tire un coup de pistolet à grenaille et blesse légèrement l'un d'eux. Elle écopera de 8 mois de prison avec sursis et une obligation de soins. En 1998, elle déménage à quelques kilomètres, à Carry-le-Rouet, où elle s'éteint le 21 avril 2003. Lors de ses funérailles, à l'église de Carry, une sono joue « Ne me quitte pas ». Sa grande amie, la chanteuse Myriam Makeba, est là. Elton John a fait envoyer des roses jaunes, avec un petit mot « Tu étais la plus grande, et je t'aime ». Sa fille, Lisa, prend la parole pour rappeler combien Nina aimait la France et demande de ne pas laisser son souvenir s'éteindre. Son souvenir et sa voix sont toujours là. Elle ne nous a jamais vraiment quittés.

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1: Je vous emmène à Gergovie et je vous promets d'avoir un petit peu de vent dans la crinière puisque nous allons faire la connaissance d'une association très utile, SOS Cheval. Mireille Vor qui nous accueille ici à SOS Cheval. On est dans un petit mobilhome sur le terrain, en pleine nature. Là, on s'occupe des chevaux. Mireille, SOS Cheval, vous nous en dites quelques mots?
2: Oui, bien sûr. Bonjour Patricia.
3: Bonjour.
2: On recueille les chevaux retraités ou réformés de centres équestres, de courses, de laboratoires, des anciennes poulinières, des équidés maltraités, abandonnés, divagants, chacun a sa propre histoire.
1: C'est votre cheval de bataille, si je puis dire, mais vous n'êtes pas toute seule, évidemment, parce que là, il faut plein de bénévoles pour s'occuper de tous ces chevaux.
2: Absolument. Nous ne sommes que des bénévoles, 60 bénévoles, tous complètement investis et ne ménageant ni leur temps, ni leur peine.
1: Une petite dame à côté, là.
3: Denise. Bénévole du lundi matin depuis, je sais pas, 6, 7, 8 ans. Notre mission, c'est de nourrir, vérifier que les chevaux n'aient pas de blessures, regarder si le foin est bien à disposition, de l'eau, et tout va bien.
1: Alors, on y va. On était dans le mobilhome, là, parce qu'il y a un petit peu de vent. Donc, du coup, on s'était mis un peu à l'abri. Bonjour, Sandrine.
4: Bonjour.
1: Vous aussi, alors, je vous vois affairée avec des carottes et des pommes.
4: Oui. C'est parce que quand je vais voir nos petits protégés, ben, des fois, on leur fait quelques petites gâteries comme ça pour, voilà, pour les amadouer, pour leur donner confiance, pour ça sert à tout, les carottes, pour les soins.
1: Combien il y a de surface là à peu près ?
2: 16 hectares.
4: Alors lui, c'est le plus jeune de ce pré-là. Et il est très jaloux si on s'occupe des autres. C'est un réformé de course. Il vient de Normandie. Et lui, il a eu une fracture au niveau de l'épaule, de la clavicule. Donc, il est réformé. Mais du coup, il est très, très, très demandeur et très jaloux aussi. Voilà, il supporte pas que Nolo s'approche de nous parce qu'il veut qu'on s'occupe que de lui.
1: On n'a pas l'impression de parler d'humain, un peu, parfois.
4: Ah si, totalement. Si, si. Avec beaucoup plus de sensibilité. Là, c'est Cheyenne. Une petite jument aussi qui est en retraite. On en a beaucoup, beaucoup qui viennent finir leur vie chez nous. Et comme ça, ils ont une jolie fin de vie.
1: Avec des gens qui, manifestement, sont particulièrement bienveillants.
4: Ah, c'est le mot sacré, respect et bienveillance. Oui, sinon, il ne faut pas venir.
5: Viens, viens voir, bébé. Viens.
4: Kira, on a été appelé par les gendarmes. Une famille qui avait beaucoup d'animaux. Et ces personnes, quand elles ont su que les gendarmes arrivaient... elles s'en sont pris aux animaux. Et elle a eu 5 coups de couteau dans le poitrail.
1: J'en emmènerais bien à la maison, mais je manque un peu de place.
2: Quand on ne peut pas devenir famille d'accueil parce qu'on n'a pas de terrain, on peut devenir famille de cœur et parrainer un équidé.
3: Alors ma belle, tu veux que je sois ta tata?
2: Ça serait une très gentille filleule.
4: Oui.
2: Ils ont travaillé toute leur vie au service de l'homme, et ça serait quand même profondément injuste qu'ils partent à l'abattoir. Donc nous, on est là pour eux.
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1: Et le cocktail américain, c'est quoi?
2: C'est un cocktail grillé avec une sauce américaine, tomate, échalote, une pointe de cognac, du vin blanc. C'est un peu relevé.
3: Un décaïn.
4: Pâté, jambon, c'est du pain, gruyère, chantal, rosé, jambon de pays.
5: Eh ben tout ça, ça va aller dans la blanquette.
2: Bon appétit.
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10: Quand on passe le rideau, ça sent le pop-corn, il y a de la lumière qui clignote de partout. Et les gens, ils retombent en enfance et ils s'attendent vraiment pas à trouver ça dans une maison.
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12: Lui a troqué tout simplement des cartons de souvenirs pour un musée privé de 45 mètres carrés dédié à la piste étoilée. C'est Thomas Joly. Thomas, d'où vous vient cet amour pour la piste étoilée et pour le cirque?
10: Alors que c'est une passion qui me suit depuis que j'ai à peu près 6 ans. Ça a commencé bêtement par une visite à des animaux dans un cirque qui passait à Mèche. Et c'est là que l'amour pour le cirque a commencé. Depuis de nombreuses années, je collectionne pas mal d'objets et de documents concernant le cirque. Et en fait, tous ces objets, ils étaient enfermés dans des cartons. Et donc, j'ai décidé de leur laisser la place qu'ils méritent et de les mettre en lumière et en valeur.
12: Mais alors, du coup, comment on organise sa maison? Parce que j'imagine que plein d'objets, il faut donner des sortes de fonctionnalités, trouver la bonne place. J'imagine que ça se met pas en place du jour au lendemain, Thomas Joly.
10: Non, pas du tout. En fait, quand on a construit notre maison, on a tout aménagé le dessus du garage. Donc, on a rehaussé le dessus du garage. Et ça m'a permis de récupérer une pièce de 45 mètres carrés qui est aménagée du sol au plafond, 100% cirque.
12: Le Thomas Joly qui était en train de mettre en place, en tout cas, ce cirque à la maison, de mettre en place ces objets, c'était quoi? C'était Thomas Joly adulte ou c'était l'enfant qui a eu ce choc psychologique qui a mis en place tout ça?
10: On va dire un peu les deux. On va dire le Thomas petit parce que j'ai retrouvé beaucoup de choses que je gardais depuis tout petit. Et le Thomas adulte qui a pris soin de tout bien exposer, de tout mettre en lumière, de tout dépoussiérer, de tout mettre en place pour que ça soit vraiment un vrai musée privé.
12: Est-ce que il y a une pièce, quelque chose en particulier dont vous êtes le plus fier, ou alors peut-être une pièce, un objet que vous aimeriez ou rêveriez d'avoir chez vous?
10: En pièce que j'ai récupérée récemment chez un monsieur qui liquidait son musée. J'ai récupéré une très vieille affiche du Cirque Pinder qui date de 1930. Donc il y a une affiche en papier journal écrit avec de l'encre très bien écrit, qui est vraiment jolie. Et en plus récent, j'ai récupéré deux blasons en métal, pareil du Cirque Pinder, qui étaient édités en très peu d'exemplaires. Et il en reste très peu dans toute l'Europe en état exceptionnel comme je les ai aujourd'hui.
12: Quand des amis, des proches à vous poussent ou ont poussé pour la première fois la porte de ce bel endroit, ça a été quoi les réactions?
10: Les gens ils disent que je suis fou. Quand en fait vous rentrez par la porte et il y a un petit sas avec des rideaux en velours, vraiment comme dans un cirque, on a vraiment l'impression de rentrer dans un cirque. Et quand on passe le rideau, ça sent le pop-corn, il y a de la lumière qui clignote de partout. Et les gens, ils retombent en enfance et ils s'attendent vraiment pas à trouver ça dans une maison.
12: À vous, Jocourt, Thomas Joly a réalisé son rêve d'enfant en transformant une partie de sa maison en un véritable musée du cirque. Une immersion sensorielle unique entre des rideaux de velours, de pop-corn. 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
3: Désolé de vous décevoir, si des Marseillais écoutent la radio, vous avez le droit de rester. Voilà, Jules Pernaut, ce nom ne vous dit sans doute pas grand-chose, vous explique. Nous sommes en 1915, dans le quartier de la rue des Teinturiers, à Avignon. Jules-François Pernaut, 89 ans, est furax. L'État vient de publier une loi interdisant l'absinthe. Problème, l'usine de Jules-François Pernaut produit une liqueur qui a justement un succès fou à base d'absinthe. Le fiston Jules-Félix Pernaut, où ils ont quasiment le même nom, âgé lui de 43 ans, décide alors de contourner cette loi et de lancer une nouvelle boisson, l'anis Pernaut. Nous sommes en 1918. Une boisson constituée à partir d'une essence proche de l'absinthe, sauf que là, c'est de l'anis. 6 ans plus tard, le succès est fou. Il est tellement important que les usines déménagent à Montfavet et puis la firme quitte le Vaucluse pour la région parisienne. Alors jusque-là, tout allait bien pour les Pernaut, mais Paul Ricard est arrivé. En 1932, le Marseillais Ricard fait son entrée sur le marché et obtient le droit de vendre sa boisson, anisée à 40 degrés, soit 10 degrés de plus que la bouteille Pernaut. Et puis le génie de Paul Ricard, c'est aussi le marketing. Hein. Le nom générique à sa boisson sera Pastis, tiré de pastisson. Voilà, ça veut dire mélange en provençal. Et puis il y rajoutera aussi une promesse inédite, le vrai Pastis de Marseille. C'est pour ça qu'on pense en fait que le Pastis vient de Marseille. Bref, c'est une boisson qui fait penser au sud, aux vacances et à la Provence. Alors je vous passe des années et des années de guerre. Il faudra attendre 1975 pour justement enterrer l'âge de guerre entre Pernaut et Ricard, avec la fusion et la création du Pernaut Ricard, aujourd'hui leader mondial dans les spiritueux. Allez, sans rancune, c'est bien connu, l'apéro rassemble. Je compte sur vous, hein, avec modération.
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13: Relife PC, c'est une entreprise qui répare les PC grâce au reconditionnement. Areski Machou, le responsable.
14: On récupère tous les parcs informatiques professionnels qu'on va reconditionner, regarantir 2 ans et redistribuer ça beaucoup aux particuliers ou à d'autres petites structures, avec la spécificité d'être spécialiste Mac sur la région.
13: Alors il dit, je pense, mais quand on voit l'évolution de la boîte, on peut l'affirmer.
14: On a commencé à la Chapelle Craonnaise en 2022, sortie de Covid, dans un cabanon. Aujourd'hui, on est sur un local avec 300 mètres carrés d'atelier et de surface de vente. Donc, on recrute aussi régulièrement.
13: Et oui, parce que le nombre de clients augmente tous les mois sur Laval.
14: Que ce soit en particulier ou en professionnel. Après, nous, on est plus axé sur du réemploi. Donc, on parle plus souvent de tonnage que de PC. On est à 6,8 tonnes l'année dernière de matériel informatique réemployé sur le département. Donc, c'est plutôt pas mal.
13: Et pour récupérer du matériel informatique, il s'associe avec différentes entreprises lavalloises et même certaines du Mans.
14: On met des bacs à disposition, nous, chez eux. Donc, ils remplissent le bac de matériel informatique qui peut encore resservir. Et nous, on fait un enlèvement chez eux. Ou eux nous le livrent suivant les conventions qu'on signe avec eux. Et du coup, nous, de ce matériel-là, en fait, on est fait un tri chez nous où on va reconditionner tout ce qui est possible de reconditionner, envoyer dans les bonnes filières tout ce qui ne peut pas l'être, redistribuer ça sur le marché pour une seconde vie.
13: Et si vous avez un doute concernant la fiabilité de l'ordinateur réparé, je peux vous dire que c'est ultra contrôlé.
14: Sur un ordinateur portable, on est à peu près à 46 points de contrôle avant de le remettre sur le marché.
13: Et si on a encore un doute, Areski ne passe pas par quatre chemins.
14: Moi, c'est ce que je leur dis souvent. J'ai pas forcément envie que vous reveniez tous les trois semaines m'engueuler. On n'est pas sur des marques tête de gondole. Donc, du coup, le matériel est beaucoup plus robuste, beaucoup plus performant et adapté à un usage professionnel. Quand il est remis sur du particulier, il peut faire des années avant d'avoir la moindre panne.
13: Et côté prix alors ?
14: C'est forcément moins cher par rapport au prix d'origine de l'ordinateur. Après, c'est vrai qu'on a quand même des ordinateurs qui peuvent monter sur du 550 euros.
13: C'est ça, parce que les PC à l'origine valent souvent plus cher qu'un PC neuf dans un

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1: Bonjour, je m'appelle Jérémy Ferrier, j'ai 40 ans, je vis à Port-Camargue et je suis soigneur animalier à l'Institut Sicorium du Rue du Roi depuis 15 ans.
2: Comment on se dit, petit, je veux faire ça comme métier? Vous vous rappelez du moment qui a été le déclic?
1: Ouais, je pense que c'est une vocation et je me rappelle très bien du moment. À l'époque, j'étais au CP et j'ai reçu un papier du Marineland où j'ai vu tous les mammifères marins et je sais qu'à ce moment-là, je me suis dit, c'est ça que je veux faire plus grand.
2: Est-ce que c'était compliqué à atteindre votre rêve? Les profs vous ont soutenu dans le projet?
1: On va dire qu'il y a maintenant plus de 20 ans que je fais ce métier. Du coup, à l'époque, le métier était moins connu que maintenant. Et quand j'ai demandé pour m'orienter, on m'a dit, tu veux être éleveur, c'est ça? De chiens, de chats? J'ai dit non, je veux travailler en parc zoologique ou en aquarium. Et du coup, ils m'ont dit, il faut être vétérinaire pour ça. Ce qui était totalement faux. Du coup, au début, oui, j'ai dû galérer, m'orienter vers un schéma plus classique. Et enfin, j'ai pu faire un stage au Sicorium où j'ai rencontré les soigneurs et eux m'ont dit quelle formation il fallait faire pour devenir soigneur.
2: Vous dites quoi le matin en vous réveillant?
1: Le matin, quand on arrive, on se dit qu'on a de la chance d'être là déjà. De travailler avec des animaux sauvages, c'est quand même une chance. Surtout, la première chose que je me dis, c'est est-ce que tout le monde va bien?
2: C'est quoi le meilleur souvenir que vous avez eu avec les animaux où on se trouve là au Sicorium? Il y a des otaries, il y a des phoques. Vous avez forcément un souvenir inattendu avec eux?
1: Oui, il y a un souvenir plutôt marquant qui c'était avec mes otaries. Il y avait le mâle dominant et deux femelles. Il y a une femelle qui commençait à être un peu agacée. Du coup, elle n'écoutait plus trop. Et j'ai eu le mâle dominant qui s'est mis entre elle et moi pour pouvoir recadrer la femelle et la session s'est très bien terminée.
2: C'est quoi le message que vous avez envie de faire passer à la radio?
1: Le message que j'ai envie de faire passer, c'est qu'il faut respecter la vie animale, végétale, que les aquariums et les parcs zoologiques servent à sensibiliser les gens à cette vie-là et à pouvoir les voir en vrai. Je pense que c'est notre rôle. D'éducation.
2: C'est quoi qui vous impressionne le plus chez ces animaux?
1: C'est déjà leur adaptation à l'eau. Ils ont des capacités exceptionnelles de nage. La proximité qu'on peut avoir avec eux, quand on les connaît bien et qu'on passe beaucoup de temps avec eux, la confiance qu'ils peuvent nous donner.
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3: Ah, faudra attendre la Saint-Paul pour savoir qui sera le cognon.
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3: Cognon, à rapprocher de quignon, désigne un morceau de pain. Dans le temps, à la messe, on partageait un pain béni qui était offert à tour de rôle par une famille de la paroisse. Celle qui venait d'offrir le pain allait emporter un morceau, le cognon, à celle dont ce serait le tour le dimanche suivant. À Mentoussalon et dans les villages voisins, les vignerons n'ont pas choisi Saint-Vincent comme patron. Mais Saint-Paul, célébré le 25 janvier. Eh oui, l'hiver, les gens de la terre ont un peu moins de travail, les jours sont courts, et on peut faire la fête. À Mentou, le cognon, c'est celui qui succède au bâtonnier. Dans les années 2000, la fête de Saint-Paul a failli disparaître. Et il a fallu toute la ténacité de Paul Gilbert, qui avait fondé la confrérie en 1950, pour lui redonner de la vigueur. Traditionnellement, Paul Gilbert entonnait la chanson de Mentou à la fin du repas. En 2007, il nous a exprimé sa joie de voir revivre la Saint-Paul, a entonné la chanson, mais il l'a jamais terminée, vu qu'il est passé de vie à trépas en chantant le refrain. Voici les paroles de cette chanson, qui se chante sur l'air de la Charibiaude, dont les paroles sont de Jean-Baptiste Magnon, et qu'on chante encore à la Saint-Paul.
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3: 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Que ça soit chez Pierre, ou ben chez Paul, ou Bourdin, ou ben d'en bas, chez le curé ou chez le maître d'école, en vrais amis, trinquons les gars. C'est comme une tous une autre bonne terre, chant heureux tout en travaillant. J'en ai filles, qu'à son genre, t'es fier. 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Si vous passez par Mentou, venez donc me voir, je vous la chanterai.

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2: Oh, qu'est-ce que je suis contente de vous retrouver, Laurent. Ça fait trop longtemps que je ne vous ai pas vu.
3: C'est très gentil, ah oui. C'est réciproque.
2: Ah, merci beaucoup. J'ai essayé de vous courir après, mais alors de cathédrale, en concert, en festival, en studio, c'était impossible de vous attraper.
3: Mais je suis là.
2: Oui, vous êtes là. Alors, vous avez une triple actualité entre votre tournée 21 Souvenirs, donc qui sort vendredi, et puis Collection, que j'ai beaucoup aimé, vos inédits et vos raretés qui sont réunis sur un opus assez exceptionnel, je dois dire. Mais avant tout ça, il faut qu'on parle de l'album de rap le plus chaud de l'hiver sur lequel vous figurez. C'est l'album de This Is. Le titre le plus cool de l'album s'appelle Surfer et This Is a invité Laurent Voulzy.

0: temps à vous aimer, Laurent Voulzy, et vous réussissez encore à nous surprendre. Racontez-moi cette aventure avec This Is.
1: Écoutez, je chantais dans... c'était au cours de la tournée des cathédrales.
0: Ouais.
1: Donc je chantais dans une grande église à Paris. Et il est venu me voir à la fin du concert. Et puis il m'a envoyé un petit mot très gentil. Et il m'a fait savoir qu'il aimerait bien qu'on se rencontre. Et peut-être, pourquoi pas, essayer de collaborer ensemble. Et j'ai trouvé que c'était super sympa, que son courrier était sympa, sa visite était sympa. Et donc je suis allé le retrouver en studio trois fois, une fois à Paris, une fois à Bruxelles et une fois dans le sud. Et puis on s'est mis à faire cette chanson ensemble. Et puis je la trouve très jolie. Voilà.
0: Elle est très belle, très réussie.
1: Voilà,
0: surfeur.
1: Ouais. J'avais déjà entendu, hein, ils avaient déjà fait une belle ébauche au studio que j'avais adoré. Et donc j'ai mis ma patte dessus un petit peu, quoi. J'ai beaucoup aimé cette expérience, voilà.
0: 21 souvenirs sort vendredi. C'est la première fois que vous avez un best-of qui sort en double vinyle, puisque, alors évidemment, vos albums étaient sortis en vinyle à l'époque, et puis après, il n'y avait plus de vinyle, et puis finalement, c'est le retour du vinyle. Est-ce que ça vous réjouit, ça, vous qui êtes fan de musique et oreille très sûre?
1: Oui, oreille très sûre, je ne sais pas, enfin...
0: Oh bah quand même, le son de vos albums, c'est quelque chose.
1: Oui, je mets du temps pour faire mes albums, et je suis beaucoup moins difficile avec les albums des... Si je rentre dans un magasin puis que j'entends dans un haut-parleur une chanson qui me plaît, j'ai envie de l'écouter plus, et j'ai envie éventuellement d'acheter l'album ou je sais pas. Mais quand moi je fais mes disques, alors je suis casse-pied. Mais je crois que je suis comme quelqu'un qui serait heureux d'aller manger chez des gens, même si le plat n'est pas révolutionnaire. Par contre, la personne qui fait la cuisine elle-même, elle a peur, qu'elle a envie que son repas soit réussi, quelle que soit la sophistication. Alors, pour en revenir à...
0: Au retour
1: du vinyle, alors. J'étais content. Alors, j'avais dans l'idée, je me disais, je vais faire... Ce serait bien. Il y a des gens autour de moi qui m'ont dit non, on a deux de tes albums, on n'a pas tout. Mais pourquoi tu fais pas? Quelques personnes m'ont dit, Laurent, ce serait bien que tu ressortes. Ça fait 40 ans ou 30 ans que t'as pas fait un album complet avec que des chansons que les gens connaissent et tout ça.
0: Ouais.
1: Alors il y a eu ça. En plus, j'en parle un peu à la maison de disques. La maison de disques dit, c'est marrant que tu parles de ça parce que on y avait pensé. Ce serait bien de le faire. Et en plus, on pourrait le sortir en vinyle. Et là, j'ai dit, OK. Ah bah oui. Non, parce que bon, c'est l'époque des vinyles qui m'a donné envie de faire de la musique.
0: Oui.
1: Voilà, donc je sortais des 45 tours.
0: Ouais, on va en parler, parce que vous avez sorti d'ailleurs un 45 tours pour fêter ça. Alors pour ceux qui ont gardé une platine CD, ça sort aussi en CD, bien sûr, c'est 21 chansons, donc 21 souvenirs. On pourrait aussi l'appeler 21 tubes, ce serait moins joli que le mot souvenir, mais c'est vrai, et c'est dingue de se rendre compte, en regardant la liste des chansons, Les Nuits Sans Qui Mouaillent, Le Soleil Donne, Le Cœur Grenadine, Le Pouvoir des Fleurs, Paradoxal Système, toutes ces chansons de toutes ces époques différentes, on les connaît par cœur, on ne sait plus nos tables de multiplication, mais vos chansons, elles sont collées à nous. Est-ce que vous pensez que vous avez la recette de la potion magique?
1: Non.
0: Alors vous l'avez eue au moins 21 fois.
1: Non mais je crois pas qu'il y ait de recette, en fait.
0: C'est vrai?
1: Ou il y en a une très mystérieuse que je ne connais pas, qu'on m'a glissée en douce, mais je la vois pas, je la trouve pas dans mes poches. Non, il n'y a pas de... Franchement, je trouve pas qu'il y ait... Je trouve que j'ai de la chance. Des fois, il y a des gens qui me disent, t'as pas de chance, t'as travaillé pour... Mais non, mais j'ai aussi de la chance. J'ai de la chance d'avoir rencontré Alain Souchon. J'ai de la chance d'être comme je suis, c'est-à-dire de ne jamais être content tout de suite de ce que je fais. Alors, quand j'ai trouvé une musique, deux jours après, je l'écoute le matin, ou je sais pas quand, l'après-midi, et avec le recul, comme si c'était une chanson d'un autre, et là, je me fais pas de cadeau. Je me dis, non, là, on est à côté. Par contre, quand ça me fait une émotion, à ce moment-là, oui, ouais.
0: Il y a énormément d'émotions, c'est vrai, dans ces chansons, et à les réécouter, bien sûr. Il y en a une qui est étudiée dans les écoles, tellement elle est pleine d'émotions, tellement elle disait des choses quand elle est sortie au milieu des années 80, et elle continue à en dire aujourd'hui au milieu des années 2020. C'est Belle Île en Mer, Marie Galante. Est-ce qu'elle a une place à part dans votre cœur? Elle me semble très intime.
1: Oui. Elle a une place à part dans mon cœur, je crois. C'est peut-être, je dirais peut-être, une des premières chansons dont le texte raconte étant à une double teinte. Mm-hmm. Il y a une surface, puis quand on gratte un peu, c'est un peu une chanson sur la différence qu'on peut avoir avec ça me rappelle des souvenirs d'enfance où ma couleur était différente, où je me sentais différent des autres, où certaines personnes, des enfants quelquefois, parce que les enfants sont toujours parfois cruels sans le savoir, avec les gens qui sont différents, que ce soit à cause de la couleur, du poids, des taches de rousseur,
0: d'une
1: infirmité, et aussi certains adultes me faisaient remarquer ma différence, pas tous, hein. Dieu soit loué, j'ai eu un entourage très bien, mais de temps en temps, on vous fait des remarques. Donc c'est des choses qui m'ont marqué, Alain le savait, et qui m'ont écorché un peu. Et donc, dans cette chanson, Belle Île en mer, Marie Galante, il y a ça. Et en plus, le résultat est que elle a un peu changé ma vie aussi, en profondeur, comme Rock Collection l'a fait. C'est des chansons qui ont tellement une marque forte, c'est le hasard qui a voulu ça. Et donc, ça a changé ma vie. C'était une reconnaissance, par exemple, pour mon pays d'origine, mon île d'origine, la Guadeloupe. Les gens ont dit, ils étaient fiers que je revendique ça. Ça raconte ma vie. Ça me raconte que ça le dit pas vraiment, mais j'étais fabriqué en Guadeloupe. Et ma mère, pour des raisons familiales, non mariée, parce que du coup mon père ne s'est pas marié avec elle, alors on a dit dans notre famille il faut mieux que tu accouches pas ici. Donc
0: vous êtes né dans le gris par accident.
1: Je suis né dans le gris par accident, ouais. Traversé la mer dans un bateau dans le ventre de ma mère, et je suis né à Paris. Et après, j'ai connu, par exemple, les premières vacances ont été en France, sur le continent européen, ont été en Bretagne. Donc, et notamment à Belle-Île, qui est une île où j'allais une fois par an, un jour par an. Donc, Marie-Galante est une île dans laquelle ma mère a habité quand elle était petite. À un moment, elle était en Guadeloupe, mais un petit peu, elle est allée un peu au sud à Marie-Galante à un moment. Donc, quand on a fait, Alain a écrit Belle-Île en mer. Quand j'ai fait écouter la musique, il a écrit Belle-Île en mer, et je ne sais pas pourquoi. Peut-être parce que, sans doute parce que il avait écrit le nom d'une île. J'ai écrit Marie-Galante. Et lui, le génie d'Alain, il a pris Belle-Île en mer, Marie-Galante, et il a fait un peu un schéma de ma vie, quoi. Voilà. Géographique de chaque côté de l'Atlantique. Voilà, et ça raconte tout ça. Donc ça fait un petit peu air de vacances, ce qui est très bien. Et ça fait un petit peu plus profond aussi, voilà.
0: Laurent Voulzy, vous avez sorti l'album Collection, je le disais tout à l'heure, des inédits, des raretés dessus. Il y a une chanson qui est sortie un an avant Rock Collection. C'est les radios qui chantent. Et je trouve que c'est bien d'en passer un extrait maintenant, parce que voilà, quand on a grandi en écoutant de la musique à la radio, en découvrant grâce à la radio, forcément ça nous parle et ça nous touche le cœur. Hein. Lorsque je...

0: Ça alors, vous écoutiez la radio tous les soirs, Radio One, les radios anglaises?
1: Et bien sûr, j'étais en pension dans un lycée, j'étais interne à Vitry, et on n'avait pas le droit d'écouter, évidemment, une fois qu'on était couché. Après le réfectoire, on avait une récréation. Ensuite, on rentrait en études. Donc, à partir de 8h30, il fallait plus dire un mot jusqu'au lendemain matin. Donc, alors là, on était en études. Ensuite, on allait au ciroir pour cirer nos chaussures.
0: Incroyable.
1: Après, on montait dans les dortoirs. Bien en ordre. Ensuite, on allait à la toilette et ensuite, on se couchait. Il fallait absolument pas avoir de radio, de transistor et tout. Alors moi, j'avais amené un petit transistor. Je le mettais sous mon oreille et au-dessus de ma tête, je mettais mon polochon. Donc, je pouvais écouter Radio 1, Radio 2 et tout. Alors, j'écoutais les radios. J'écoutais beaucoup les radios anglaises. Ouais. J'écoutais aussi un peu les radios françaises. Et ça m'a fait rêver. La radio m'a donné envie. Je commençais à gratter la guitare. Je me dis, mon rêve, c'est un jour de m'entendre à la radio, quoi.
0: Bah oui. Ouais. Et alors là, pour le coup, le rêve est réalisé. Est-ce que votre vie d'artiste est aussi belle que la vie rêvée dans la chambre du pensionnat?
1: Non. La vie d'artiste. Ah, vous m'avez dit la vie d'artiste.
0: Ouais. Votre vie d'artiste.
1: Alors ma vie d'artiste. Alors c'est ce que vous me dites. Et bien, ma vie d'artiste. Oui, je trouve que j'ai réalisé des choses qui sont un rêve de ce que je voulais. Après, dans la vie, vous savez, je m'étais dit dans la tête, le bonheur, c'est d'avoir un tube. Depuis l'âge de 17 ans, 18 ans, 19 ans, 20 ans, 21 ans, 22 ans, tout ça, tout ce temps-là, je me disais, plus ça allait, plus je le pensais, et plus ça me grattait. Le bonheur, c'est d'avoir un tube. Et en fait, non.
0: C'est Rock Collection qui est votre premier tube en 77.
1: Ah oui, oui.
0: C'est pas le bonheur.
1: Si, ça c'est le bonheur. Mais en fait, le bonheur, c'est un truc global. En fait, en dehors de la musique, il y a la vie, l'autre vie. Et j'ai passé des moments, j'ai eu à ce moment-là, au moment de Rock Collection, j'avais des tourments dans ma vie sentimentale. Et
0: tout. Des problèmes de fille.
1: Des problèmes d'amour et tout ça. Et donc, on s'aperçoit en fait qu'il y a d'autres choses. En fait, réussir à avoir le tube, c'est génial. D'ailleurs, avant, j'avais un peu connu ça par procuration, puisque j'avais fait un peu avant une chanson avec Alain qui s'appelait J'ai 10 ans. Ouais. Et ensuite, l'année d'après, Je suis bidon et tout. J'avais fait avec lui.
0: Et tube de Souchon. Ouais.
1: C'est lui qui chantait. Et j'étais tellement fier et content. Donc, j'ai l'impression que c'était un peu moi quand même. Mais mon rêve, c'était d'entendre ma voix. Et quand il y avait Recollection, il y avait ma voix. Et c'était génial. Et en même temps, le bonheur global, c'est pas tout à fait ça. Voilà, c'est ça que je voulais dire. Mais j'ai quand même eu cette chance d'avoir quand même des choses belles dans ma vie, quand même.
0: Bon, et pas que des problèmes avec les filles, puisque vous avez quand même 4 beaux garçons.
1: Oui, oui, oui.
0: qui sont avec vous.
1: Oui, oui, c'était pas forcément des problèmes. Il y a eu des très jolis moments dans ma vie sentimentale, mais j'ai 4 beaux garçons. Oui. Voilà.
0: Voilà, qui sont avec vous sur la nouvelle version de la chanson Le Soleil Donne. Il y a donc Cliff Schneider, Julien Voulzy, Lieutenant Nicholson et Quentin Voulzy. Et vous, alors sur la pochette du 45 tours de cette nouvelle version, c'est génial. Vous êtes une belle brochette comme ça, tous les 5. Vous êtes fiers, non, d'être avec vos 4 garçons sur
1: cette
0: chanson?
1: C'est émouvant.
0: Ouais.
1: Fier, je sais pas, c'est très émouvant. C'est une émission de télé, hein, c'est Michel Drucker qui m'appelle et qui me dit « Laurent, j'aimerais que... je vais faire une émission sur la transmission, est-ce que tu veux? Est-ce que ça te dit de participer à ça? Est-ce que tu as une idée de ce que tu pourrais faire ?» Sur le coup... J'étais pas très chaud, en même temps j'aime bien Michel et Drucker et tout ça. Et puis finalement j'ai dit allez, pourquoi pas. J'ai appelé mes 4 garçons, je leur ai dit un par un, je leur ai dit ça vous dirait qu'on chante une chanson ensemble. Parce qu'en fait j'aurais pas transmis, mais ils se sont transmis tout seuls.
0: Ouais.
1: Mais en fait par ma présence, et par ce que je faisais, il y a une transmission. Je les ai jamais poussés à faire de la musique. Et ils m'ont dit d'accord. Alors j'ai choisi Le Soleil Donne et on s'est retrouvés chez moi Et on s'est mis à chanter, à chercher des voix sur Le Soleil Donne. Et là, c'était émouvant, parce que c'est la première fois de notre vie qu'on était réunis tous les cinq pour faire de la musique ensemble. Jamais c'était arrivé. Alors, c'était un moment très émouvant. Voilà. Donc, c'est très, très forte expérience. Très belle.
0: C'est sur Collection Inédits et Raretés de Laurent Voulzy, une collection dans laquelle vous retrouvez aussi Corazón Granadino.

0: C'est quoi cette petite passion espagnole, Laurent Voulzy?
1: Ben, j'ai fait de l'espagnol à l'école avec Madame Herrera, qui était
0: Madame Herrera,
1: qui était ma professeure d'espagnol. Et en fait, quand on a il se trouve, coup de chance, Rock Collection est devenu numéro 1 en Amérique du Sud. Et donc, ils m'ont appelé tout de suite, ils ont appelé la maison de disques en disant, il faut aussi une version espagnole et une version anglaise.
0: Ouais.
1: Donc, on a fait un maxi 45 tours avec la version espagnole et sur l'autre face, la version anglaise. Ouais.
0: Bah, c'est chouette de partager ces raretés avec nous parce que là, ces versions-là, moi, je les connais.
1: Il n'y a pas beaucoup de gens qui la connaissent, sauf ceux qui l'ont entendu quand ils étaient en Amérique du Sud.
0: Laurent, vous sortez en plus des albums live depuis le milieu des années 90. Donc, ça, c'est chouette parce que ça permet de suivre votre évolution. Alors, petit florilège, le Woolsey Tour de 94.

0: souvent que les artistes sont soit complètement heureux en studio, soit complètement heureux sur scène, mais jamais les deux. Et vous alors ?
1: Les deux.
0: Ah, c'est vous la licorne.
1: C'est
0: vous
1: licorne.
0: L'exception.
1: Non, j'aime beaucoup. C'est deux mondes différents dans lesquels j'aime bien me promener. Il y a quelque chose évidemment d'instantané sur scène, d'exaltant, de fulgurant, et il y a quelque chose de plus méditatif en studio, de recherche, plus alchimique, et qui me passionne aussi.
0: Alors ça paraît presque antinomique parce que on vous sent très perfectionniste en studio. Or la scène, c'est forcément l'endroit de l'accident, l'endroit de la petite fausse note, et ça ne vous dérange pas?
1: Ah ben non, parce que c'est un autre monde, c'est que c'est... Ouais.
0: On cherche autre chose quand
1: oui,
0: on est
1: oui,
0: sur
1: alors,
0: scène.
1: Je suis quand même, en répétition, je suis un tout petit peu casse-pied. Non, j'essaie que ce soit le mieux possible. Ouais. Puis après, on est en scène et c'est jamais pareil. Aucune salle n'est la même, aucune acoustique n'est la même. Alors on joue avec les éléments. Et évidemment, il y a des accidents heureux.
0: Ouais.
1: Il peut y avoir parfois un accident malheureux. C'est jamais pareil. Alors c'est un jeu. C'est une façon de faire, on essaie de faire le mieux possible en même temps avec des parties improvisées. Non, c'est une autre façon. Mais j'essaie quand même que ce soit beau. Mais en même temps, il y a le côté, par moment, on improvise des choses, on dit des choses qu'on n'a pas dit la veille. On peut changer un ordre de chanson, on peut varier. Il y a des variations. J'aime bien les deux. J'aime bien le... Et puis il y a aussi la composition. Là, c'est encore une autre activité.
0: Ça, c'est pas en studio, c'est où pour vous la composition ?
1: N'importe où. Si vous me laissez ici avec une guitare, je vais essayer de faire une chanson. Mais il faut que je sois en général plutôt tout seul, ou avec Alain si on essaie de faire paroles et musique ensemble. Ça peut être n'importe où. Alors évidemment, on essaie de trouver des endroits où quand on sort, c'est agréable.
0: Oui, un peu au bord de la mer.
1: Ça peut. Mais ça peut être à la campagne ou au bord de la mer ou ailleurs, hein. Mais en même temps, il faut trouver juste un endroit pour être isolé avec un instrument de musique, un clavier ou une guitare. Et puis c'est une autre activité qui est plus solitaire.
0: Ouais.
1: Le studio, c'est différent, et la scène, c'est encore différent.
0: Alors là, il va vous falloir beaucoup de solitude parce que je sais que vous préparez de nouvelles chansons et aussi une pièce sur Jeanne d'Arc.
1: Ah oui. Voilà, et puis j'ai un projet aussi d'un site qui va s'appeler River Dream, qui j'ai une passion pour les rêves, que j'écris mes rêves depuis 1980. Donc j'ai décidé de faire un site où les gens peuvent écrire leurs rêves, une banque de rêves.
0: Il n'y a que vous pour penser à ça ?
1: Ben oui. Et enfin, je sais pas.
0: Mais enfin, sur Internet, les gens, ils écrivent, Laurent, pardon, des horreurs, des insultes, ça se lance des guerres. Et vous êtes dit, mais non, sur Internet, on va écrire nos rêves.
1: Oui.
0: Mais je vous aime tellement, vous êtes le meilleur.
1: Non, mais je trouve ça joli, quoi. On n'analyse pas.
0: Non.
1: Mais en même temps, par exemple, il y a un côté ludique, c'est-à-dire, si vous faites un rêve et que vous êtes à Paris, alors sur la carte, on voit un petit point, c'est que le rêve que vous venez de mettre. Mais si quelqu'un à Munich a fait le même rêve que vous, pof, on voit
0: qu'on a des âmes sœurs.
1: Exactement.
0: Ou cousines.
1: Ça, et puis ce qui m'intéresse aussi, c'est de savoir si à telle période de l'année, à telle lune, nouvelle lune, pleine lune, il y a des rêves communs, il y a une tendance commune dans les rêves. Savoir si éventuellement il n'y a pas des rêves prémonitoires. Est-ce qu'il n'y a pas 1000 ou 2000 ou 3000 personnes qui ont rêvé du tsunami quand il y en a eu un, avant que ça arrive, ou des gens qui ont rêvé que des tours s'écroulaient à New York ou quelque part. Et donc, il n'y a qu'en mettant en notant les rêves qu'on peut savoir s'il y a 200, 300, 4000, 10000 personnes qui ont rêvé de ça. Donc, voilà, ça me passionne. Voilà.
0: Ben maintenant, moi aussi, on va suivre ça de très près. Donc ça va être lancé dans les mois qui viennent.
1: On est en train de fignoler l'étude. On travaille avec des gens qui sont des des ingénieurs et des informaticiens. Ouais. Et c'est passionnant.
0: Formidable. Bon, avec tout ça, je pense qu'on va se revoir bientôt.
1: Merci beaucoup. Ça y est, c'est fini.
0: Ça y est, c'est fini.
1: Oh, mais c'était sympa. Vraiment, merci beaucoup.
0: Merci.
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0: Un journaliste, animateur, acteur, cinéaste, genre idéal, papa génial, incorrigible punk, aussi fan de rock que de pop culture, connu des deux côtés de la Manche pour débiter à toute berzingue des intros d'émissions impeccablement écrites et pleines de pirouettes stylistiques. Et je m'incline, c'est lui le plus fort, Antoine Decaune. Et en plus, il chante.
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0: Bonsoir Antoine.
5: Pas très essoufflé pour quelqu'un qui vient de courir.
0: J'ai essayé, hein.
5: Ouais, vous avez parlé très vite. Alors, il y avait une fausse information quand même dans l'intro.
0: Qu'est-ce que j'ai dit comme
5: bêtise? Je ne chante pas, je suis incapable de chanter.
0: Vous slammez,
5: voilà,
0: Lucky
5: Luke. C'est une espèce de slamming, oui, mais faut vraiment pas m'entendre chanter, moi.
0: Bon, d'accord, alors il
5: je
0: ne
5: corrige,
0: chante pas.
5: Je corrige.
0: C'est bien. Mais il fait tout le reste. En tout cas, ce qui est génial, c'est que en suivant votre carrière, on se rend compte que vous n'aimez pas les choses trop sérieuses, qu'en tout cas, vous craignez fortement les situations qui ont l'air trop sérieuses, et que là, un documentaire, c'est très sérieux. En 4 épisodes, ça devient quand même super sérieux. Est-ce que vous avez longtemps hésité? Parce que j'imagine que ça fait longtemps qu'on vous sollicite, Antoine Decaune.
5: Oui, alors j'ai hésité parce que je trouve ça tellement vaniteux d'avoir un doc consacré à sa pomme.
0: Ouais.
5: Voilà, ça me dépasse encore. Mais en fait, ce qui s'est passé, c'est que j'ai travaillé avec les deux jeunes gens qui avaient fabriqué d'abord un documentaire sur Albert Uderzo, auquel j'avais participé. J'avais été le narrateur dans cette histoire. Et j'avais été assez bluffé par le résultat, ce qu'ils avaient réussi à faire, qui était un exercice de haute voltige, parce que Uderzo, c'est un dossier assez compliqué.
0: Oui.
5: Et voilà, on avait bien travaillé ensemble, bien collaboré. Et à la fin de cette collaboration, ils m'ont dit, mais en fait, c'est toi qui dois être le sujet, parce que t'as une histoire qui traverse 40 années de télé, de radio, tout ce qu'on veut. Et en fait, pris sous ce prisme-là, c'est-à-dire à travers ma petite personne, raconter une époque, et les changements d'une époque, ça devenait intéressant.
0: C'est ça, vous avez trouvé le moyen, en fait, dans un docu qui porte votre nom, Antoine Decaune, la vie rêvée d'un enfant du rock, vous avez trouvé le moyen de parler des autres.
5: D'autres choses.
0: Ouais. Il est très fort. On embrasse les deux réalisateurs, Bernard de Choisy et Yannick Saillet.
5: Exactement.
0: Voilà. Alors, qui est Antoine Decaune? À vous de voir.
6: Bonsoir, moi c'est Ouin Ouin, mais dans ma meute, tout le monde m'appelle Pine d'huître, rapport à mon totem. L'huître.
0: Mais selon l'humeur...
7: Salut les tapettes. Mais c'est l'embrouille, Didier l'embrouille.
0: Ou encore...
8: Je me présente. Raoul Bite en bois. Taureau macho.
0: Ou enfin, un de mes préférés...
9: Je me présente à nouveau. Gérard Langue de Pute. Chroniqueur à bien pensant hebdo.
0: Voilà, ça c'est un tout petit florilège des nombreux personnages que vous avez incarnés pendant vos 7 années à Nulle Part Ailleurs, avec des fous rires sur le plateau absolument incroyables. Et en regardant le documentaire, je me suis rendu compte qu'ils vous avaient aussi apporté des soucis, ces personnages-là. Il y a votre père déjà, Georges Decaune, qui trouvait que vous étiez la honte de la famille, surtout avec Raoul Bitenbois. Il assumait moyen. Et puis le monde du cinéma aussi, qui vous a pris moyennement au sérieux au début, quand vous avez débarqué, un peu à cause de ces personnages. Est-ce que vous les avez quand même aimés?
5: Ah, mais je les aimais passionnément et je continue à les aimer et à les assumer de A à Z. Et puis bon, là, vous en avez passé 4, mais je suis un mélange de tout ça, en fait.
0: Ah, c'est un peu de vous à chaque fois.
5: J'ai un tout petit penchant marqué pour Didier, parce que Didier, c'est une espèce de double karmique.
0: Ouais.
5: C'est un garçon qui, comme moi, s'emporte assez facilement, qui est assez pur, dans le fond, mais qui n'a pas les moyens de sa violence.
0: Ouais.
5: On a tout ça en commun, tous les deux. Lui, il s'en prend plein la gueule à longueur de journée. Moi, j'arrive à esquiver parce que je suis plus souple.
0: Oui, c'est ça.
5: Je suis moins frontal.
0: Moins d'heures à l'hôpital que ce pauvre Didier Lambrouille.
5: Absolument.
0: Ça, c'est sûr. Alors, dans le documentaire, ce qui est absolument incroyable, c'est de voir la liste des personnes, des personnalités qui viennent parler de vous. En fait, c'est le meilleur de chaque monde, hein, pour la musique notamment, parce que c'est le sujet qui nous intéresse ici. Iggy Pop, c'est quand même lui qui...
5: Bah, mon petit Iggy, mon vieil Iggy.
0: Il ouvre le docu, il vous interviewe. Il y a Bruce Springsteen, les gars de Gorillaz, ceux du Clash, Stéphane Echer, et puis Aubert et Colinka de Téléphone. Eux aussi, on les voit très tôt dans le doc, parce qu'on apprend qu'en fait, vous étiez proches très jeunes.
5: On est la même génération et on habitait le même quartier, Neuilly-sur-Seine.
0: Oui, mais c'était pas si bourge, dit Jean-Louis Aubert.
5: Non, c'était pas si bourge que ça. Nous, on était dans un Neuilly qui était pas le côté Saint-James. Aristo, moi j'habitais dans une rue par exemple, on était dans une petite maison qui jouxtait une usine de batterie automobile.
0: Ah oui.
5: Vitric,
0: oui.
5: Qui ronronnait nuit et jour, et en face il y avait un terrain vague, et au coin de la rue il y avait un manège de chevaux. Donc il y avait du crottin de cheval sur les pavés dans la rue, enfin c'était super folklore, juste à côté du vieux cimetière. Donc c'était un quartier assez marrant, avec des gens rigolos, et on, comme le dit très bien Jean-Louis, ça jouxtait le Valois, et le Valois, il y avait toutes les petites racailles de Levallois qui venaient se mélanger à nous.
0: François Hollande.
5: Ben oui. et on jouait, oui. Alors moi, j'avais un groupe, Jean-Louis aussi. Alors Jean-Louis a persévéré dans la musique, contrairement à moi. Et on se mélangeait, on faisait des bœufs. Il y avait Olive de Lily Drop aussi. Enfin, on a grandi ensemble.
0: Et alors, début peut-être de votre ressemblance avec le personnage de Didier Lambrouille. Je ne vais pas révéler toutes les anecdotes du docu, évidemment, vous irez le voir sur Canal. Mais Jean-Louis Aubert révèle que pour faire peur aux gens, vous éteigniez votre clope dans le réservoir
5: mais
0: de votre mobilette.
5: Mais non, il fabule. C'est cinglé, mais pas à ce point-là. Enfin, on n'éteint pas une cigarette sur un réservoir de mob.
0: Normalement enfin, non. Pas, mais bon. Non. Didier Lambrouille, je me dis, pourquoi
5: en
0: pas
5: En revanche, j'avais une petite mob un peu customisée, là, avec la tête de tigre. À la place des poignets, ouais, on avait ça chez Esso à l'époque. Et je frimais beaucoup parce que j'avais une mob avec un phare de crosse.
0: Ouais.
5: La petite grille devant là, donc ça avec le pot d'échappement
0: ça
5: un peu relevé.
0: Ça fait dangereux ça. Un peu.
5: Voilà, ça fait dangereux et je suivais pour impressionner les filles, je faisais des virages très couchés à Bagatelle au terminal des bus. Non, ça s'est très mal fini évidemment. Plus d'une fois.
0: N'essayez pas ça à la maison, les amis, les virages couchés.
5: Non, je couchais la bombe, mais pas les filles.
0: Antoine de Caunes à la télé, des Enfants du Rock à Nulle Part Ailleurs, à l'émission d'Antoine, à la radio sur France Inter, avec Pop Pop Pop, avec l'excellente Charline Auroux. La presse écrite, oui, c'est possible aussi. Vieux, le magazine qu'on finira tous par lire. La pub, oui, il n'y a pas écrit La Poste, là. Ça, c'était Antoine de Caunes. Une BD également sur les aventures incroyables de son père, Georges, parti s'isoler sur une île déserte alors qu'il n'avait que 8 ans. Antoine, hein, pas Georges, évidemment. Tout ça, c'est vous, et vous n'auriez pas été l'homme que vous êtes sans l'influence et l'amour de l'Angleterre. Ça, c'est ce qu'on apprend dans le docu. Mm-hmm. L'Angleterre, c'est primordial pour vous. Est-ce que vous pouvez nous expliquer ?
5: Oui, alors j'avais une mère qui était très anglophile, génération de l'après-guerre, donc on était très contents avec les Anglais et les Américains
0: qui
5: sont venus nous filer un coup de main.
0: C'était le bon moment.
5: Pour botter le cul des nazis. Donc, élevé avec, dans l'amour de ce pays et par une mère qui était très très sensible à l'humour anglais, à l'understatement anglais. Et en même temps, elle était extrêmement française, mais c'était pas incompatible. Et donc, j'ai grandi avec ça. Et comme elle produisait des émissions de musique, elle recevait les 45 tours. Et un jour est arrivé Love Me Do, le premier 45 tours des Beatles. Et on a écouté ça, elle et moi, ensemble, en prenant tous les deux le même plaisir.
0: Ah bah tenez, on va faire ça, nous aussi. Love, love, on y est, là.
5: Oh, alors ça, c'est dingue. Ça, c'est fou, vous l'aviez sous la main.
0: On l'avait, parce qu'on est très pointu en musique, et on avait cette petite chanson des Beatles.
5: Ben voilà, on est tombés tous les deux en adoration devant cette chanson-là, parce qu'elle était tellement joyeuse, c'était tellement énergique, positif, puis ça changeait un peu de la variétoche de l'époque, hein, qui sévissait sur les ondes. Donc ça a commencé comme ça, et puis après, le hasard a voulu que je me retrouvasse au concert des Beatles, enfin, quand ils partageaient l'affiche avec Sylvie Vartan, c'est Pierre Vassiliou, Trini Lopez, emmenée là-bas par la fille du meilleur ami de mon père, qui, elle, aimait Sylvie Vartan.
0: Et vous pensiez vous taper le concert de Sylvie Vartan,
5: oui,
0: et vous avez vu les Beatles.
5: Et je suis ressorti, alors c'était Saint-Paul sur le chemin de Damas, là. Là, je suis sorti, j'ai vu les lumières...
0: Ouais.
5: I saw the light in morning light. J'étais métamorphosé. Et ça m'a vraiment ouvert les oreilles dans tous les sens du terme.
0: La musique anglaise, l'humour anglais aussi.
5: L'humour anglais, évidemment. Bah, Peter Sellers, Monty Python. Enfin, tout. Les satiristes anglais, Swift. On peut y passer des heures sur l'Angleterre. Mais j'ai grandi et il se trouve que musicalement, c'était une ébullition totale, hein, les années 60. Deuxième partie des années 60, début des années 70, donc c'était dingue ce qui se passait en Angleterre, et j'ai grandi avec ça.
0: Et puis, ensuite, dans votre carrière, quand vous avez eu ce rôle incroyable de passeur, ça c'est au début à la télé, quand vous aviez ce pouvoir, hein, vous parlez de ça dans le documentaire, de faire découvrir à la télévision des musiciens, notamment anglais, qui cartonnaient à Londres et dont on n'entendait absolument pas parler en France, et vous avez réalisé ce truc super grisant, c'est que vous pouviez vraiment avoir un effet sur leur carrière, c'est ce qu'il y a eu avec Dire Straits.
10: Bravo.
0: Il me dit bravo comme si j'allais mettre Bruel à la place.
5: Non, pitié.
0: Vous n'avez eu aucune incidence sur la carrière de Patrick Bruel, mais d'ailleurs, Stress, racontez-moi.
5: D'ailleurs, Stress, en fait, ce qui est marrant, ce qu'on raconte dans le doc, c'est que quand l'album est sorti en France, il est sorti en import.
0: Ouais.
5: En import. Et la maison de disques française, Phonogram, ne voulait pas le presser, disant ça ne marchera jamais, ça n'intéresse personne. Ouais. Et bon, il faut dire que c'était plutôt l'époque de Clash, des Pistols, l'après-Pistols, de Police, de Yann Dury.
0: Les trucs plus punk.
5: Costello qui démarrait, donc les trucs un peu. Ou les Ramones, voilà. Et donc c'est vrai que Dire Straits, au milieu de tout ça, c'était le cheveu sur la soupe. Mais j'adorais ce cheveu. Et je ne m'en lassais pas, j'écoutais ça en boucle. On a monté tout un échafaudage pour réussir à les faire venir à Paris, le groupe, parce que la maison de disques ne voulait pas payer pour eux.
0: Ah oui, il fallait payer le bateau et tout, quoi.
5: Ça coûtait 800 livres, hein, c'était pas très cher, mais. Dans la petite cabinette, là, avec leurs trois pauvres amplis. Et donc, ils sont venus, on a fait l'émission, et juste après la diffusion de l'émission, il y a eu une demande phénoménale. Ils ont été obligés de rouvrir les usines la nuit pour presser faire le disque en français.
0: Mais waouh !
5: Bah waouh !
0: Ça vous a... Non, mais ça fait des émotions, ça.
5: Ben oui, parce qu'en fait, moi, mon métier, c'est ça, en fait, la base. Notre métier, Émilie. On est des passeurs, on est là pour aider, pour filer un coup de main, pour. Il n'y a rien de plus gratifiant. Que de sentir que ça sert à quelque chose, quoi.
0: Ouais.
5: Et comme cette émission, à l'époque, c'était une mission autant qu'une émission, c'était une poche de résistance, ça faisait plaisir quand il y avait un écho, quoi. Boop. Il fait avec le micro, là.
0: Et d'ailleurs, je vous recommande, ça c'est dans le premier épisode des 4 de La vie rêvée d'un enfant du rock, ce docu canal sur Antoine Decaune. On découvre les coulisses de ces émissions rock'n'roll qui trouvaient leur place dans la grille télé, quelque part dans le moment de Jacques Martin. On vous voit aussi lancé par...
5: Entre présence du Seigneur et l'école des fans,
0: Et on voit Léon Zitrone qui vous fait un lancement magnifique.
5: Ah, ça, aux enfants du rock,
0: C'est quand même...
5: Avec une petite moumoute.
0: Assez dingue, effectivement. Alors, dans le documentaire, on rencontre vos trois sœurs. Car dans la vie, vous avez trois sœurs. Et on rencontre vos frères choisis. Parce que il y a toujours un frangin quelque part avec vous. Alors à la télé, il y a Jackie au début, il parle pas, mais il est là, ça vous rassure. Il y a José Garcia dans Nulle part ailleurs, il y a Jean-Paul Gaultier dans Eurotrash, le programme qui vous fait cartonner en Angleterre.
5: Il y a Laurent Chalumeau.
0: Et il y a Laurent Chalumeau ou encore Peter Stuart qui eux sont des auteurs, donc qui sont des frères de l'ombre, mais des frères quand même. Ça c'est vraiment quelque chose qui est récurrent. Tout seul, vous voulez rien faire.
5: Tout seul, je veux rien du tout, moi. Je marche bien en binôme, je marche bien en équipe, ou alors je peux écrire tout seul dans mon coin, mais ça m'arrive. Mais j'ai jamais autant de plaisir que quand je travaille au ping-pong avec un pote. Ça devient toujours des potes.
0: C'est ça qui est fou. Ça fait des amitiés, des frères, vraiment.
5: Oui, oui. Très rapidement, la frontière entre le partenaire de travail et l'ami s'estompe.
0: Ouais.
5: Et vraiment, c'est des potes, c'est des gens qui comptent pour moi, qui sont toujours mes amis aujourd'hui, même si on travaille moins ou plus ensemble. Et non, c'est des rencontres capitales, ça.
0: Alors, il y a les frères avec qui vous travaillez, ceux qui vous stimulent, ceux qui vous donnent la bonne idée au bon moment, le bon coup de fil à passer pour, après avoir été viré. Parce que vous êtes fait pas mal virer. On apprend ça aussi dans le docu.
5: C'est une constante, je me suis fait beaucoup lourder.
0: Antoine Decaune.
5: Ne vous inquiétez pas, on se fait lourder et puis on revient. Puis...
0: Donc ceux qui sont là aussi dans ces moments-là. Et puis il y a celui qui vous fait pleurer. pendant un concert où il rejoue pour vous la musique qu'il avait composée pour le film que vous avez réalisé, Monsieur N, le film de Napoléon. C'est Stéphane Escher. Bah, alors lui, j'ai l'impression qu'il a une place à part et vraiment, il vous ouvre le cœur.
5: Ben oui, d'abord Stéphane vient de sortir un des plus beaux albums de l'année. Poussière d'or, c'est juste une splendeur ce disque. Je dis pas ça parce que c'est un pote, vraiment, c'est un disque que j'ai écouté beaucoup cet été, parce que je devais écrire un petit truc sur lui, donc je l'ai écouté en boucle au mois d'août, et ça a accompagné ma vie, et ça l'accompagne encore aujourd'hui, 6 mois après, ce qui est toujours bon signe. Et Stéphane, oui, c'est quelqu'un dont j'ai toujours suivi le parcours avec passion, parce qu'il est passé de Gros Zone, de sa musique avec les machines.
0: Extrême.
5: jusqu'à aujourd'hui. Et puis quand j'ai eu ce film sur Napoléon, ça s'est imposé à moi. C'était lui qui devait faire la musique et personne d'autre. Ouais. J'aime bien travailler avec des gens qui sont pas déjà rompus à l'exercice, qui n'ont pas trop de tics, qui fonctionnent pas en automatisme, voilà, qui arrivent très très frais. Et à qui on dit généralement, mais c'est pas possible, tu as jamais fait.
0: Et il l'a fait.
5: Ah bah moi, pour moi, c'est le bon argument. Tu l'as jamais fait, donc tu vas faire des étincelles.
0: Vous êtes un homme de cœur, oui. Et vous êtes un parrain engagé pour Solidarité Sida.
5: Un président d'honneur.
0: Président d'honneur de Solidarité Sida.
5: Et je donne. En tant que président.
0: Ben oui, bravo, je vous félicite.
5: Je donne, et pas que des leçons.
0: Oui. Président d'honneur, donc.
5: Oui.
0: Solidarité Sida, qui est une magnifique fondation qui va aider les associations de terrain pour lutter contre le sida, mais aussi pour aider celles et ceux qui sont malades, encore aujourd'hui.
5: Et puis raviver un message de prévention qui s'est totalement dilué avec le temps.
0: Ah mais oui, les gens ne savent plus, capote.
5: Non, c'est plus. On ne sait plus. Il y a 40%, je crois, des adolescents aujourd'hui qui sont séropositifs. C'est complètement fou. Complètement fou.
0: 40%
5: ouais,
0: des adolescents
5: 40%, oui, qui sont contaminés.
0: Mais dans le monde?
5: Non, ici, chez nous. D'ailleurs, plus personne ne fait attention à rien, et on ne met plus de préservatifs.
0: Alors, mettez des préservatifs.
5: Donc, il y a un taux de contamination qui a bondi littéralement ces derniers mois.
0: Ah, plus 40%, et Solidays.
5: Ouais, et c'est pas anodin, et c'est un truc dont on meurt encore. Certes, il y a des trithérapies, il y a des barrages thérapeutiques, évidemment, mais c'est une catastrophe. Donc, on est là pour répéter à satiété ce message, protégez-vous.
0: Et la tête de proue de l'engagement de Solidarité Sida, c'est un grand festival qui a lieu tous les ans au début de l'été à côté de Paris, à l'hippodrome de Longchamp. Ça s'appelle Solidays. Ça fait du bien, ça, quand on fréquente des milieux aussi chouettes, mais aussi parfois superficiels que la musique, la télé, le cinéma, d'aller se frotter aux associations.
5: Ah bah oui, oui. Moi j'ai, alors c'est un petit bonheur tous les ans, à chaque fois que je me promène sur le site de Solidays. Je passe du temps au village associatif. On invite tous les ans une cinquantaine d'associations, si c'est pas plus d'ailleurs, qui travaillent sur le terrain de la solidarité au sens large, le sida évidemment, mais pas que. Et alors ça, c'est totalement revigorant de voir l'engagement de tous ces jeunes gens, le temps qui passe, l'énergie qu'ils mettent. Même à commencer par les bénévoles, qui nous aident. Il y a 3000 bénévoles qui nous aident à construire ce site barnumesque tous les ans. Et voilà, on n'existerait pas sans eux. Donc je suis très très pour un vieillard chenu comme moi, c'est très très revigorant. Et gratifiant.
0: Un vieillard. Il y a des mamies de Trouville dans le documentaire, elles disent que vous n'êtes pas un vrai vieux. Alors, moi je crois toujours les grands-mères. Antoine Decaune, il y a en tout cas de très belles images de Solidays dans ce docu La vie rêvée d'un enfant du rock qui dispose sur Canal les 4 épisodes. Et puisqu'on parlait d'activités revigorantes, je crois que vous, c'est rencontrer à intervalles le plus régulier possible un certain Bruce Springsteen. C'est une passion qui vous prend à la fin des années 70 et qui ne vous a pas quitté.
5: Au milieu des années 70, en fait, quand je suis tombé sur Born to Run, 75, à un moment où le rock m'ennuyait. Il était devenu un peu pompeux, post-néo-symphonique, enfin, je prenais au sérieux quoi, le rock progressif, tout ça. Je m'intéressais d'ailleurs autant au jazz, au mélange jazz et rock, parce qu'il y avait des nouvelles pistes là, qui s'ouvraient avec Miles Davis et toute la bande. Mais il y a cet album, en 75, Born to Run, qui est une illumination. vraiment. Et alors je suis revenu un peu en arrière après en écoutant le premier album Greetings from Ashbury Park et puis le second The Wild Innocent and the Eastridge Shuffle qui sont aussi vachement bien.
0: Et pas facile à prononcer.
5: Non, pas facile à prononcer.
0: Mais bravo.
5: Je me suis beaucoup entraîné. et à partir de là, ça a été j'ai aimé passionnément cet artiste-là. Ouais. Alors avant de le rencontrer dans des circonstances les plus favorables possibles et
0: dans sa loge en plus. Génial, après un concert
5: présenté par un ami commun. Donc voilà, on a eu une relation qui est partie sur les bonnes bases.
0: Il vous trouve charming.
5: Charming, yes.
0: Un charming Frenchman, elegant. Charming, elegant Frenchman.
5: Vous avez l'air d'en douter, Émilie.
0: Mais non, mais moi je suis d'accord avec Bruce. Je suis souvent d'accord avec Bruce.
5: C'est vrai.
0: Ceci dit,
5: c'est
0: bien. Oui.
5: C'est bien.
0: Et vous, dans le quatrième épisode du docu qui s'appelle « Fendre l'armure » ou quelque chose comme ça, pardon, je ne l'ai pas de tête, si on fendait l'armure, quelque chose comme ça, si on attaquait l'armure, c'est-à-dire à quel point c'est une forteresse imprenable, le cœur d'Antoine Decaune, et bien là, vous dites que oui, par exemple, les histoires de figures paternelles, avec Bruce, vous pouvez en parler.
5: Oui, parce que, souvent les garçons ont des relations complexes avec leur père.
0: Oui. Hein.
5: On n'est pas des cas isolés.
0: Ils ont des relations aussi complexes avec leurs sentiments, pour les exprimer.
5: Oui, bien sûr. Alors, moi j'ai eu un père assez absent, qui partait vivre des aventures extraordinaires à l'autre bout de la terre. Enfin, l'absence, ça veut dire qu'il n'était pas là. Et lui, Bruce, il avait un père présent, mais qui était un homme malheureux, qui était un prolo, qui avait perdu son boulot, qui avait tendance à picoler, qui était un père difficile pour lui, quoi. Donc oui, ça a été un sujet de conversation. D'abord, il en a magnifiquement parlé dans son livre de mémoire, Born to Run. Il s'appelle aussi Born to Run.
0: Qui s'appelle La Bible, chez Antoine.
5: Non, qui est vraiment un très beau livre que je conseille. Ouais. Essayez de le lire en anglais, si vous lisez bien l'anglais, parce qu'il y a vraiment toute la scansion springsteenienne dedans. Dans la traduction française, on y perd un peu. Mais c'est un très très beau livre, parce que c'est un livre d'une franchise, d'une honnêteté incroyable. Il parle de ça, il parle de cette relation difficile avec son père, il parle de la dépression qui l'a frappé de plein fouet quand il avait 30 ans, au moment du succès phénoménal de The River. C'est arrivé. Enfin, c'était même au moment de Born in the USA.
0: Ouais.
5: Et il s'est pris ça en pleine gueule. Il a fait cet album Nebraska qui a donné lieu à un film là, qui est sorti
0: très récemment.
5: Il y a peu de temps. Donc c'est un type passionnant. C'est un artiste que j'aime, que je vénère, mais je suis pas un idolâtre. Je suis pas là à genoux devant Springsteen en disant tout ce qu'il fait est formidable et tout. C'est juste que humainement, c'est un modèle. Voilà.
0: Et est-ce qu'il pourrait vous inspirer, parce que j'ai fait le compte tout à l'heure, entre la télé, la radio, le magazine Vieux, donc votre entrée en presse écrite, la pub, la BD, vous lui écririez une chanson ?
5: Moi ?
0: Ouais.
5: Oh.
0: C'est un truc que vous n'avez pas encore fait.
5: Non, mais il a besoin de personne pour écrire des chansons.
0: Je sais bien, mais...
5: Il écrit lui-même de magnifiques textes. Oui. Parce que c'est un auteur aussi, Bruce. Hein, c'est pas juste un. Alors, je pousserai pas l'outrecuidance jusque-là.
0: Non.
5: Non.
0: Alors, c'est quoi votre prochain terrain de jeu auquel on ne s'attend pas? Vous avez tout fait quasiment.
5: Bah, oui, alors j'ai un projet de série en tête.
0: Ah.
5: Voilà. Sur lequel je suis en train de travailler. Et que j'espère pouvoir faire aboutir dans les 2-3 ans qui viennent.
0: Bon.
5: Voilà. Ah,
0: ça, c'est une très bonne nouvelle. J'avais envie, puisqu'on arrive à la fin de cette interview, de vous reposer la première question qu'Iggy Pop vous pose dans le documentaire. Alors, est-ce que vous avez réussi votre vie ?
5: Je lui réponds ce que je vous réponds là. Je ne sais pas si je l'ai réussi, mais j'ai le sentiment de ne pas l'avoir tout à fait raté et que ça aurait pu être bien pire. Voilà.
0: J'adore. Antoine Decaune, La vie rêvée d'un enfant du rock, c'est vraiment à voir sur Canal. Et si vous voulez pas vous abonner, bah prenez les codes de quelqu'un, hein. Ça marche pour Netflix, ça peut marcher pour Canal aussi. Voilà. Mais il faut absolument voir ce film en 4 épisodes. Encore, je le répète, les 4 sont disponibles sur Canal, sur l'app Canal, MyCanal, le replay, etc. C'est absolument partout. On se dit au revoir en écoutant Iggy.
5: Avec plaisir.

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2: Ah, Valou et Chonchon, c'est nous. Bonjour la France. C'est mon dernier bonjour la France.
3: Bonjour.
2: Ah là là, comment ça va, Éric Bastien?
3: Oh, écoutez, un peu tristouné, mais je sais qu'on va se marrer pendant une heure une dernière fois. Et ça, ça fait plaisir.
2: Comment ça va, Maître Kikandon?
4: Oui, bonjour à tous.
2: Oui, Maître Kikandon est là. Bah écoutez, elle a eu envie.
4: Pour la dernière, je me suis dit que j'allais venir avec vous à vos côtés. Voilà, parce que vous allez me manquer. Alors, je prends un peu de dose de Valérie et de Éric.
3: Et n'oubliez pas, Maître Ki, Maître Kikandon.
2: Et non, voilà. Mais c'est surtout, attendez, elle déconne pas, Maître Kikandon, tout l'été, vous allez entendre sa douce voix.
3: Ah oui.
2: Puisque c'est elle qui va animer le best-of d'Au Taquet tout l'été, jusqu'au 31 août.
4: À partir de lundi, voilà, exactement. Ouais, on écoutera les meilleurs moments de la saison avec, avec tous les deux.
3: Ah, il y en a eu.
4: Je ne sais pas comment. On a fait des choix.
2: Céline et toi, vous avez choisi les meilleurs moments, puisque vous avez été formidables.
3: Ouais, alors, 31 août quand même.
2: Ben oui.
3: Génial.
2: Alors, ma petite Catherine, tu n'es pas sans savoir que pour la dernière, la personne à côté de moi a eu trois candidats.
3: Eh oui, encore une fois.
2: Voilà.
3: Bien sûr.
2: Pardon,
4: mais il suffit d'en avoir une seule, Valérie. Hein. Ça se trouve.
3: Et c'est ce qui m'est arrivé la semaine dernière.
2: Voilà. Oui,
4: on n'a pas besoin d'en avoir plusieurs.
3: Et oui, j'en avais qu'un et je l'ai mené à la finale. Elle peut y arriver, Valérie.
2: Elle peut, bien sûr, pauvrette.
4: Elle va y arriver.
2: Ah, merci, ma chérie. Allez, on accueille tout de suite les quatre finalistes de la semaine.
3: Mais vous n'avez pas dit ce qu'elle avait gagné.
2: Mais j'allais le dire. En fait, vous êtes tellement pressés que non seulement vous me coupez la parole, mais en plus vous me laissez même pas le dire dans l'ordre.
3: Jusqu'au bout, vous avez manqué.
2: Jusqu'au bout.
3: Ah, vous aimez ça.
2: Donc, je vous rappelle que Alban, Samuel, Laurent et Sylvie vont s'affronter pour gagner premier prix.
3: Ben oui.
2: Évidemment, un voyage à la Ciotat pour le Ici Live Festival. Trois nuits d'hôtel, deux concerts par jour, accès aux coulisses, le voyage évidemment en train et puis même une croisière en bateau. Donc ça, c'est quand même assez bien. On n'a pas le droit de dire qui sont les artistes. Moi, je peux juste vous dire qu'il y aura les Beatles, les Rolling Stones et probablement David Bowie.
3: Et François Feldman. Hein,
2: et voilà.
3: Ah bah oui.
2: Et si on ne gagne pas ça, on gagne
3: quoi ? Attendez, c'est l'émotion quand même.
2: Allez.
3: C'est quand même la dernière fois.
2: Ah,

0: Cyber Envers, la dernière machine à café que tu as gagnée aujourd'hui.
1: Alors celle-là, j'espère qu'il y aura un tampon spécial.
0: Ah oui, on va la dédicacer.
1: Des verres en verre avec un filament d'or au nom de toute l'équipe, ça aurait été
0: et
1: super.
0: N'oublions pas, Tcho.
1: Tcho.
0: La légende.
1: Si tu nous écoutes, on t'aime. Allez, on accueille Alban, Samuel, Laurent et Sylvie.
2: Excusez-moi. Comme c'est la dernière.
0: Ah, j'étais sûre.
2: On a quelqu'un qui nous a laissé un petit message.
1: Oh mon Dieu!
2: Quelqu'un que vous aimez beaucoup. Ah. Quelqu'un dont vous parlez régulièrement et qui va vous donner le sourire.
1: Oh miel!
0: C'est Joe Balanjo?
2: C'est peut-être que c'est Joe.
1: Oh, c'est Joe? Je ne sais pas.
2: On voit ça.
3: Bonjour Valérie et Eric, c'est Naline Mousset.
1: Oh Naline!
3: Je sais que comme toujours, vous êtes au taquet avec votre bonne humeur et votre joie de vivre.
0: C'est la vraie?
3: Alors merci à vous de nous emmener dans des mondes un peu plus joyeux que ce qu'on vit actuellement. J'ai beaucoup d'amis qui m'ont parlé de votre émission. Malheureusement, moi, j'ai pas toujours l'occasion d'écouter.
0: C'est énorme.
3: Mais je sais que, voilà, vous nous entraînez dans des grands moments de délire et c'est très agréable. Donc, je vous souhaite un bel été pour cette dernière émission et j'espère de tout cœur qu'on pourra vous retrouver plus tard pour d'autres moments de joie et de bonheur.
0: Ah, c'est génial.
1: J'ai envie de chialer. Nadine
2: Mousselet, c'était obligé.
0: Merci Nadine.
1: Oh là là, merci l'équipe d'avoir contacté Nadine. Merci Nadine.
0: C'est une vraie surprise, on est au courant de rien.
1: Oh là là là.
0: C'est vrai qu'on a un peu chambré toute l'année
1: mais
0: sur les livres de Nadine Mousselet.
1: Mais c'est magnifique, on adore Nadine.
2: Nadine, tu sors donc un nouveau livre.
1: Puzzle macabre.
2: Voilà.
0: Puzzle macabre.
1: Mais attendez, parce que j'adore parce que vous êtes vachement raccord avec mon mec. Mon mec m'a acheté tous les bouquins de Nadine Mousselet.
0: C'est génial.
1: Pour cet été, j'en ai 4 à lire. Je vous ferai des photos sur les réseaux.
0: D'ailleurs, Valérie. Au château des Oliviers.
1: Ah là là
0: Gérard
1: là là.
0: Est amoureux secrètement
1: ah bah oui,
0: de Nadine. Mais que va-t-il leur arriver?
1: Oh mon Dieu.
2: Merci beaucoup. Allez, à Nadine.
1: Merci,
2: Nadine
1: Mousselet.
2: Merci.
0: C'est une super surprise.
1: Oh là là, magnifique. On accueille Alban, Samuel, Laurent, Sylvie et Nadine. Comment ça va les amis?
0: Bonjour.
4: Bonjour, ça va bien.
0: On se demande ce qui va nous arriver d'ici 13h.
1: Alors, évidemment, j'ai eu une seule candidate cette semaine. Tout le monde me l'a dit. J'ai eu Alban. Merci Alban d'avoir gagné. Hein. Ça va Alban?
4: Oui, bah très bien. Au taquet.
1: Ouais, bah j'espère que tu vas l'emporter
0: c'est
1: pour ma dernière. Et donc, nous avons dû évidemment faire des équipes. Donc, Alban, tu vas commencer avec moi et Samuel va jouer avec Eric. Ça, c'est la première demi-finale. Et ensuite, nous aurons Laurent. Laurent, ça va?
5: Ça va les amis, comment allez-vous?
0: Bien sûr.
1: Écoute mon chat, tu vas jouer avec moi après. Voilà, contre Sylvie qui jouera avec Eric. Eh ben voilà.
0: Sois pas déçu, t'inquiète.
1: Il est pas déçu, je crois qu'il est ravi.
0: Non.
1: Allez, on attaque tout de suite avec Alban. Alors, Alban qui joue avec Isidro Mardèche, qui a marqué quand même énormément de points lundi. 21 points, hein. Je pense que on peut parler d'un triomphe.
0: Mais détendez-vous, là,
4: c'est
0: ça va.
1: Voilà, alors elle habite à Lévance, en Ardèche. Elle a une fille, elle est mariée à Victor, elle a un chat, un petit chat qui s'appelle Céleste. Voilà, alors, est-ce que tu as passé une bonne semaine? Est-ce que tu te sens prête à partir à La Ciotat?
4: Eh ben oui, motivée, j'ai fait le sac, le maillot de bain, tout ça, je suis prête.
0: Ah ouais, elle y croit, non?
1: Eh ben c'est bien. Alors ma petite chérie,
2: la raison d'y croire.
0: Bah oui, bien sûr, oui.
1: Il faut y croire, comme Lara Fabian. Allez, j'y crois encore. Donc, dans le tension, on va partir avec Terminator. Tu l'as vu le film Terminator?
4: Pas du tout.
1: Ah magnifique. Bon, ça m'arrange pas. Alors écoute bien, dans le premier volet. Le premier épisode de la saga Terminator, Schwarzenegger n'a prononcé que 17 répliques. Est-ce que c'est vrai que dans le premier Terminator, il a prononcé que 17 répliques? Vrai ou faux, top chrono, 5 secondes.
4: Oui, on va dire c'est vrai.
1: Eh ben, t'as bien raison, c'est vrai. Oui, évidemment. 58 mots, hein, c'est James Cameron qui a choisi pour renforcer le côté un peu mécanique du Terminator. Premier point.
0: Bon, Samuel, qui évidemment était victorieux avec moi le 14 juillet, qui lui aussi a fait 21 points, je vous le dis tout de suite, hein, il est à égalité pour l'instant, il est à niveau. Ça va mon Samuel?
5: Ça va nickel.
0: Ah super. Ici héros, 41 ans, à Saint-Genier-des-Fonds, te dit, mais t'étais en vacances, t'étais ailleurs, il me semble.
1: Mais il est toujours?
5: Je suis toujours.
0: Mais t'es où là?
5: À Malmort,
0: là. C'est toi qui faisais des barbecues. C'est ça, Samuel?
5: C'est ça.
0: Hein ouais, voilà.
5: C'est ça, c'est ça.
0: Je me souviens très bien. Bon, mon petit Samuel, tu sais que, bah voilà, j'ai 3 candidats. Tu fais partie de ce trio. Ne me déçois pas. Ah non.
1: Ah non.
0: C'est la finale. On est vendredi. C'est la toute dernière d'Otaquet. Tu sais que j'ai quand même envie de gagner. Alors, Samuel, allons-y tout de suite. On perd pas de temps aujourd'hui. On y va.
1: On
0: joue
1: y va.
0: Avec France Gall. Un écran.
6: Il jouait du piano debout. C'est peut-être un détail pour vous. Mais pour moi, ça veut dire beaucoup.
0: Catherine qui commence à jouer aussi du piano debout. J'ai déjà vu
1: non,
0: faire.
1: Vaut mieux pas.
0: Les codes-barres. Tu sais, les codes-barres dans les supermarchés ou ailleurs, bon voilà. Les codes-barres ont été inspirés des touches d'un piano. C'est pour ça qu'on a écouté cet extrait. Vrai ou faux, top chrono, on y va, 5 secondes. Samuel.
5: Oui.
0: Ouais, attention, 5 secondes. En plus, un kick en manqué là, ça rigole pas. Non, c'est faux. Les codes-barres n'ont pas été inspirés des touches d'un piano. Ça a été inventé en 48 par Joseph Woodland et Bernard Silver. Alors, ils étaient à l'origine circulaires, en forme de cible, et les barres verticales plus faciles à imprimer et à scanner. Ils sont arrivés après. Ah non, Samuel.
1: Alors, ça nous fait nos affaires, Alban. Bien, eh ben, ça fait Alban un point, Samuel pas de point. Et ouais. Là, tout de suite, c'est les vacances bientôt. Allez. Voyage, la coupe de cheveux, les gars. Et puis ça, c'est Émilie Mazoyer nous l'a déjà raconté. On vous le racontera tout à l'heure. On a des anecdotes sur Desireless.
0: Ah bon ?
1: Vous écoutez ici, on vous aime, à tout de suite.
0: Oh, il y a du dossier.

0: Guinness Book des Records, hein, ça a été homologué. Hein, 6,50 m la coiffure. Hein, j'ai le chiffre. Hein.
1: Mais arrêtez, 6,50 m de coiffure.
0: Il fallait prendre une échelle pour aller dans ses cheveux.
1: Bon, allez, ça suffit.
0: Et alors, c'est quoi les anecdotes, Émilie Mazoyer?
1: Eh bien, parce que chaque année, elle accueille des gens, elle les appelle les Pouilles, qui font du camping chez elle.
0: Chez Désirless?
1: Oui, dans la Drôme Ardèche, évidemment. D'ailleurs, je ne sais pas si elle habite pas juste à côté de chez Alban. Voilà.
0: Eh ben, on a qu'à offrir, on va offrir ça à la rentrée.
1: On va offrir ça
0: un séjour chez Désirless.
1: Allez, bisous à tous. 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
1: Allez, Alban, t'as marqué un premier point, c'est magnifique. On est super contents. J'espère que tu vas en marquer deux. T'es prête à marquer deux points avec le quiz musical ou bien?
3: J'espère. C'est deux points, c'est ça?
1: C'est un point par chanson que tu vas me trouver.
3: Ah, ok, ça marche.
1: Non, franchement, t'as 48 ans. Franchement, on a pris des tubes, là, tu devrais trouver.
3: Ok, voilà. J'espère.
1: Mais oui, bien sûr que tu vas trouver. Alors, écoute, croise tes doigts, prends tes porte-bonheur, tout ça, tout ça.
3: Mm-hmm.
1: Bah, je te rappelle que tu as de la dent de ta fille, normalement, en porte-bonheur.
0: Oui, c'est vrai. Oh là là.
3: Voilà. C'est bon, je l'ai.
1: Tu l'as? C'est bon?
3: Oui.
1: Allez, écoute la première chanson.
4: The winner

0: c'est qui chante?
1: Oh là là, c'est une vieille chanteuse.
2: Oh non, non,
0: non, non, non, non, non.
2: Déjà, tu parles
3: dis-toi hasard, dis-toi hasard, Alban.
0: Allez.
1: Céline Dion, mais je dis...
0: Oh non,
2: oh non, oh non. Bonjour, merci, au revoir, Céline Dion.
0: C'est Abba.
1: Oui, bien sûr.
2: C'est
0: oui,
2: un œil à la maroufle, oh, les Suédois,
0: là,
2: d'Ikea.
0: Bon, alors, normalement, la deuxième chanson, t'es obligé de trouver, là. Franchement. Allez, mon dernier espoir. On écoute.

0: Balala, pap, pap, pap. Qui c'est qui chante?
1: Oh là là, David Bowie.
0: Ouais, je vais. Qu'est-ce qu'elle a dit, là? Il y a un deuxième qui chante, mais bon, il l'avait chanté tout seul. C'était évidemment David Bowie, mais pas que, c'était avec Queen.
1: Ah oui.
0: Mais je te le donne parce que bon.
2: Ah, parce que c'est la dernière, hein, ça va. Hein.
0: Ouais, ouais.
1: Oh là là.
3: Puis surtout, elle m'a payé avant Alban.
0: Ah, ouais, ça, bah, c'est oui. Bien. Vous voyez, on aurait dû faire ça. Un petit chèque à Maître Kikando et hop.
2: Samuel, je serai aussi faible que elle. Je t'accorderai
0: que
2: tout
0: elle.
2: Ce que tu veux.
0: Je serai
2: que elle, là, les deux, là. Vous accordez des points, là. Voilà. Bon. Samuel.
0: Pas comme si t'avais pas triché toute l'année. Hein.
2: J'ai jamais triché de ma vie. En même temps, j'ai jamais gagné non plus. Donc, si, enfin, bon, bref. Samuel, tu as déjà. Ah, t'es à zéro? Il a zéro, Samuel?
0: Oui, Alban a deux.
2: Ah, mince. Bah, dis donc. Ah oui, oui, mais bon, dis, t'as envie d'aller à Ciotat ou pas, mon Samuel? Parce que là, faut, bah oui, il va falloir réagir. Alors, écoute, Samuel, on va partir sur le quiz musical. Toi, t'es de la génération un peu comme, bah, finalement, comme Alban et moi, hein, voilà, on est dans la petite quarantaine, donc...
0: La petite quarantaine?
2: Oui, la petite quarantaine. Lui, il a 41 ans. Ah, vous parlez de moi, oui. Bon, bah, ça va, 46. Ouais. Hein.
0: Bah, c'est presque 50.
2: Je voulais juste préciser que tous les quiz, tous les extraits aujourd'hui ont été choisis par l'ensemble de l'équipe, donc c'est un peu nos chansons préférées. Voilà, on dira pas qui aimait bien Abba, mais bon. Voici un extrait. C'est parti.
4: Ils m'ont mis la fièvre pendant les heures.
2: Voilà.
0: Voilà.
2: Voilà.
0: Oui, bah ça c'est sûr. Hein. Pendant des heures.
2: Qui c'est qui avait choisi ça, MTM?
0: Bah,
2: c'est
0: moi.
2: Toi qui voulais écouter.
0: Qui voulait écouter MTM, à part moi.
2: La fièvre, et eh ben voilà, oui, on n'en voit même pas le chrono. Hein.
0: Bah non.
2: Ça a marqué un point.
0: Pendant
2: un point,
0: des heures.
2: C'est bien.
0: Eh oui.
2: Voici un deuxième extrait, on fait très simple, hein, c'est du qui chante. Alors ça fait le bonheur de mon adolescent, je m'en souviens. Très jolie femme.

0: c'est qui?
1: On l'a eu en Edou, 10 secondes.
2: Lenny Crow.
1: Comment vous m'avez dit?
2: Lenny Crow.
3: Lenny Crow?
0: Lenny Crow?
1: Lenny Crow?
2: Non, non. Cyrilly Crow.
1: Cyrilly Crow.
0: Cyrilly Crow.
1: C'est partie de la série des inventions de nom. Alors écoutez, comme vous avez accordé...
0: Oui, ça va, on va lui donner...
1: Cyrilly Crow. Alors,
0: non,
1: pas
0: c'est
1: vraiment.
0: Cheryl.
1: C'est Cheryl Crow. Cheryl Crow.
2: Ben, j'ai appris mauvais anglais.
0: T'es sérieusement en train de donner des leçons d'anglais à Samuel?
1: Cheryl Crow.
0: Cheryl Crow. Bah, ça fait 2 pour Alban, 2 pour Samuel. Bah, ça, c'est plutôt bien, j'ai envie de dire. Et là, tout de suite, vous vous rappelez, j'ai révolutionné le parquet de Danse avec les Stars. 2016, je deviens la première danseuse étoile de France.
1: Il y a une plaque, d'ailleurs, sur le plateau.
0: Il y a une plaque sur le plateau, bien sûr. Et le générique de Danse avec les Stars, et on avait même fait le clip à la Tour Eiffel avec lui, c'était ça, Kungs, The Girl.
1: Ah, c'est bon, ça.
0: Et bah, ouais. Vous écoutez ici et voilà, on danse dans Danse avec les Stars.
1: Bah on y va.
0: Et ben bien sûr.

0: avec This Girl, qui pourrait être d'ailleurs l'hymne de votre Damien Hollande. Hein.
1: Oui, non, mais si, c'est pas vrai. Ça que j'ai choisi.
0: En tous les cas, voilà. Je salue tous ceux et celles qui ont rejoint le Damien Hollande ces dernières semaines. Et si vous souhaitez rendre hommage, je le rappelle, à Valérie Damido, tout au long de l'été, on en a beaucoup parlé cette saison. Il y a cette statue. Rappelons où se trouve cette belle statue.
1: Montélimar.
0: Vous allez à Montélimar, sur la place publique à Trinité-Condon.
1: D'accord.
0: Il y a une statue de 15 mètres de haut, quand même, avec Valérie Damido en salopette.
1: Bien sûr.
0: Les gens se prosternent. Gens dorment la nuit.
1: Évidemment.
0: Posent des bougies. Allez à Montélimar et bientôt à Angoulême, il y en aura une autre.
1: Ouais, voilà. Évidemment. Bien allez sûr. Sur une Roomba jingle.
2: Ici la voix. Oula. D'ici. Et c'est moi qui choisis quand on met un jingle. Ici à Paris, on est au taquet.
0: Pas à moufler, là. Merci Alain Gazal qui est la voix.
1: Merci la voix. Alors, ça veut dire qu'Alban, tu as deux. Samuel, tu as deux. Vous avez fait le même nombre de points.
3: Mm-hmm.
1: Ça veut dire que.
0: Bah, ils vont partir ensemble.
1: Bah, écoutez, je ne sais pas s'ils vont partir ensemble.
0: Il n'y a plus que ça.
1: Enfin, en même temps, vous n'êtes pas très loin. Hein. L'Hérault et la Drôme Ardèche, on n'est pas. Voilà, c'est pas. Bon. Alors, écoute. Soit tu marques. Et il ne marque pas. Soit vous marquez tous les deux et on vous départagera.
0: Encore allez. Une grande phrase, ça.
1: Oui, bon, écoutez. Tiens, je te mets une petite ambiance musicale.
4: Je vous ai apporté des bonbons.
1: Voilà, c'est mauvais pour les dents.
4: Parce que les fleurs,
1: c'est périssable. Alors, on va parler de bonbons, ma chérie.
4: Les bonbons, c'est tellement bon.
1: Ah là là, quelle. Alors, quelle confiserie est associée à la ville d'Uzès? Dans le Gard, la ville de Didier Gustin qu'on embrasse très fort.
0: Bisous Didier.
1: Quelle confiserie est associée à la ville d'Uzès dans le Gard? Top chrono, 10 secondes. Dites au hasard, Alban. Vite.
3: Macaron.
1: Non, et pas du tout. C'est le réglisse, enfin la réglisse, pardon. C'est à Uzès qu'est née la marque Zan, qui est aujourd'hui avec Haribo. Voilà. Il y a le musée du bonbon Haribo à Uzès. C'est l'un des sites touristiques les plus visités du Gard. Et je crois que le gardien du musée, c'est Didier Gustin, et il bouffe des bonbons toute la journée.
0: Bon, le salut Didier, il a fait partie de l'aventure au taquet. Hein.
1: Évidemment.
0: Alors, c'est pas encore perdu pour Alban, hein, puisqu'ils sont encore à égalité. Voilà. Là, donc, on va voir comment ça se passe. C'est Samuel. T'as compris que si là, tu gagnes pas, faudra qu'on vous départage d'une façon ou d'une autre.
1: À main nue, dans l'octogone.
0: Voilà, donc t'as plutôt intérêt à marquer les points, comme ça, ça serait plus clair. Samuel, on y va, on est chaud, on a deux points et on va tenter de prendre 5 points de plus pour être en finale avant 13h. Avec un petit extrait, s'il vous plaît. Ah, on a beaucoup voyagé hein, cette saison. Là, on est au Venezuela.
1: Oui, bah là, on a beaucoup voyagé.
0: Voici donc cette question géographie, question capitale. On est nul souvent en géographie en monde capital, c'est vrai.
1: Pas toi, vous parlez pour vous.
0: Oh, oui, voilà, merci. Attends, bah on va voir si vous savez. Quelle est la capitale du Venezuela? Top chrono, 10 secondes. La capitale du Venezuela, Samuel, pour la gloire.
5: Caracas.
0: Oui, c'est Caracas.
1: Et voilà.
0: Bravo, et génial.
1: Donc, alors, autant vous dire que j'ai le seum.
0: T'as plus personne avec toi.
1: C'est-à-dire que pour la dernière émission.
0: Tu finis bien, toi.
1: Voilà, de ces deux saisons au taquet. Voilà, j'ai tout donné. Hein. Vous allez laisser cette personne triompher.
0: Ah, bah, de toute façon, oui. Hein, c'est...
1: Quoi?
0: Enfin, ce sera forcément un de mes candidats qui va gagner. Et vous allez peut-être en coacher sur la phase finale.
1: Oui, je te remercie. Ouais. Bon, bah, Alban, merci d'avoir
0: joué. J'ai compris les règles du jeu.
1: Enfin. Ah, ouais, c'est bien, au bout de deux ans, c'est cool. Alban, bravo. Tu as quand même tout donné. Je suis désolée. J'ai envie de chialer. J'avais dit que je pleurerais pas, mais là, je suis à ça de chialer. Ouais.
3: Je vous souhaite un bon été.
1: Toi aussi, ma chérie.
0: Merci.
1: Amuse-toi bien, belles vacances et puis bonne continuation. Samuel, te voilà donc finaliste. Enfin, qualifié pour la finale.
0: Et oui.
1: Voilà. On verra qui de Laurent ou Sylvie te rejoindra.

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1: Soyez les bienvenus si vous nous rejoignez. Vous écoutez Au Taquet avec Valérie Damidot et Éric Bastien. Alors, à ce moment-là, normalement, Valérie rappelle les cadeaux.
2: Exactement.
1: On est d'accord. Pour cette dernière émission, on a fait appel à un fidèle de l'émission qui va le faire, mais alors beaucoup mieux que vous. Bonjour.
3: Alors bonjour, le problème c'est que je ne connais pas mon texte. Alors. Ah, je ne connais pas mon texte. Peut-être que Stéphane Bern, vous connaissez vous?
2: Oui.
3: Écoutez, j'ai regardé, je n'arrive pas à retrouver mon texte. Je crois qu'il y a une machine à casser à gagner. C'est ça, l'Aspalès.
4: Oui, c'est une machine à café, je crois. Mais je crois qu'il y a autre chose. Coluche, c'est quoi? Je sais pas, je crois qu'il y a des trucs à gagner, des voyages, des machins, des spas, des machins, des trucs, tout ça. Hein, voilà, des massages avec Patrick Bruel, des trucs.
5: Oh non, oh non.
1: Et est-ce que Johnny pourrait nous en dire un mot aussi?
2: Oh mon Dieu.
3: Eh ben moi j'écoute tous les jours Au Taquet parce que j'adore d'abord j'adore le café parce que j'adore le café. Parce que ma longo c'est mon café.
2: Oh là là.
1: Oh là là. Oh Didier Gustin, évidemment.
2: Non, mon petit chaton. Comment ça
3: Didier.
2: Va
3: Salut les copains.
2: Oh là là. Bonjour mon Didier, comment ça va?
6: Ah, qu'est-ce qu'on l'aime.
3: Bonjour Valérie, bonjour Eric. Eric qui m'a envoyé un message. Je pouvais pas te répondre parce qu'on l'avait déjà.
6: Mais oui, mais j'ai bien compris qu'il y a des gens qui. Mais oui, j'ai compris.
2: Mais oui, en plus je venais de parler de toi. Je venais de parler de toi.
3: Oui, j'ai entendu.
2: Oh là là.
3: J'ai entendu Usain, c'est tout.
2: Mon petit chat des bois.
6: Non, parce que moi j'ai voulu faire des petites surprises et en fait c'est l'équipe, on va dire, c'est Catherine qui connaît et Céline compris les deux.
3: Ouais, Catherine, elle est top.
6: Et voilà.
2: Eh oui, les filles sont les meilleures, mon petit chaton.
6: Ah Didier, t'as marqué l'émission, hein. Merci.
2: Merci.
3: Bah, y a toujours, j'ai toujours mon rond de serviette. Hein.
2: Ah bah oui, évidemment. Un jour, on se retrouvera ici ou ailleurs. Ne t'inquiète même pas.
3: Avec plaisir. Bon, bah, je vous laisse parce que vous avez un jeu à faire, non?
2: Allez.
6: Bah oui. Et tu joues quand même. Fais ta promo. Tu joues. Tu fais quelque chose cet été ou pas là?
3: Oui, je suis en tournée justement parce que j'ai joué dans Camping Paradis. Je suis en train de faire la tournée des 20 ans de Camping Paradis.
6: Okay.
3: Et voilà, j'ai une trentaine de dates jusqu'au 21 août. Voilà.
2: Eh ben génial.
6: Merci mon Didier, t'es un amour.
2: Merci Didier.
3: Je vous embrasse fort.
2: Bisous. Oh là là, quel amour.
6: C'est fou ça.
2: On l'adore celui-là. Alors, Laurent, t'es content de jouer avec moi?
6: C'est une belle réaction.
2: Alors je vais la refaire. Laurent, t'es content de jouer avec moi?
7: Mais je suis super content Valérie, pourquoi cette question? Tout le monde est content de jouer avec toi.
2: Ah bah oui, je sais pas mon chat, comme il n'y avait pas de réponse.
6: Il a bien appris son texte, voilà, celui que j'ai donné.
2: Alors, Oh. Alors, Laurent, qui joue avec Ici Provence, t'habites à Lorgues, ville que j'adore. J'y ai passé beaucoup de fois des vacances, et j'adore Lorgues. Tu es marié à Nathalie, tu as des jumelles, tu as deux grands garçons, tu as des chiens, un chat, tu es pâtissier, boulanger, glacier. Bref, une profession qui n'aurait pas été pour moi, j'aurais évidemment fait faillite. Alors, est-ce que tu es prêt à gagner? Est-ce que tu as envie d'aller à la Ciotat?
7: Bah, par contre, j'ai envie d'aller à la Ciotat, j'ai envie de gagner. De toute manière, c'est dans mon ADN, c'est obligé.
2: Ah bah écoute, mon
6: chat... T'as vu comme je l'ai bien coaché celui-là?
2: Ouais, ouais.
6: T'as vu ça?
2: Attends.
6: C'est la crête de champion, ça.
2: T'es quoi comme signe astrologique?
7: Ça, c'est mon champion.
2: T'es quoi comme signe astrologique?
7: Gémeaux.
2: Gémeaux. Alors, écoute bien cette première question avec une petite ambiance musicale. Ce tube. Bah oui, évidemment. Alors, j'ai une question drapeau à te poser.
6: Dragosta Dintei, je me souviens. C'est comme ça, je crois qu'on prononçait le nom.
2: Ah, mais là, tu me demandes un truc, je sais pas. Moi, je connais.
6: C'est ça,
2: Kourouku, stache. Alors, le drapeau, écoute bien cette question, Laurent. Le drapeau de la Roumanie et le drapeau du Tchad sont pratiquement identiques. Est-ce que c'est vrai ou faux que la Roumanie et le Tchad ont presque le même drapeau? Top chrono, 5 secondes.
7: Roumanie, le Tchad, oui, je crois que c'est... Il y a du jaune, il y a du rouge, donc oui, moi je dirais oui. Et puis l'autre,
2: bravo. Eh ben bravo, c'est bleu, jaune et rouge. Voilà, c'est juste le bleu qui change. Il est un peu plus foncé sur le drapeau du Tchad. Bravo, premier point pour Laurent.
6: Bon, Sylvie, déjà, salut Laurent, hein, je suis content de te retrouver. Merci d'être là, Laurent, bravo.
2: Laurent est dans la team d'Amido maintenant.
6: Oui, bien sûr. Mais Laurent, il peut me parler quand même, non? Non, c'est fini?
7: Oui, il est gentil. De toute façon, vous êtes gentils tous les deux. Là.
6: Oh. Voilà, c'est bien ça. Sylvie, voilà. Avec ici, Zer, qui était avec nous mercredi, c'était le 15 juillet, qui a marqué 19 points, donc un beau parcours.
2: Oui,
6: Sylvie, beau parcours. À Saint-Apollinaire, comment ça va?
5: Bonjour, eh bien, ça va bien. L'orage est passé, donc c'est très bien.
6: Ah bon, alors, sous le tour roule. Hôtesse de caisse actuellement.
2: Hôtel de l'air, ouais.
6: Oui, n'a rien à voir. Mm. Technicienne de laboratoire, elle était aide-soignante. Vous vous souvenez, c'était Laure Ingalls, enfin Caroline Ingalls.
2: Oui,
6: Ingalls.
2: Je sais.
6: Elle voulait 12 enfants. Elle voulait, voilà.
2: Oui, elle fait des tartes aux pommes toute la journée en coupant du bois avec son mari.
6: Exactement, elle a visité l'Italie, elle est un peu sauvage. C'est elle qui souhaiterait que sa vie soit tournée, écrite par Gérard Jugnot. Vous en souvenez?
2: Évidemment.
6: Bien sûr.
2: Sylvie, ou alors un livre écrit par avec Nadine.
6: Oh, quand je pense Nadine Mousselet, c'est fou.
2: Nadine, ma réalisatrice m'a dit que t'étais sur Instagram, je t'ai suivi. Sur Instagram, je m'appelle Valou la Gitane, n'aie pas peur, c'est moi.
6: Ah non, mais c'est génial ça. Sylvie, le week-end se présente bien? On est heureuse?
5: Oui, ça va très bien. Je pense manger des moules frites ce soir, donc voilà.
6: Très bien. Ah, joli programme. Voici la question, elle arrive tout de suite, c'est une question à un point avec un petit extrait. Ma série préférée, Grey's Anatomy, le corps,
2: ah bah,
6: ça.
2: Oui, tout ce que je déteste.
6: Et oui, les problèmes. Alors, Sylvie, votre avant-bras fait la taille de votre pied. Vrai ou faux? Top chrono, 5 secondes. Ton avant-bras fait la taille de ton pied.
2: Regarde-moi. Elle a dit faux.
6: Je sais rien, je suis pas assez souple pour faire.
5: J'ai dit faux.
2: Elle a dit faux.
6: Eh ben c'est vrai, mais non, chez la plupart des adultes, la longueur de l'avant-bras est très proche de celle du... Non mais c'est bon, puis je suis en train de vérifier.
2: Mais oui, c'est vrai, évidemment voilà. C'est vrai.
6: Non, c'est vrai. Catherine a vérifié aussi.
2: Moi, je suis en train de regarder. Eh oui, mes amis, vous ne savez pas ça, c'était un truc de gosse, on faisait ça tout le temps. Laurent, un point, Sylvie, pas de point. Ah, il a tout de suite, c'est
8: non, non, non, ah, excusez-moi.
2: Ah, allez, j'ai même pas le droit de dire, allez, vas-y.
8: Attention. Non, désolé. Ah, petit changement de programme.
2: Ah, d'accord.
8: Alors, toute l'année, vous nous avez parlé de cette personne. Toute l'année, vous avez chantonné cette personne.
6: Ah oui? C'est la vie. Ne me dis pas qu'on a un vibrisme. C'est des rimes. C'est pas les filles. Oh non.
8: Bonjour Rémi Bricard.
6: Oh non.
9: Bonjour, bonjour.
2: Oh, Rémi Bricard, c'est pas possible, je peux chialer.
6: Notre idole, notre légende.
2: Mais Rémi, comment ça va?
9: Ça va bien, voilà, je vous appelle de l'Allemagne, d'Europa Park, où je me produis en ce moment.
2: Oh là là là.
6: Les colombes, le chapeau.
2: Oh là là.
6: Le
2: là
6: feu d'artifice.
2: Mais on a chanté votre chanson
9: tout
2: le temps, mon...
9: Tout. Oui, c'est ce qu'on m'a dit. Alors, je suis vraiment heureux parce que pour moi, c'est tous les jours la vie en couleur. Alors, et en plus, cette année, la vie en couleur va avoir 50 ans. Donc, c'est bien.
6: Oh là là.
9: Je suis le premier à vous l'annoncer.
2: Oh.
6: Mais quelle surprise extraordinaire. Tiens, regarde, Rémi, regarde comment on faisait. Allez.
2: C'est la vie en couleur.
9: En couleur. Ballon.
2: Oui.
6: Ah, c'est mon premier duo,
2: magnifique.
6: J'adore.
2: C'est magnifique. Je peux chialer. Nadine Mousselet, Rémi Bricard, les filles, vous êtes formidables.
6: On peut mourir tranquillement.
2: On peut mourir tranquillement.
6: Exactement.
2: Pas aujourd'hui.
8: Vous allez peut-être finir l'émission avant.
6: Oui,
2: on va finir l'émission. Merci.
6: Comment vous avez fait pour avoir Rémi Bricard?
2: C'est
6: fou,
2: mais c'est magnifique. Hein.
6: C'est toi,
8: on lui a demandé. Et, c'est une idée de Céline, la réalisatrice.
2: Ah. Oh là là, c'est magnifique.
6: Est-ce qu'on peut remettre un extrait quand même?
2: Ah oui, remettez-nous un petit extrait. Allons-y.
6: Bien sûr.
2: Allez. Oh là là, on adore. C'est la vie en couleur. 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
2: la la la la la la la la la la la la la la la la la la la la la la la la la la la la la la la
6: la la la la
2: la la la la la la Oh là là.
9: C'est un vrai plaisir. En tout cas, je vous souhaite un très bel été.
2: Oh, toi aussi.
9: Avec plein de couleurs et puis la vie en couleur surtout. Voilà.
2: Eh ben merci beaucoup.
6: C'est magique. Nadine Mousselet, Rémi Bricard, Didier Gustin. Est-ce qu'on peut continuer l'émission jusqu'à 15h?
2: Eh ben, j'aimerais bien, mais non, parce qu'on va enchaîner tout de suite. Laurent, ton quiz musical, t'es prêt, mon chat? Laurent.
6: Rémi Bricard.
9: Oui.
2: Laurence, je vais pas te faire écouter Rémi Bricard, hein, mais il va falloir quand même que tu me trouves, les petites chansons que je vais te mettre, mon chaton. T'es prêt?
9: Je suis prêt.
2: Alors ça, c'est un tube que j'adore. Gwen Coupez aussi, elle l'adore. C'est elle qui l'a choisi d'ailleurs. On adore ce titre. Écoute bien, qui chante?

0: Bonjour Gilbert Montagné, ça marche pas là.
1: Non, ça marche pas. On veut pas tous les coups. Hein. On n'a pas non plus, tu vois. Bon. Eh, bravo, premier point pour toi, mon chat. Alors, tu vas m'en marquer tout de suite un deuxième avec cet énorme tube.
2: Georgia. Hein? Georgia. The whole
1: Just an old sweet song. Alors, tu me dis que c'est qui, Ray Charles?
3: Bah, ouais, c'est...
1: Évidemment, George. Oui.
0: Bonjour, Ray Charles.
3: Merci, non. C'est
1: Georgia on my mind, Ray Charles, qui veut dire que tu as...
0: C'est ton choix, ça, hein. T'aimais bien, toi, Ray Charles.
1: Bon, moi, j'aime tout. Non, moi, mon choix, c'est celui un des tiens.
0: Ah, d'accord.
1: Ouais, c'est le deuxième des tiens. Bravo, Laurent, tu as 3 points.
0: Sylvie, attention, là, il a un petit peu décollé. Donc, on a deux chansons à retrouver. Franchement, on est sur du tube, ça va le faire. T'es prête, ma Sylvie?
4: Oui, j'espère.
0: Tu connais Rémi Bricard, hein. T'étais contente d'écouter Rémi, là. C'est génial. Merci, Sylvie. Merci,
4: Sylvie. C'est
1: pas grave, Sylvie. Sylvie, elle est stressée. Elle est concentrée.
0: Oui,
1: elle est concentrée. Elle veut gagner des points. Voilà.
0: Et c'est la chanson qui arrive, on y va.
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0: Allez, Sylvie, c'est facile ça, top chrono. Qui chante?
4: J'ai déjà entendu.
1: Dis-toi au hasard.
0: Tube dans les années 80. Une femme.
4: Oui, une femme.
0: Aïe, aïe, aïe. C'est Caroline Loeb.
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0: Je voudrais dédicacer cette chanson à Céline Lebras qui réalise cette émission et qui nous a foutu de toutes les matières, c'est les maths qu'elle préfère. Une espèce de parodie toute l'année. Et d'ailleurs, j'en profite pour dire qu'on n'en peut plus de tes chansons bretonnes. Et comme ton mari François Touchard est en régie, il va falloir qu'on se parle, François.
1: Allez, peut-être que tu vas trouver la deuxième chanson, c'est mon choix à moi.
0: Top chrono. Top chanson.
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0: Facile.
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0: Allez, bon, on met le chrono là. Ah, non, Sylvie, écoute, là, c'est pas possible. Là,
1: essayez, Sylvie.
0: Mais non.
1: Sylvie. What a wonderful world.
0: Là, c'est Louis Armstrong. Ah, c'est dommage, je pensais vraiment que c'était des chansons très connues. Hein,
1: Et c'est une sublime chanson, surtout, hein, sur l'amour, sur tellement de choses.
0: Oui, c'est bien de finir là-dessus. Bah, bon, Sylvie.
1: Ça serait pas mal. Ouais.
0: C'est moche, là. Hein.
1: C'est moche.
0: Ah, pour Sylvie, c'est moche. Ouais.
1: Bah, c'est moche, elle est à zéro. Hein.
0: Bah, oui, ça te fait pas dire.
1: Lolo, t'es à ça du bol de sangria. Hein. C'est pas mal. Hein.
0: Oui, ça manque un peu, d'ailleurs, là. Hein. On a soif un peu, là.
1: Alors là, je lance quoi? Je lance Soirée mondaine?
7: Oui.
1: Ah, bah voilà. Bah écoutez, bah maintenant je demande. Hein. Et bah vous êtes sur ici.
0: Avec Auréa. Bonjour Auréa.
1: Allez, vous écoutez ici. On vous aime. Soirée mondaine, Auréa.

0: Londres, Oria. Non, mais on peut pas se quitter avant 13h sans que vous m'ayez refait une dernière fois Flipper le Dauphin.
1: Là. Bien sûr, on va en parler, regardez. Tu gueules.
2: Ah bon. Ici, à midi, on est au taquet.
1: Alors, ça, c'est la soupe aux choux.
0: C'est vrai, bah, en même temps, je suis auvergnat. Hein,
1: je rappelle que Laurent, qui joue avec moi et ici Provence, il voudrait, s'il était un animal, être un dauphin.
0: Ah.
1: Est-ce que tu sais imiter le dauphin, Laurent?
3: Ouais, mais le dauphin qui dort un petit peu, il fait.
0: C'est ridicule. Catherine,
4: c'est
0: on
4: non,
0: fait
4: moi, non, moi j'imite rien du tout, moi.
0: Ah bah si, on fait le dauphin, là. On
4: moi j'imite le chat.
0: Vas-y.
4: Ah vas-y.
0: Miaou. C'était facile, ça. Fais le dauphin. Le dauphin.
4: Ah, voilà.
1: Ouais. Alors, Laurent, tu vas faire quoi là ce week-end? Tu vas bosser, tu vas jardiner, tu vas faire quoi exactement?
3: Rien de spécial. Je pense que ça va être un petit peu de piscine, peut-être un peu de rivière aussi. On a été à la rivière ce matin là.
1: Et alors, il fait beau à la rivière?
3: Ah ouais, bah c'est beau. En fait, c'est juste à côté, c'est à Vidauban.
1: Mais oui, mais oui. Ouais. Puis t'as un restaurant qui est pas loin là, aux Fontaines de je sais plus quoi là. Comment ça s'appelle?
3: Les Fontaines, ça me dit rien. Mais on a deux restaurants hyper réputés à, je sais pas si je peux dire les noms. À Lorgues, il y a un restaurant, il s'appelle chez Bruno.
1: Ouais.
3: Bruno. Bah celui-là, il est réputé. Les derniers qui sont venus manger, je crois que c'est David Beckham et sa femme il y a pas si longtemps.
0: Bonjour David Beckham, qui est avec nous. Hein.
1: Non, il y a pas
3: de problème. Il passe cet après-midi parce qu'il reste un peu de gambasse d'hier soir.
1: Ah oh, voilà, bah, ouais, embrasse-le bien, hein, le petit David, ouais. On l'adore. Alors, demain, il y a la finale, enfin la troisième place là.
0: Oui, bah oui, mais
3: oui.
1: Ah oui.
0: Non, remuez pas le couteau encore une fois.
1: France Angleterre. Bah quoi, on remue pas le couteau dans la plaie. On est pour l'Espagne de toute façon. Oui. Bon, alors mon petit Lolo, là c'est t'as 3 points. Je peux te dire que si tu marques, c'est plié, tu vas en finale.
3: Ouais.
1: Alors c'est une question cash. Écoute bien la question. C'est simplissime. Pour un homme de ta trempe, tu devrais trouver immédiatement. Écoute bien. Comment on appelle la partie du livre où il y a marqué les chapitres et les numéros de pages? Comment ça s'appelle cette partie du livre où sont indiqués les chapitres et les numéros de pages? On appelle ça, il y a un nom spécial. Top chrono. 10 secondes.
3: Chapitre et numéro de page.
1: Oui, ça répertorie tout, quoi.
4: Non, mais il demande à ses fils qui sont là pour l'aider.
0: Bah, évidemment.
1: Mais il a le droit. Hein. Mais il a le droit. Alors
3: c'est dur, ça. C'est dur, cette question.
0: Non.
1: Quand je vais te dire la réponse, tu vas me dire ah, bah non, c'était pas dur, c'est la table des matières.
3: D'accord. Ah, bah, j'aurais pas cru qu'il y avait une table de matières
1: Oui.
0: Bah, quand même, la table des matières.
1: Alors, c'est pas grave.
0: Pour l'instant, elle a encore zéro. Hein,
1: absolument.
0: Sylvie, c'est clair que là, voilà, si tu ne marques pas, il l'emporte. Si tu marques, tu encaisses 5 points. Et donc, tu es dans la phase finale avec nous dans les prochaines minutes. Un petit peu de pression, Sylvie. On y croit. Voici ta question. On va y aller tout de suite. Pour 5 points, sur un dé à 6 faces, les dés à 6 faces, quel chiffre est inscrit sur la face opposée aux 2? Top chrono, 10 secondes. Quel chiffre est inscrit sur la face opposée aux 2? T'as dit 4?
5: Oui.
0: Je crois que tu ne regarderas plus jamais les dés comme avant. C'était le 5. Oh, Sylvie, je suis désolé.
1: Ah, bah ça fait bien nos affaires, ça, Lolo, parce que tu vas jouer la finale avec maman.
0: Bravo, Laurent.
1: Alors.
0: Football, hein. Bravo, Sylvie, quand même. Hein. Merci.
1: Bravo, Sylvie.
3: Ouais. Bravo.
5: J'ai quand même réussi à faire beaucoup de zéros aujourd'hui.
1: Écoute, on peut pas toujours gagner, Sylvie, tu vois.
0: On peut pas tromper.
1: Mille fois, mille personnes. Bon, alors, Laurent.
3: L'apéro, c'est l'apéro.
1: Bon, Laurent, c'est pas mal. Lance l'apéro, commence à faire chauffer le barbecue. Là, t'es aux portes de gagner la finale.
0: 100% masculin, finale, hein, dis donc. Samuel Laurent, deux mecs.
1: Et alors?
3: Oui, bon, deux mecs.
0: On constate, quoi, voilà.
1: C'est quoi? C'est moi qui joue avec Laurent. Je regarde Laurent.
0: C'est mon côté patriarcal. Voilà. Oula, les gros yeux qu'elle me fait.
1: Non mais oula. Catherine dit quelque chose, quoi.
0: Mais je remarque juste que c'est une finale de mec, hein.
1: Ça fait 2 ans que j'arbitre entre vous, débrouillez-vous, hein.
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1: Et c'est la dernière fois que Rocky va nous accompagner dans Au taquet. Toutes ces finales, 2 ans de finale, mon Dieu. Toutes ces chances que j'ai eues de gagner, j'ai triomphé plus d'une fois. Et là, aujourd'hui à ma gauche, il y a Laurent. Laurent, il joue avec Ici Provence. Il habite à Lorgues. Il est marié à Nathalie. Il est pâtissier. Autant vous dire qu'il ne va pas rester longtemps dans la sauce. Il va triompher et partir à la Ciotat. À ma droite, il y a qui ?
0: Eh bien, il y a Samuel pour cette dernière finale avec Ici Hérault. Il est en mode Saint-Génie de Fontenay, mais il fait du barbecue. Voilà, il a un chat qui s'appelle Tigre. Comme Survivor avec The Tiger. Il a l'œil. L'œil de la victoire !
1: Ouais, c'est parti ! Oh my god, Rocky, c'est toi ?
0: Oh, c'est la dernière finale, quoi.
1: Alors, Laurent, t'es prêt à gagner ?
3: Je suis prêt à gagner.
1: Ça, c'est une bonne nouvelle, tu vois, parce que...
3: Je suis plaqué, là.
1: Tu sais que c'est pas un bingo, hein, pour la finale.
3: Ouais, ouais.
1: Ah oui, on l'avait dit, hein. C'est-à-dire que on se dut bon. Pendant 2 ans, on leur a raconté plein de conneries. Ils ont rigolé avec nous. On a monté un pays, le Dami d'Hollande. Il y a déjà 1700 habitants.
0: C'est vrai.
1: Alors, on va vous poser des questions l'un sur l'autre. Vous allez marquer, c'est des vrais ou faux. Je vais te donner des vrais ou faux sur Eric. À chaque fois que tu vas bien répondre, tu auras 2 points.
3: Ouais.
1: Hein, t'es d'accord?
3: Je connais tout d'Eric.
1: Oh, oh mon Dieu.
0: Bah, c'est inquiétant. Écoute,
1: tu sais quoi? C'est magnifique. Je vais quand même t'encourager avec une chanson que tu adores. Je suis tombé pour elle.
0: Tu ne sais pas que j'étais en couple avec Pascal pendant 6 ans. Rien.
1: Ah bah là, écoute, on va appeler Pascal, on va lui demander confirmation.
4: Bonjour Pascal,
0: non mais je sais qu'il est, il a des fois écouté l'émission. Pascal.
1: Il a totalement écouté l'émission. Alors, c'est parti. Il n'y aura pas que 10 secondes d'un commun accord avec la réalisation.
0: Ouais, vous avez triché quoi.
1: On a pris chacun 20 secondes parce qu'il faut poser les questions.
0: D'accord, ok.
1: Alors, à chaque fois que tu me dis la bonne réponse, tu as 2 points. Écoute bien. Alors, Eric parle couramment anglais, vrai ou faux ?
3: Vrai.
1: Le surnom d'Eric, c'est Grongron.
3: Grongron ?
1: Ouais.
3: Vrai.
1: Eric a gagné 5 fois en 2 ans la finale.
3: Faux.
1: Ça, c'est... Ouais. Ok, et Eric adore l'argent, d'ailleurs, il en parle tout le temps.
3: Bah, vrai.
1: Voilà, sauf que...
0: Bon, en fait, la dernière,
1: Eric est hypochondriaque.
3: Vrai.
1: Voilà, mais tu as marqué, Eric parle couramment anglais, c'est faux. Hein,
0: c'est
1: même une buse.
0: Ah, une buse.
1: Le surnom d'Eric, c'est pas Grongron, c'est Chonchon.
0: Chonchon.
1: Voilà, tu as
0: gagné 5 fois là.
1: il a dit faux, donc ouais. Il a 2 points. Eric adore l'argent, il a dit 2 points. Eric est hypochondriaque, 2 points. Il a 6 points.
0: Ouh là là là là là là là là.
1: Voilà.
0: Samuel, donc il a 6 points,
1: ouais.
0: C'est pas compliqué.
1: Ah bah
0: faut
1: oui,
0: faire,
1: c'est
0: faut
1: bien.
0: Il faut faire plus, il faut faire 8 puisque c'est 2 points par bonne réponse. Ok, Samuel, 8 points, ça veut dire 4 bonnes réponses sur 5.
1: Woohoo !
0: J'ai des questions à te poser sur Valérie, c'est du vrai ou faux, on t'encourage avec la musique que tu aimes.
6: C'est Marcel Bébé,
1: ouais ! C'est Marcel Bébé !
0: Allez Samuel, on y va, tu me réponds assez rapidement, vrai ou faux, top chrono. Valérie préfère Michel Sardou à Johnny.
3: Oui.
0: Valérie a 3 chiens.
3: Oui.
0: Valérie adore la chasse.
3: Faux.
0: Valérie est timide.
3: Faux.
0: Valérie part en vacances en Espagne.
3: Valérie est timide, vrai. Et Valérie part en Espagne, vrai.
0: Et très bien, nous sommes arrivés au bout du chrono. Nous allons donc vérifier. Valérie part en vacances en Espagne, tu confirmes ?
1: 2 points.
0: 2 points, Valérie est timide.
1: C'est vrai.
0: Il a dit vrai, hein ?
1: Oui.
0: T'es timide ?
3: Oui, j'ai dit vrai.
1: Et oui, je suis timide, je rougis. Mais c'est la vérité, personne ne le croit jamais.
0: Valérie adore la chasse.
1: Il a dit faux, c'est totalement faux. Je déteste
0: Valérie,
1: à 2 points.
0: Ouais. Valérie a 3 chiens, t'as dit quoi ?
3: J'ai dit vrai.
1: Et non, j'en ai que 2.
0: Alors attention, 2-4-6, pour l'instant t'es à égalité, tout se joue sur cette réponse. Valérie préfère Michel Sardou à Johnny, tu nous as dit ?
3: Vrai.
4: Il a... il a dit faux.
1: Non, il a dit vrai.
4: Il a dit vrai, pardon.
1: Et c'est vrai. Faux, je préfère faux. Johnny.
0: Et donc ça ne suffira pas, Samuel.
1: Mais si,
0: ça suffit, Samuel.
1: Ils sont à égalité.
0: Ils sont à égalité.
1: Donc c'est les points qui les départagent.
0: Ah, oh bah dis donc.
1: Et donc Laurent a eu 17 points et Samuel il a eu 21. Bah c'est Samuel.
0: Samuel, c'est toi qui gagne.
1: Voilà.
0: Bravo Samuel.
1: Alors Samuel, c'est toi qui iras au festival live ici La Ciotat. C'est magnifique. Tu pars 3 nuits d'hôtel. Tu iras au concert tous les soirs. Tu iras même dans les coulisses. Tu feras du bateau. Tu sauras très vite qui sont les invités là pour

0: Van. Merci à Maître Kikandon qui a arbitré avec brio cette dernière et puis pendant un an. Merci à Gwen Coupès qui est déjà en vacances, cette bourrique. Merci à Céline qui a réalisé avec brio.
1: Bravo Céline.
0: Voilà, merci. Merci. Aujourd'hui c'est Emma, mais on a quand même bien. Basile, Florent, Elorie,
2: Lucas.
0: Alors Lulu, bravo parce que Lulu est un génie.
2: Ouais, c'est un génie.
0: Donc voilà, merci à Didier Gustin, François Touchard, Sandrine Saroche, Labajon. Tous ces gens qui nous ont accompagnés la première
2: Sébastien
0: saison.
2: Sébastien Marx.
0: Merci à Alexandra, Marian. On a eu tellement Sadika, on a
3: Laura.
0: Au standard.
2: Maëva, Manon, Elodie pour l'équipe web et toutes les vidéos que vous avez retrouvées. Puis les deux auteurs.
0: Et les deux auteurs, Raphaël et Luigi, qui nous ont fait des questions. On peut dire.
2: Voilà.
0: On peut dire ça, non?
2: Très sympa.
3: Bah, on a appris plein de choses.
0: Plein de trucs. J'espère que vous vous êtes bien marrés. Nous, on a adoré partager ces deux ans avec vous. J'ai adoré raconter vos histoires, vos vies. Vous avez des vies exceptionnelles, vous êtes formidables. Moi j'aime la France, j'aime les Français qu'on a eu pendant deux ans, vous êtes exceptionnels. Vous vous occupez d'associations, vous êtes amoureux de tout, de la nature. Vive Johnny à Balachasse.
2: Bon, merci à toi Valérie.
0: Merci Eric.
2: Merci Valérie.
0: Merci vraiment à Yann Chouquet, Céline Pigalle,
1: d'être
0: venu me chercher. Et puis on se retrouvera un jour ici ou ailleurs. Merci la France, bonjour, au revoir, pardon, à demain.
2: Allez, oh, c'est salut. Mignon, jusqu'au bout.
3: Merci Valérie Damido et Éric Bastien. Dans un instant, Johan Rock pour Ici dès 5h. Quant à moi, je vous retrouve tout à l'heure à partir de midi pour les meilleurs moments d'Au Taquet sur votre radio Ici.

0: Confidence pour Confidence. On est ravis de vous retrouver ce matin ici.
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0: Alors que le début du week-end approche, peut-être sait-on jamais, le début des vacances pour certains d'entre vous. Soyez les bienvenus ici, dès 5h. Toute l'équipe des Lève-Tôt vous accompagne de la meilleure des manières. Info pratique, bonne humeur, bonne musique avec Indochine ces prochaines minutes. Et l'info, évidemment. Bonjour Cyril Ardo-Redon.
2: Bonjour Johan Rock, bonjour à tous.
0: Qu'est-ce que justement on trouve dans l'actualité ce matin?
2: Eh bien l'incendie, encore à la une ce matin avec des milliers d'évacuations en Nouvelle-Aquitaine.
0: 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En faisant baisser l'addition, c'est encore mieux, c'est la tâche à laquelle va s'atteler ce matin Valère Coréard. 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
0: Nous sommes le vendredi 24 juillet. Bienvenue ici, il est 5h. Le journal présenté par Cyril Ardo-Redon et la Nouvelle-Aquitaine est en proie aux flammes ce matin.
2: Avec deux gros incendies en cours, un à Biscarrosse dans les Landes, l'autre qui a démarré avant-hier dans le secteur du bassin d'Arcachon. Il a déjà parcouru 4800 hectares, 20 000 personnes ont dû être évacuées avec un ordre donné très tôt ce matin de quitter plusieurs villages de la presqu'île du Cap Ferret. Alors face aux flammes, aux interventions des pompiers, aux fermetures de routes et à la pagaille sur place, le maire de Bordeaux, Thomas Cazenave, appelle ses habitants et les vacanciers à ne pas se rendre sur le bassin ce week-end.
3: C'est un week-end de chasse et croisée. Il est très important que les vacanciers attendent avant de se déplacer, sinon ils seront retenus en amont du côté de Saint-Jean-d'Illac, des fois sans solution, ou alors à devoir rebrousser chemin en direction de Bordeaux. Il vaut mieux attendre. Moi, j'invite les vacanciers qui ont prévu de venir de se renseigner encore avant de prendre la route, savoir si le feu sera maîtrisé et si la route sera réouverte. Pour l'instant, elle ne l'est pas. Donc, il vaut mieux attendre, voire décaler un peu son départ, plutôt que se retrouver coincé très en amont. Il vaut mieux se renseigner, suivre notamment le site de la préfecture, des services de l'État qui donne des informations très précises et actualisées et qui permettent de pouvoir décider ou pas de venir. Parce qu'à ce stade, c'est tout à fait impossible et probablement encore dans les prochaines heures et les prochains jours.
2: Et la ville de Bordeaux a ouvert son parc des expositions pour accueillir une partie des personnes évacuées et des évacuations aussi dans le secteur de Biscarrosse, dans les Landes. 9000 personnes priées de quitter leur domicile ou le camping face à un incendie qui a déjà parcouru plus de 1000 hectares déclenché par une camionnette accidentée. Dans le Var à présent, l'incendie du massif du Gros Bessillon est toujours actif selon la préfecture. 2700 hectares parcourus depuis mardi et des conditions météo qui s'améliorent, ce qui devrait aider le travail des 800 sapeurs-pompiers mobilisés. Deux enquêtes sont ouvertes pour déterminer les origines du feu. Ce matin, Météo France place la Haute-Garonne en rouge face à un risque très élevé de feux de forêt. 27 départements du sud et de l'ouest du pays sont en orange face à un risque élevé. Dans ce contexte, la France a demandé l'activation du mécanisme de protection civile de l'Union européenne. Notre pays va recevoir rapidement des renforts aériens étrangers pour lutter contre les incendies. Deux Canadair croates, deux Air Tractor portugais ou encore des hélicoptères tchèques et slovaques, selon Emmanuel Macron. Dossier complet sur ces incendies à retrouver sur ici.fr.
0: 5h03, l'essence coûte toujours très cher.
2: On avait pourtant bien cru que les prix des carburants allaient retrouver un niveau plus raisonnable, mais non, le litre s'écoule de nouveau, bien souvent au-delà des 2 euros, conséquence directe de la guerre au Moyen-Orient. Face à la crise, le délai pour demander l'aide carburant pour les gros rouleurs vient d'être prolongé d'un mois jusqu'au 31 août, et les rares stations service où l'essence est un peu plus abordable sont prises d'assaut, Léonie Cornet.
4: 1,99€ le litre d'essence, forcément c'est la ruée à la pompe. Julien le constate, il y a du monde.
5: Je pense que les gens, quand ils ont vu que ce matin que la station essence la moins chère c'était ici, ils sont tous venus ici. Et je peux même vous dire que je crois qu'il n'y a plus beaucoup d'essence dans la station actuellement.
4: Pourquoi là, vous avez du mal à faire le plein?
5: Ça monte plus du tout. Hein.
4: Désormais. Désormais, Thomas anticipe, il compare une par une les stations-service avant de faire son plein.
6: J'ai regardé en plus son application pour savoir s'il n'y avait pas d'autres moins chères. Comme je suis dans le coin, ben, je fais attention à ça et effectivement, c'est la moins chère.
4: Beaucoup ne comprennent pas pourquoi les prix remontent soudainement.
7: C'est du vol manifeste.
4: Comme Alain.
7: Quand le prix du brut baisse, il faut 6 mois pour que le prix baisse à la pompe. Par contre, quand il y a une bombe qui tombe, ça remonte tout de suite du jour au lendemain. Déjà, l'État en prendrait moins. Ça serait nettement mieux. Les taxes, c'est surtaxé. Il s'enrichit.
4: Total Energy a annoncé le retour du plafonnement des prix à 1,99€ dans ses stations, mais beaucoup dépassent encore les 2€ le litre.
2: Un reportage à Saint-Nid-de-l'Hôtel, près d'Orléans, dans le Loiret. Léonie Cornet, ici Orléans. Et sur ici.fr, vous retrouvez notre carte interactive pour consulter l'évolution des prix des carburants en temps réel. À Rennes, un adolescent de 17 ans mis en examen pour viol et vol sur personne vulnérable, selon le parquet. Le suspect est accusé de s'en être pris à une femme de presque 80 ans début juillet. Il a été placé en détention provisoire et doit comparaître en octobre devant le juge pour enfants.
0: Aujourd'hui, c'est l'avant-dernière étape du Tour de France.
2: 19e étape, 128 km entre Gap et l'Alpe d'Huez. Parcours difficile, tout en montée avec 21 virages noirs de monde. Une étape redoutée par les favoris du classement général, mais pas par Paul Sexas, 4e ce matin.
8: C'est sûr que c'est incroyable. Après, voilà, j'espère surtout de pas tomber dans la montée parce que je pense qu'il va y avoir beaucoup de spectateurs et on a vu que c'était quand même assez dangereux. Donc voilà, j'espère que tout va bien se passer surtout. Et après, forcément, c'est les jambes qui vont parler. Je me sens bien. Et pour une troisième semaine, c'est plutôt pas mal. Deux prochains jours qui arrivent qui sont très solides et sur lesquels le tour va se jouer. Et, enfin, en tout cas, le podium. Donc, je pense que ça va bien se passer. Après, on verra.
2: Départ de cette première version de l'Alpe d'Huez à 14h cet après-midi. Et je dis première, car demain, les coureurs remettent ça avec 170 km entre le Bourg d'Oisans et une nouvelle fois donc l'Alpe d'Huez. On jette un coup d'œil sur nos conditions météo. Et c'est du grand et du beau soleil sur tout le pays aujourd'hui, Johan.
0: Un temps calme avec de la fraîcheur au nord ce matin et de fortes chaleurs au sud cet après-midi. Une chaleur qui s'étend et progresse sur le territoire de la Gironde à la Provence, en passant par le Languedoc-Roussillon et midi toulousain, sans épargner la Corse. Les températures ce matin, 15 à Aurillac, 17 dans la capitale, 20 à Bordeaux, 23 à Montpellier, 24 à Nice. Et puis cet après-midi, le mercure qui va grimper d'un cran, omniprésent, le soleil à l'exception de la Picardie et de la Haute-Normandie, ainsi que le Nord-Pas-de-Calais avec de l'humidité et une couverture nuageuse assez conséquente. Et puis des températures donc qui montent d'un cran par rapport à hier. 37 degrés à Bordeaux cet après-midi, 32 à La Rochelle, 31 à Bourges, 40 à Toulouse. C'est la maximale ce vendredi. Et chez vous, comment ça se passe à 5h07? Vous nous envoyez, vous nous postez un petit message sur la page Facebook. D'ici, on fait la météo ensemble, comme tous les jours sur votre radio locale.
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0: Plus de 40 ans que les chansons de Nicolas Sirkis et ses camarades nous accompagnent. Ce vendredi, on vous a choisi 3e sexe. Bon début de journée, 5h08.

0: bonjour à vous qui nous écoutez de si bonne heure ce vendredi. Ravi de vous savoir ici, de l'autre côté.
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0: Et à 5h11 ce matin, je voudrais vous parler de Bérangère, 84 ans. Elle vient de vivre un moment à la fois exceptionnel et déchirant. Cette dame vit depuis 50 ans dans une maison qu'elle a fait construire avec son mari, Lucien, au milieu des années 70. Dans cette maison, ils ont élevé leurs 3 enfants, ils ont passé une vie, elle, avec à l'intérieur évidemment des souvenirs qui se sont accumulés. Et ce couple, bah évidemment, comptait finir ses jours dans cet endroit. Seulement, voilà, depuis quelques mois, cette maison est condamnée, la faute à un projet d'aménagement routier qui va la faire rasé d'ici la fin de l'année. Alors, Bérangère a tout essayé pour sauver sa maison, pétition, courrier, réunion publique, interview même donnée à la presse locale, rien n'y a fait dans quelques mois. Là où elle a vécu, il n'y aura bientôt plus rien. Alors, elle a trouvé une manière assez étonnante de dire au revoir à sa maison, sauter en parachute. Je le rappelle, elle a 84 ans. Elle a déclaré « J'ai eu envie de voir ma maison comme les oiseaux la voient depuis 50 ans lorsqu'ils passent au-dessus de mon toit. » Le saut en parachute a été organisé vendredi dernier. Tout s'est bien passé. Bérangère a sauté seule, oui, parce que Lucien, son mari, lui a préféré rester dans le jardin pour voir son épouse de tout là-haut. Visiblement, en bas comme en haut, ils étaient tous les deux émus, l'un comme l'autre. Alors, l'histoire est un peu triste, mais aussi, il y a plein de poésie. On souhaite bon courage à Lucien et Bérangère ce matin. Il est 5h12, vous écoutez ici, ce vendredi. Comment retrouver les auteurs présumés des incendies? C'est l'info d'ici.
2: Oui, nous serons dans les Pyrénées-Orientales avec les gendarmes, les pompiers, les forestiers qui fouillent les décombres à la recherche des indices.
0: Et puis pour la musique, Stevie Wonder arrive. Elle ne prend pas comme ça. Dans un instant, pour l'heure, qu'est-ce qu'on fait? Bah, des économies, évidemment. Bonjour Valère Coréard, chaque jour avec vous, un bon plan pour surclasser notre pouvoir d'achat. Aujourd'hui, on va parler restaurant sans plomber l'addition.
3: Parce qu'un bon repas à l'extérieur, ça fait plaisir, mais la note grimpe vite parfois, hein, en moyenne 25 à 30 euros par personne en France, bien plus dans les grandes villes, alors autant dire qu'un dîner en couple peut rapidement dépasser les 70 euros. Mais bonne nouvelle, il y a des solutions pour faire baisser un peu l'addition, que ce soit au restaurant ou à la maison d'ailleurs, à condition d'avoir les bonnes adresses sur Internet.
0: Alors concrètement, comment ça marche pour payer moins cher ?
3: L'application la plus connue reste The Fork. Le principe est simple. Vous réservez votre table via l'application et selon les établissements partenaires, vous bénéficiez de 20, 30, parfois 50% de remise, hors boisson en général. À chaque réservation, vous cumulez aussi des points de fidélité qui sont appelés des Yums que vous transformez ensuite en réduction supplémentaire. Autre piste, Too Good To Go. Ici, il ne s'agit pas d'une remise sur l'addition, mais de sauver les invendus de restaurateurs ou de traiteurs à petit prix. Vous payez quelques euros et vous repartez avec un panier surprise. Vous ne choisissez pas forcément votre plat, mais vous divisez la facture par 2, 3, voire 4. Et puis, vous contribuez à réduire le gaspillage alimentaire. Et puis, il y a certaines applications de livraison comme Uber Eats ou Just Eat qui proposent régulièrement des codes promo ou encore des réductions de bienvenue. Et ça, bien sûr, c'est pas le même plaisir qu'un repas en salle, mais enfin, ça reste un bon moyen de limiter la dépense tout en se faisant plaisir. Résultat, en combinant ces solutions, vous pouvez économiser facilement 10 à 15 euros par repas, hein, soit plusieurs centaines d'euros par an si vous y allez souvent. Une vraie bouffée d'air pour le budget loisir, sans se priver de bons moments autour de la table. Si vous aussi, vous avez des bons plans resto d'ailleurs, écrivez-moi, comme ça, ça va aider tout le monde. Mon mail, c'est parici.leseconomies@radiofrance.com.
0: Passez un bon week-end, Valère. Lundi, vous nous expliquerez comment louer son camping-car, son van ou son fourgon. 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Ici, ce vendredi, il est 5h14.
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0: Ce vendredi matin, alors que la France est en proie cet été aux incendies, comment font les enquêteurs pour retrouver les auteurs présumés?
2: Cette année, 128 personnes ont déjà été interpellées dans ce cadre. C'est ce qu'a dit avant-hier le ministre de l'Intérieur, Laurent Nunez. Des investigations qui débutent alors que les cendres sont encore chaudes. Gendarmes, pompiers, forestiers fouillent les décombres à la recherche d'indices. Démonstration Caroline Félix dans les Pyrénées-Orientales avec la cellule d'identification criminelle de Perpignan.
7: Comment savoir où a démarré l'incendie dans cet immense champ désormais noir et gris? La première chose à faire, c'est de déterminer les flancs du feu, explique l'adjudant Johan.
8: Ici, on a le feu qui s'est arrêté un peu en bordure. Et là, si on regarde ici, pareil, le feu, là, il s'est propagé à droite. C'est comme un V. On va aller à l'intérieur du V, de trouver le sens de propagation du feu.
7: Plutôt par la gauche ou par la droite, la réponse se trouve au sol.
8: Tenez, là, on a un escargot. On va donc regarder l'escargot, ce qu'il nous montre.
9: Ce côté-là, le côté gauche, il est tout noirci par la suie. Et celui-là, il est clair encore. Ça nous indique que le feu s'est propagé dans ce sens-là.
7: Le feu noircit la coquille par le côté par lequel il arrive. Il faut donc aller à gauche.
9: On met le drapeau avec le sens de propagation.
8: C'est comme remonter une pelote pour arriver à l'origine.
7: Les coquilles d'escargots sont nombreuses et très utiles.
9: Ça fait partie des seuls animaux qui ne peuvent pas partir très vite quand il y a le feu. La coquille résiste aussi.
7: D'escargots en cailloux, l'enquêteur progresse à travers le champ.
8: Par exemple, là, on a un caillou. Là.
7: Jusqu'à des traces qui montrent un autre sens du feu contre le vent.
8: Quand les deux vont se rejoindre, on sera sur une zone probable d'origine de départ de feu.
7: On y est, l'adjudant détermine une zone d'éclosion d'environ 10 mètres carrés en bord de route. Reste à trouver l'élément déclencheur, comme un mégot par exemple.
8: La zone de départ du feu, c'est pas la zone où le feu est le plus violent. Donc on peut aussi retrouver des mégots sur place.
7: Cette fois-ci, il n'y a rien, reste des hypothèses.
8: On est à proximité d'une route, on peut penser à un jet de mégots. On a trouvé là des canettes qui étaient sur le chantier. Et voilà, ce sera aux enquêteurs de s'attacher à essayer de trouver, par le biais d'enquêtes de voisinage, de téléphonie, de vidéo, ce qui a pu se passer à ce moment-là.
7: Voilà. D'habitude, pour ce travail d'étude du terrain, ils sont 6, 2 gendarmes, 2 forestiers, 2 pompiers.
8: On a des investigations qui peuvent durer sur plusieurs jours. Il y a des journées où on peut marcher une bonne dizaine de kilomètres dans la zone brûlée. On n'a pas d'ombre, il fait très chaud. En général, quand on fait des investigations comme ça, on se laisse une pause de un jour ou deux. Sinon, ça devient trop dur et quand on est trop fatigué, on voit pas bien les choses non plus.
7: Il cède aussi de nouvelles caméras sur les tours de guet. Elles filment jusqu'à 10 km à la ronde.
8: Pour le feu de Trévillac, là, on a pu trianguler grâce aux différentes caméras pour remonter sur une zone qui était intéressante et dans laquelle on a pu travailler pour rechercher l'origine.
7: Les enquêteurs s'appuient également sur les images des hélicoptères bombardiers d'eau.
2: Le reportage dans les Pyrénées-Orientales de Caroline Félix sur votre radio locale ici.
10: Ce vendredi, on fête les 20 ans du magazine de TF1. 50 minutes inside. Dans un instant, Isabelle Isturburu, son animatrice, est l'invitée des Colis Télé. Ce sera le temps d'écouter Stevie Wonder ici, 5h18.

0: alors que le jour se lève, vous écoutez déjà ici, et c'est un 24 juillet qu'ils sont nés. On souhaite un bon anniversaire ce matin à celle qu'on surnomme Gillo. Jennifer Lopez, chanteuse, comédienne, mais aussi femme d'affaires. Jennifer qui a débuté sa carrière aux côtés de Janet Jackson dans un clip il y a déjà quelques années. Guy Savoy, lui, chef triplement étoilé, l'une des figures les plus respectées de la cuisine dans le monde entier, a fait aussi son anniversaire un 24 juillet. Et puis, il y a quelques années, lorsque élève, vous étiez en cours de musique, peut-être avez-vous été, comme des millions d'entre nous, contraint d'apprendre un jour la flûte à bec sur l'une de ses chansons.
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0: Sans aucune Yves. Joyeux anniversaire, 70 ans aujourd'hui, un gamin comparé à Hervé Villard qui ce vendredi devient octogénaire.
2: Capri, c'est fini.
0: 50 ans. Le Capri, c'est toujours pas fini. Et puis en cette veille de week-end, c'est la journée mondiale de la tequila. Frappée, la tequila, et surtout avec modération. Enfin, ils nous quittaient à cette date. Deux monstres sacrés du cinéma. D'abord en France, Sacha Guitry, et aux États-Unis, Peter Sellers. Deux comédiens, deux personnalités complexes qui ont marqué la pellicule au point de continuer à voir, revoir, revoir leurs films encore aujourd'hui. Il est 5h22, c'est l'heure d'allumer la télévision. Ce vendredi, on vous emmène dans les coulisses de l'émission People de TF1 qui fête ce soir son anniversaire. Et quel anniversaire, 20 ans cet été pour 50 minutes inside, l'émission qui raconte la vie des VIP comme on feuillette les pages d'un magazine papier glacé. Générique. Au cours du prime de ce soir, l'émission de TF1 reviendra sur 30 des événements majeurs qui ont marqué ces deux dernières décennies. 30, vous en conviendrez, ça fait pas beaucoup, tant l'actualité people est dense. Pour ça, il y a qu'à voir la pile de magazines entassés dans les salles d'attente des cabinets dentaires pour s'en rendre compte. Alors, j'ai demandé à Isabelle Iturburu, qui présente ce soir l'émission, comment l'équipe de production et elle-même ont-ils sélectionné ces événements qu'on retrouvera ce soir.
3: Ce qu'on a fait, c'est qu'on avait des dizaines et des dizaines de post-it, je m'en souviens très bien, au mur. Où tout le monde a posé les choses qui l'avaient marqué dans ces 20 dernières années. Et on a écrémé jusqu'à arriver à 30. Et vraiment, le critère principal, c'était à quel point ça nous a marqué, bouleversé. Moi, à titre personnel, mais je pense qu'on est très nombreux dans mon cas, c'est la disparition et surtout les obsèques de Johnny Hallyday. Là, on parle vraiment de communion et d'émotion collective.
0: La rétrospective présentée ce soir, c'est l'occasion de se rendre compte qu'en 20 ans, la manière de s'informer sur les célébrités et les petites indiscrétions qui émaillent le monde du show business ont changé aussi rapidement que la société elle-même. Et ça, grâce ou à cause d'un média concurrent de la télévision qui a obligé le magazine de TF1 à se réinventer.
3: Aujourd'hui, il y a les réseaux sociaux, ça va très vite. On sait tout sur tout le monde. Des fois, on en sait trop ou on ne sait pas les bonnes choses. Ça, c'est un autre problème. Le curseur est à se positionner avec du recul. On n'a pas besoin d'être les premiers à l'annoncer parce que de toute façon, tout le monde sait tout avant tout le monde. Les stars d'aujourd'hui ne sont pas forcément les stars d'hier. On va parler de Thomas Pesquet, par exemple, ce soir. Vous voyez, ça, c'est quand même assez inattendu que la personnalité préférée des Français soit un astronaute. On nous aurait dit ça il y a 20 ans. Notre admiration, elle évolue, elle change, j'ai l'impression.
0: Et il n'y a pas que ça qui a changé depuis la création du magazine. Ses animateurs aussi. Si l'émission est née avec Nikos Aliagas, ce dernier a ensuite passé la main à Sandrine Quétier, elle-même ayant cédé son prompteur à Isabelle Iturburu. Nikos, qui pour les 20 ans ce soir sera de retour pour co-présenter ce prime exceptionnel. 50 minutes inside les 20 ans, le prime événement à voir ce soir, 21h10 sur TF1. Vous écoutez ici, il est 5h25. Et si maintenant vous preniez votre téléphone et appelez votre station locale 0810 055 056, venez nous dire ce que vous avez prévu de faire ces deux prochaines journées. Le week-end arrive, et puis ce matin, vous connaissez le principe, dès lors que vous nous appelez, vous repartez avec votre pack été comprenant un sac collector aux couleurs de votre radio, un roman de Maxime Chattam et les fameuses lunettes pour observer l'éclipse le 12 août prochain. 0810 055 056. Voici Zazie sur les ondes d'ici.

0: il est 5h, chaque matin on démarre la journée ensemble. Il y a quelques encablures des infos de 5h30. Stéphane Bern est déjà là pour nous rendre une petite visite, pour mieux remonter le temps. Ce vendredi, Stéphane, on voyage à l'époque victorienne, entre brouillard et brume, à Londres évidemment.
1: Un tube noir, une petite brosse et des cils qui s'allongent d'un seul geste. Le mascara ou rimmel est né entre les mains d'un Français, mais de l'autre côté de la Manche. Nous sommes en 1880 à Londres, dans l'élégante Bond Street. Derrière son comptoir, Eugène Rimmel, fils de parfumeur parisien, observe les clientes de la bonne société britannique. Depuis des années, il perfectionne poudre, eau de toilette et savon parfumé. Mais cet hiver-là, il met au point une invention appelée à conquérir le monde. Un mascara non toxique à base de cire et de poudre de charbon. Du charbon pour avoir une meilleure mine, fallait y penser. Fini le col qui coule et vous fait ressembler à un panda. Fini les préparations à base de suie ou d'antimoine. Ce produit, facile à appliquer et sans danger, donne au regard une intensité nouvelle. Et ce, en un clin d'œil. Les élégantes londoniennes se l'arrachent. Il se dit même que la reine Victoria en personne ne jure que par le bloc noir et le pinceau d'Eugène Rimmel. Les journaux en parlent et bientôt, le nom du créateur devient celui du produit, le Rimmel. L'invention dépasse vite les frontières. En Italie, en Espagne, en Turquie, on ne dit pas mascara, on demande un Rimmel. Le Rimmel est bien plus qu'un simple tube. C'est maintenant un hit planétaire. Et tandis que d'autres reprendront son idée jusqu'à la marque Maybelline, née en 1913, c'est bien le parfumeur français qui aura posé les bases du maquillage moderne. Eugène Rimmel a donné son nom au Rimmel, Eugène Poubelle à la poubelle. En revanche, notez que le dramaturge Eugène Labiche n'est pas le créateur de Pompi.
0: Bon week-end Stéphane Bern et on retrouve tous les voyages dans le temps sur le site ici.fr. À la une de la presse, ce matin, il sera question du Seigneur des Anneaux. Comment la saga est-elle devenue mythique? Décryptage avec notre invité à 6h10. Pour l'heure, 5h30, l'info en France et dans le reste du monde. C'est l'heure du 90 secondes avec vous, Cyril Ardo-Redon.
2: Près de 30 000 personnes évacuées au total en Nouvelle-Aquitaine en raison de deux incendies qui ont parcouru respectivement 4 800 hectares en Gironde et 1 000 dans les Landes. 20 000 habitants et vacanciers mis à l'abri au nord du bassin d'Arcachon. Tous les villages de la presqu'île du Cap Ferré sont en train d'être évacués selon la préfecture. 9 000 personnes mises à l'abri à et autour de Biscarrosse dans les Landes. Dans le Var, deux enquêtes ouvertes pour tenter de déterminer les origines de l'incendie du massif du Gros Bessillon. Le feu est toujours actif ce matin. Selon la préfecture, il a parcouru 2700 hectares depuis mardi, même si les conditions météo s'améliorent. Ce matin, 27 départements de l'Ouest et du Sud sont placés en orange face à un risque élevé de feux de forêt. La Haute-Garonne est en rouge pour un risque très élevé. On attend des renforts aériens venus de Croatie, de République tchèque, de Slovaquie ou du Portugal après l'activation du mécanisme de protection civile de l'Union européenne demandé par la France. Dans la Somme, un homme de 74 ans mis en examen est placé en détention provisoire suspecté de viol sur 17 enfants âgés de 2 à 12 ans sur une période allant de 2001 à 2026. Il était jusqu'à mi-juillet inconnu de la justice. Vous constatez peut-être quand vous avez besoin de retirer de l'argent que les distributeurs se font de plus en plus rares. La France en a perdu 1800 l'an passé. C'est même un distributeur sur 5 qui a disparu depuis 2018. Les banques cherchent à faire des économies. Et puis le Tour de France, 19e étape aujourd'hui, 128 km entre Gap et l'Alpe d'Huez. Parcours de montagne redoutée par les coureurs. Une route classique, mythique, avec pas moins de 21 virages.
0: Vous écoutez ici ce vendredi 5h32, l'info, ce sont des milliers de personnes qui ont dû être évacuées ces derniers jours à cause des incendies.
2: 20 000 personnes dans le secteur du bassin d'Arcachon, 9 000 à et autour de Biscarrosse dans les Landes, mais aussi plus de 500 personnes dans le Var, mardi, près du massif du Gros Bessillon. Certains ont pu regagner leur maison, mais ce n'est pas le cas des habitants du village de Corrance, à l'image donc de ce petit garçon que vous avez rencontré, Agathe Mahué.
3: Il est parti très vite mardi avec papy, mamie, le chien Doudou.
4: Oui, c'est son nom, Doudou.
3: Pour aller dormir à l'auberge du village, plus loin de l'incendie.
5: Ils sont gentils, on est bien accueillis.
3: Aymeric, 10 ans, essaie d'apprécier l'endroit.
5: Mais ça vaut pas la belle maison qu'on a.
3: Des grands-parents belges tombés amoureux de la Provence il y a des années, Aymeric a passé ici toutes ses vacances.
5: C'est joli, il y a plein de jolies choses à découvrir.
3: Mais le feu est venu tout chambouler.
4: Quand on est parti, la fumée était là et le jardin commençait à s'obscurcir. Donc c'était pas très loin.
5: Moi j'ai paniqué et mon frère a pleuré. Ouais.
3: Pour l'instant, le petit garçon ne peut pas retourner voir là-haut sur les hauteurs.
5: Ça serait dommage que ça parte, la maison parte en feu parce que c'est le début de nos vacances. Premier jour qu'on arrive, il y a le feu.
3: Marqué par les centaines de pompiers déployés.
5: On entendait des tiiiiiiiiiiiiiiiiiiiiiiiiiiiiiiiiiiiiiiiiiiiiiiiiiiiiiiiiiiiiiiiiiiiiiiiiiiiiiiiiiiiiiiiiiiiiiiiiiiiiiiiiiiiiiiiiiiiiiiiiiiiiiiiiiiiiiiiiiiiiiiiiiiiiiiiiiiiiiiiiiiiiiiiiiiiiiiiiiiiiiiiiiiiiiiiiiiiiiiiiiiiiiiiiiiiiiiiiiiiiiiiiiiiiiiiiiiiiiiiiiiiiiiiiiiiiiiiiiiiiiiiiiiiiiiiiiiiiiiiiiiiiiiiiiiiiiiiiiiiiiiiiiiiiiiiiiiiiiiiiiiiiiiiiiiiiiiiiiiiiiiiiiiiiiiiiiiiiiiiiiiiiiiiiiiiiiiiiiiiiiii y a eu quelqu'un qui s'est blessé, ou alors il y a eu de nouveau un grand brasier. On a regardé sur Google et il y a déjà 2500 hectares brûlés. C'est triste. Bon, j'espère que ça va vite se finir.
3: Et des dizaines de familles comme celle d'Emeric attendent de pouvoir rentrer à la maison.
2: Le reportage d'Agathe Mahué, donc ce matin en Gironde. Tous les villages de la presqu'île du Cap Ferret sont en cours d'évacuation par la route départementale 106. C'est ce qu'indique la préfecture. Toutes les personnes dans ce secteur ont reçu sur leur téléphone une alerte pour donc les alerter de ces évacuations en cours. Un coup d'œil sur la météo. Et ce matin, Johan, la chaleur s'étend et progresse dans le sud du pays.
0: De la Gironde à la Provence, en passant par le Languedoc-Roussillon et le Midi Toulousain, sans épargner la Corse, une large partie du pays, en revanche, bénéficie de températures tempérées. Ce sera le cas pour Aurillac, 15 degrés ce matin, 17 à Paris, 20 à Bordeaux, 18 à Nantes. Et puis cet après-midi, le mercure va continuer de grimper dans le sud, un soleil omniprésent, à l'exception de la Picardie et de la Haute-Normandie, ainsi que le nord du Pas-de-Calais. Il y aura de l'humidité dans le ciel et une couverture nuageuse relativement conséquente. Et puis pour les températures, 37 prévues à Bordeaux cet après-midi, 32 à La Rochelle, 28 à Paris et la maximale 40 à Toulouse. Chez vous, comment ça se passe? Vous nous l'écrivez, vous nous postez vos messages sur la page Facebook d'ici, comme l'a fait Marie-Laure qui vit dans le Pays Basque à Urugne. Chez elle, il fait 17 degrés ce matin, le ciel est dégagé, 15 degrés pour Lionel à Limoges, 15 chez Marie-Pierre à Breuil de Salon-la-Tour, c'est en Corrèze. Enfin, Jacqueline, elle, vit à Saint-Jean-de-Bray, c'est dans le Loiret. Il fait 14 degrés chez elle ce matin.
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0: On dirait pas comme ça, mais ce soir, probablement, vous serez en week-end, si ce n'est en vacances.
2: La chance.
0: Il nous rejoint ce matin. Voici Laurent Voulzy, le pouvoir des fleurs. Bon début de journée, 5h35 ici.

0: Vous avez décidé d'entamer cette nouvelle journée à l'écoute d'ICI. Vous faites bien, votre radio locale, il est 5h38.
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0: Et ICI, pas un matin sans vous alerter sur une nouvelle arnaque à éviter. Aujourd'hui, une arnaque qui impacte nos artisans.
2: Avec des usurpateurs qui se font passer pour eux. Explication avec Aude Razzo dans un instant, c'est pas vrai.
0: Et dans les prochaines minutes, tous les membres d'Earthwill & Fire passeront par vos oreilles. Voilà de quoi vous sortir de lit en rythme et avec le sourire. 5h39, nous accueillons ce matin Brigitte. Bonjour Brigitte.
2: Bonjour Brigitte.
3: Bonjour, vous allez bien?
0: Bah ça va parfaitement. Vous, qu'est-ce que vous êtes vous habitez où Brigitte?
3: À Sauvé, à côté de Montélimar, dans la Drôme.
0: Quel est le programme? Je vois très bien. Quel est le programme de cette journée, sinon de ce week-end?
3: Alors ce week-end, on va faire les 5 ans de mon premier petit-fils. J'en ai 3. Mmh. Voilà, qui a eu 5 ans.
0: Il s'appelle comment?
3: Il s'appelle Ethan.
0: Bon, c'est quel genre de petit garçon, Ethan?
3: Ethan, c'est la joie de vivre, c'est plein boom. Il adore faire du vélo. Il fait de la trottinette, il fait plein de choses. Il est très actif, très gentil.
0: Donc,
3: c'est un amour.
0: Sa mamie a préparé au cordeau, si je puis dire, cet anniversaire pour ses 5 ans.
3: Non, c'est ma fille qui nous invite, donc on va y aller. Voilà.
0: D'accord. Les pieds sous la table. Vous arrivez avec quelque chose, vous?
3: Ah ben le gros cadeau, bien sûr.
0: Dites-le-nous, bon, peut-être qu'Ethan n'écoute pas, 5h40, a priori, c'est quoi le gros cadeau?
3: On lui a pris une voiture électrique.
2: Ah, sympa, il va être content.
3: Bah ouais, les garçons.
0: Et puis c'est bon pour le bilan carbone, la voiture électrique, tout va bien, on est tranquille.
3: On va dire
0: c'est
3: ça.
0: Bien. Et en plus, vous, parce qu'il n'y a pas de raison, il n'y a pas que les enfants qui ont le droit d'avoir des cadeaux, vous, Brigitte, vous allez recevoir d'ici quelques jours dans la Drôme le paqueté, c'est un sac aux couleurs d'ici, avec plein de choses à l'intérieur, des lunettes pour observer l'éclipse, le roman de l'été, celui signé par Maxime Chatham, et tout un tas de goodies que vous allez pouvoir découvrir dès que ce sac va arriver. Je vous souhaite, avec un peu d'avance, une belle journée d'anniversaire auprès d'Ethan, et puis une belle journée tout.
3: Et l'éclipse, ça va bien être, c'est quand la dernière éclipse qu'il y a eu, c'était en 99, j'étais à l'hôpital, j'allais accoucher de mes jumelles.
0: Bon ben voilà, donc c'est...
3: Comme quoi,
2: la boucle est bouclée.
0: Vous n'avez pas pu la voir,
3: la
0: du coup,
3: bouclée, ouais,
0: à l'époque, vous ne l'avez pas regardée.
3: Si, j'étais à l'hôpital, on avait les lunettes aussi.
0: Et ben là, ça sera les lunettes d'ici, sans la maternité, mais avec le soleil qui va s'éclipser. C'est le principe d'une éclipse d'ailleurs. 5h41.
3: Bonne journée, merci beaucoup.
0: Salut Brigitte, à très bientôt sur l'antenne de votre radio locale. 5h42, dans un instant, gare aux arnaques.
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0: 5h42, le moment de C'est pas vrai, votre rendez-vous anti-arnaque avec vous, Aude Razzo. C'est bientôt le week-end, vous allez peut-être faire un tour au marché. Le saviez-vous, les petits artisans locaux peuvent aussi être victimes d'usurpateurs?
5: Oui, sur les marchés, je vais y revenir, mais surtout, sur Internet. Un auditeur, François, me dit qu'il s'est fait avoir par un faux site de confiture artisanale. Manque de peau, me dit François, avec un petit trait d'humour. Il aime bien ses confitures, je suis client depuis longtemps, c'est une petite entreprise, je ne me suis pas vraiment méfié. François passe commande, mais il n'était pas sur le bon site, il n'a rien vu, et je le comprends, l'escroc a changé une toute petite lettre dans l'adresse du site. Il a copié tout le site, les images, les prix, copie quasi parfaite. Cette petite entreprise ne mérite pas des emmerdes pareilles, me dit François. Il a fait bloquer sa carte bleue.
0: Aude, l'arnaque ne sévit pas que sur Internet, on la trouve également dans les foires et sur les marchés.
5: Effectivement, et là, histoire assez hallucinante, ça remonte à l'an dernier. Une fromagerie des Vosges s'étonne de recevoir des coups de fil de clients mécontents. Ils se plaignent de prix exorbitants et de s'être fait arnaquer. En fait, un marchand sur les foires et les marchés prétendait vendre leur fromage. Il donnait le nom de leur fromagerie, mais c'était un gros mensonge. Il vendait en fait des fromages bas de gamme et 3 à 4 fois plus cher. Alors comment ne pas se faire avoir? C'est pas évident. Hein. Conseil des gendarmes, déjà regardez bien les prix. Et puis faites attention à l'apparence du stand. Si le vendeur se revendique de telle ou telle boucherie ou fromagerie, mais qu'il ne l'affiche pas ou que l'affiche est juste une pauvre feuille A4 et pas un joli écran, Criteau une grande bâche, méfiez-vous.
0: C'est bien noté. Merci Audrazo. Toutes les infos complémentaires sur le site ici.fr à l'onglet arnaque. Dans 3 minutes, le monde merveilleux du vivant tout entier arrive pour vous parler d'un être vivant très énigmatique. Ce sera juste après Oshi. Je partirai bientôt le week-end. Vous êtes ici et c'est tant mieux.

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1: Chaque matin, on apprend plein de choses en s'amusant. Et à 5h47, c'est le moment d'aller se perdre dans la nature. Bienvenue dans le monde merveilleux du vivant. Aujourd'hui, trois choses à savoir sur un être vivant qui n'est pas préhistorique, qui n'est pas un fossile vivant, mais qui reste très énigmatique. Bonjour Benoît Prospero.
2: Alors je précise tout de suite que ce n'est pas moi le fossile. Hein. Aujourd'hui, on va parler du sélacanthe. Bonjour à toutes et tous. Au programme, disparition, poumons et nageoires. Première chose à savoir, on croyait le sélacanthe disparu depuis la fin du Crétacé, c'est-à-dire l'époque des derniers dinosaures, jusqu'en 1938.
1: Oui, en fait, on le connaissait, mais juste grâce à des fossiles.
2: Ben exactement, vous imaginez la surprise. Et alors, en parlant de fossiles, et donc d'un être vivant qui vit sur Terre depuis très très très longtemps, deuxième chose à savoir, le sélacanthe a un poumon caché, et plus précisément une poche de gaz avec des parois épaisses, vestige d'un poumon ancestral, alors qu'il ne lui permet plus de respirer aujourd'hui, mais qui a évolué et joue désormais le rôle de ballast. Et ce réservoir rempli de graisse permet en fait au sélacanthe de descendre jusqu'à 800 mètres de profondeur. En fait, pour l'anecdote, au Dévonien, période que l'on nomme aussi l'âge de l'effet de serre ou l'âge des fougères, caractérisé par son climat chaud, le sélacanthe vivait proche de la surface de l'océan. Et pour survivre aux crises environnementales du Crétacé, il semblerait qu'il ait réussi à s'adapter physiologiquement et comportementalement en plongeant à plus grande profondeur. Et c'est pour ça que peut-être nous avons perdu sa trace pendant des siècles.
1: Et la métamorphose du poumon en ballast serait donc l'une de ses évolutions.
2: Ah ben vous avez tout compris. Et alors, troisième chose à savoir, le sélacanthe a des nageoires charnues qui recèlent un incroyable secret. Explication. Presque tous les poissons ont des nageoires dites rayonnantes, c'est-à-dire que les rayons sont généralement disposés en éventail. Mais le sélacanthe, lui, déroge à toutes les règles. En fait, ces nageoires charnues contiennent des muscles et s'articulent autour d'un axe duquel partent des rayons. Et ce système-là, eh ben c'est l'ancêtre d'une patte. Concrètement, l'axe compte plusieurs os qui sont organisés de la même manière que ceux de nos membres. Et donc, on y trouve des pièces homologues à l'humérus, au radius, au cubitus de nos bras, comme au fémur, tibia et péroné de nos jambes. Et donc, comprendre son histoire, c'est aussi comprendre la nôtre. Appelle-moi Apollon, mais version œuvre d'art abstraite, le monde vivant est merveilleux. Et pour tout ça, remerciements au docteur en sciences Nicolas Gilles Soul, auteur avec Jacques Cuisin du livre Voyages extraordinaires au Muséum National d'Histoire Naturelle, publié aux éditions Robert Laffont.
1: Le monde merveilleux du vivant, rendez-vous quotidien à retrouver ici tout au long de l'été et en replay sur l'appli de votre radio locale. À lundi, Benoît Prospero.
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1: 6h10, après le monde merveilleux du vivant, voici celui fascinant du Seigneur des Anneaux.
4: À la une de la presse aujourd'hui, pourquoi cette saga est-elle devenue mythique? Pour nous en parler, notre invité est le directeur adjoint de la rédaction du journal La Septième Obsession.
1: Bonjour Nicolas Tellop.
5: Oui, bonjour.
1: Reprenons les choses là où tout a commencé. Le Seigneur des Anneaux, d'abord, c'est une série de romans, c'est ça, hein ?
5: C'est ça, oui, qui ont été publiés après la Seconde Guerre mondiale. Et ces quatre livres ont eu un énorme succès et un très grand impact dans la culture populaire, notamment dans ce qu'on a appelé la fantasy, l'heroic fantasy, cette capacité à créer des univers parallèles aux nôtres, qui ont leur propre fonctionnement, leur propre loi, et avec évidemment des créatures fantastiques. De la magie, etc.
1: Le Seigneur des Anneaux, c'est une intrigue extrêmement dense par son contenu. Question compliquée, c'est en une phrase. Je vous demandais de me résumer de quoi ça parle.
5: Ça parle de sauver le monde, ce monde-là, de la Terre du Milieu, parce qu'il y a une entité maléfique qui s'appelle Sauron, qui veut le détruire, et le seul moyen de le combattre, c'est de partir à la quête de l'anneau, qui doit réunir toutes les héros de bonnes intentions pour pouvoir combattre cette créature et se sauver le monde des ténèbres.
1: Il était évident qu'Hollywood allait mettre le grappin sur cette saga du Seigneur des Anneaux.
5: En fait, dès le départ, il y a eu un énorme succès de la parution du roman. Simplement, évidemment, les effets spéciaux étant ce qu'ils étaient, c'était impossible de se projeter, en fait. Il y a eu un vrai basculement dans les années 70 parce qu'il y a eu ce jeu de rôle qui s'appelle Donjons et Dragons qui a participé à la démocratisation des univers de fantasy. Et à partir de là, il est devenu évident pour Hollywood qu'il fallait capitaliser en fait sur ce genre. Et ça s'est d'abord passé par l'animation. Et dans les années 80, par contre, il y a eu une vraie vague de cinéma fantasy qui a été initiée plus ou moins par le Conan le Barbare.
1: Et qui a été une rampe de lancement pour la suite.
5: C'est ça, exactement.
1: Comment vous expliquez l'engouement du public pour cette saga ? De 7 à 77 ans, on a l'impression.
5: Parce que c'est comme Star Wars, en fait. C'est comme Harry Potter. C'est-à-dire que, déjà, il y a cet émerveillement qui est lié à l'imaginaire et à des péripéties qui sont de l'ordre de l'extraordinaire et du merveilleux. Et surtout, la quête qui est poursuivie par les personnages procède d'archétypes. Et donc... Voilà, on retrouve à chaque fois un héros qui est lancé malgré lui dans une quête qui le dépasse. Généralement, il est orphelin, donc il a tout à construire. Il faut se construire lui-même et aussi construire son parcours. C'est aussi simple que ça.
1: Le hors-série La Septième Obsession consacre son nouveau numéro au Seigneur des Anneaux. C'est à retrouver en ce moment en kiosque et cet été. Belle journée à vous, Nicolas.
5: Belle journée, à bientôt.
1: 5h53, si vous partez en vacances cet été, l'épisode 7 tendance de ce vendredi devrait vous interpeller. En attendant, ici, voilà de quoi faire voyager vos oreilles. Vous les reconnaissez ? Tous, ils sont là, de la droite à gauche. Il y en a 6, 7, 8, 9. Ah oui, il y a aussi le bassiste. Air Soul and Fire sur votre radio locale, 5h53. 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

0: 7h56. Merci de nous être fidèles avant de retrouver toute l'équipe d'ici matin sur votre radio locale. Tous les jours, Muriel Jourdan nous tient au courant des derniers soubresauts de la mode. Ce vendredi, Muriel, gros plan sur un moyen d'organiser plus facilement nos voyages.
1: Non mais vous avez vu ça.
2: Vous avez vu ça? Vous avez vu tous ces gens qui utilisent l'intelligence artificielle?
1: Mais qui êtes-vous? Celle qui fait la chronique ici, c'est moi?
2: Je suis l'intelligence artificielle. Je vais bientôt remplacer tout le monde, mais rassure-toi, on prendra des stagiaires humains et des contrats d'alternance.
1: Ça va pas la tête? Eh oh! Non mais excusez-moi, je suis de retour. Bref, je vous disais, 90% des gens en France de moins de 35 ans ont déjà utilisé l'intelligence artificielle pour organiser leur voyage. Et tous âges confondus, ça fait un Français sur trois.
0: Et ça, Muriel, c'est pas forcément une bonne idée, car l'IA a, semble-t-il, gâché les vacances de plusieurs voyageurs.
1: Oui, certains retours d'expérience font flipper. Hein. Par exemple, une créatrice de contenu dédié au voyage, Shaima Laibaïd, devait partir aux îles Fidji. Elle s'est servie de ChatGPT et ça a tourné au cauchemar.
3: Là, je suis censée être à l'aéroport. Et là, bah, je peux pas y aller à cause de ChatGPT qui m'a gâché le moment voyage.
1: Ensuite, elle a expliqué ce qui s'était passé devant les caméras de TF1.
3: Je m'en sers pour faire mon programme. Je regarde les modalités pour le visa parce que j'ai un passeport marocain. Et donc, ChatGPT me dit que j'ai pas besoin de visa pour aller aux Fidji. Moi, j'ai pris mes billets et deux jours avant le voyage, je me rends compte que j'avais besoin de visa. Ça m'a coûté 700 euros, malheureusement, pour deux billets. Et ce n'était pas remboursable.
1: Idem pour cette influenceuse espagnole, Mary Caldas, qui a raté son vol. Elle devait partir avec son compagnon à Porto Rico. Mais arrivée à l'aéroport, mais qu'est-ce qui s'est passé? Ils n'ont pas pu embarquer à cause d'une autorisation. Et ça l'a beaucoup énervée. Dans cette vidéo publiée sur TikTok, elle explique s'être renseignée auprès de l'intelligence artificielle pour savoir si un visa était nécessaire. Et là, elle dit, je lui ai demandé, il m'a dit que non. Ça, c'est ce qu'elle dit au bord des larmes. Je ne fais plus confiance en ce fils de... Voilà, vous avez compris. Demander conseil à ChatGPT pour un itinéraire, pour visiter un monument, pourquoi pas? Mais quand ça concerne la paperasse pour voyager vers un pays étranger ou toute autre question administrative, passez votre chemin parce que ces détails, généralement, échappent à l'IA. C'est tendance d'organiser ses voyages grâce à l'intelligence artificielle, mais c'est risqué, alors vérifiez toujours ce qu'elle vous dit, hein, et fiez-vous plutôt à votre intelligence naturelle.
2: Waouh, comme tu m'as cassé. Ok, je m'en vais. De toute façon, les hôtels que j'avais trouvés pour ton voyage n'existent pas.
1: Super, merci l'IA. Hein. Bah, vous voyez, hein. On peut tout à fait se passer d'elle. Hein.
0: Muriel Jourdan, aucune IA ne pourra jamais vous remplacer. En attendant, on vous retrouve lundi et toute la collection des 7 tendances est à retrouver en podcast et en replay sur ici.fr. Ce vendredi, sur le tour, 19e étape, l'antépénultième, une mythique étape, Gap, l'Alpe d'Huez, à suivre en direct ici sur votre radio locale dès 13h30. En attendant, on vous laisse avec toute l'équipe d'ici matin. On vous souhaite un excellent week-end et on se retrouve lundi. Excellente journée.

0: Soyez les bienvenus, chers auditeurs, sur les ondes d'RCFM en ce vendredi 24 juillet. Une journée ensoleillée au programme, quelques bandes nuages bas ce matin, des températures plutôt agréables et un bilan dans quelques temps. Mais tout de suite, place à l'actualité en compagnie de Camille Parsi. Il est 6h, bonjour Camille.
1: Bonjour Evelyne et bonjour à tous.
0: Toujours les incendies et 600 hectares brûlés dans le feu de Corté.
1: Non, oui, un feu ni fixé ni stabilisé au 12e jour de la lutte contre les flammes. Un dispositif de surveillance a été maintenu cette nuit sur la Restonica et sur le plateau d'Alz où 210 personnes mobilisées. Bataille rendue d'autant plus difficile en l'absence des moyens aériens. Ils ont été réaffectés au profit des incendies qui ravagent le sud de la France. Les deux canadaires indisponibles hier resteront sur le continent ce matin. On reste dans le Cortenay où avait lieu cette semaine le comité de massif, objectif œuvré en faveur de la montagne corse, 107 millions d'euros investis entre 2017 et 2024. Un nouveau règlement des aides, intégrant notamment les enjeux climatiques, sera soumis en septembre à l'Assemblée de Corse. Un futur dispositif sur lequel revient Jean-Félix Acquaviva, il est conseiller exécutif et président délégué du comité de massif.
2: On a eu un lien qui s'est développé aujourd'hui dans ce cadre de règlement des aides avec la Banque des Territoires qui a fait l'honneur d'être présente pour expliquer en quoi elle a des dispositifs qui vont s'allier aux aides du Fonds Montagne pour les communes, à la fois de l'aide à l'ingénierie, quasiment gratuitement pour les petites communes, pour des documents d'urbanisme ou des projets de développement, et de l'aide bancaire à des taux très préférentiels qui pourront en trésorerie et en avance ou en prêt de long terme pouvoir se cumuler aux aides du Fonds Montagne pour des politiques de logement par exemple, pour des politiques de maisons de services publics, parce que l'effort de la péréquation pour le territoire de montagne, il doit être inscrit dans la durée. On ne change pas une situation en quelques années. C'est la politique de revitalisation. Il faut que ce soit une politique de long terme qui franchit les étapes. Aujourd'hui, ça fait 10 ans que le comité de massif existe. Ça fait 10 ans après, 80 acteurs étaient présents aujourd'hui pour saluer le premier bilan du schéma montagne et continuer l'effort, dans un contexte général où, évidemment, ce n'est jamais simple. Mais en tout cas, cette politique a fait ses preuves, elle continue.
1: Une interview signée Roland Frias, c'est l'article complet, est à retrouver sur notre site ici RCFM.
0: Et puis à Zonza, la polémique autour d'un projet viticole qui s'invite devant le conseil municipal.
1: La polémique qui prend l'ampleur depuis une semaine. La FNSEA de Haute-Corse dénonce l'attribution de 45 000 euros par l'Audarc à un agriculteur franco-suisse. Il est présenté comme l'une des plus grosses fortunes de France. Son nom, Jean-Marie de Saint-Ange. L'aide concerne un projet viticole à Pinarello. Le syndicat agricole pointe à la fois l'aide accordée et le profil du bénéficiaire. Alors hier, devant le conseil municipal de Zonza, Jean-Marie de Saint-Ange a contre-attaqué.
3: Si j'avais suffisamment d'argent pour financer ça seul, je l'aurais fait. J'ai été pris en main par l'Audarc et la Chambre d'agriculture avec les techniciens pour qu'on mette en place un projet qui tienne la route. J'ai passé mes diplômes agricoles, je suis allé voir les banques, ils trouvaient que le projet était extraordinaire, mais j'avais pas de garantie suffisante pour ça. Donc j'étais un petit peu embêté. Donc j'ai trouvé un vigneron qui va m'accompagner dans toute la partie technique et en plus qui est disposé à rentrer très minoritaire dans la société et investir une somme qui permet d'avancer. Aujourd'hui, les banques, chose qui n'est pas le cas parce que justement je n'ai pas les cautions qui permettent de les avoir et le projet ne verra pas le jour. Soit j'ai mes investisseurs et malheureusement, ce qui a été dit sur moi, c'est issu de très vieilles vidéos qui ont 20 ans et sur lesquelles on faisait de la promotion pour une marque d'habits.
1: Un conseil municipal auquel n'a pas assisté la FNSEA. En revanche, le syndicat maintient son appel au rassemblement samedi devant le domaine Saint-Ange. Autre conseil municipal hier à Ajaccio et une passe d'armes sur le devenir de la citadelle entre les oppositions et le maire de la ville. Les oppositions dénoncent une privatisation par le biais de l'hôtellerie de luxe et de capitaux étrangers, notamment via la plateforme Choose France créée par Emmanuel Macron pour séduire les investisseurs étrangers. De son côté, le maire a tenu à rectifier le tir. Il a dévoilé un échange avec la ministre en charge du tourisme, Nathalie Delattre. Elle était en visite en mai 2025 dans la cité impériale. Extrait des échanges entre Romain Colonne du groupe nationaliste Ayacu Vivo et François Fillon du RN et Stéphane Sbradj.
4: Monsieur le maire, quand on va à Choose France pour parler de la citadelle, autorisez-nous à avoir à un moment donné du côté des banques d'opposition une certaine méfiance contre vos futurs choix.
5: On ne va pas à Choose France, on est sélectionné. D'ailleurs, le maire n'a même pas été invité. Que vous sachiez, la collectivité n'était même pas invitée. Et j'avais dit ma façon de penser, j'ai là la ministre de l'époque qui était venue faire une visite en disant vous allez me créer de la cacophonie autour d'un sujet qui est extrêmement sensible.
6: Moi, j'ai lu la lettre de la ministre qui dit ce projet a été porté à la demande du propriétaire. Le propriétaire, c'est le maire de la ville à chaque seconde.
5: Non, non, c'est pas vrai. Mais ça fait partie des échanges que j'ai eu tendus avec la ministre. Non, mais vous voulez créer de l'intrigue. Je brade pas la citadelle. Ce sont des inepties qui ont été tenues, même si c'est le ministre. Ça arrive que des ministres disent aussi des inepties. Et d'ailleurs, il y a eu des échanges très tendus par les 48 heures qui ont précédé la visite. Je voulais même ne pas la recevoir parce que j'ai pas du tout apprécié la façon, la méthode qui a entouré, je dirais, ce sujet-là. Eux, ils se sont fait plaisir et moi, je suis obligé après de bien expliquer à la population ce qu'il en est.
1: Des propos recueillis par Paulo-Antoine Squarcini. Et puis le procureur de la République d'Ajaccio, Nicolas Sept, quitte ses fonctions. Il prendra un nouveau poste à Beauvais, dans l'Oise. La nomination n'est pas encore intervenue. Et on sait désormais qui devrait le remplacer. La nomination n'est pas encore intervenue au journal officiel, mais il devrait s'agir de Fanny Floquet. Elle est l'actuelle vice-procureure auprès du tribunal judiciaire de Paris. Elle devrait prendre ses fonctions d'ici la fin du mois d'août.
0: Et puis enfin, Camille, c'est une nouvelle qui n'aura pas échappé aux amateurs de shopping en ligne.
1: Oui, depuis le week-end dernier, le partenariat entre Mondial Relais et la plateforme Vinted semble être complètement à l'arrêt en Corse. Sans plus d'explications, les clients se retrouvent avec de nombreux colis sur les bras. Les buralistes enregistrent une baisse des visites et ne savent plus vraiment comment orienter leurs clients. Écoutez Christian Croquelois, il est le président de la Fédération des buralistes Corse.
7: Ils ne peuvent plus envoyer leurs colis Vinted par Mondial Relais. Et ils sont obligés de passer par Colissimo Prio. Et Colissimo Prio, le prix du papier est beaucoup plus cher quand on l'envoie par la poste. Pour beaucoup de clients, c'est pas rentable. Le prix de l'envoi est parfois supérieur même aux produits achetés. Vinted, c'est colossal. On le prend depuis une semaine, on reçoit en Mondial Relais. C'est catastrophique. Les flux sont divisés par trois, quoi. C'est compliqué. Aujourd'hui, vous commandez sur le bon coin, vous choisissez Mondial Relais, il y a pas de souci, ça fonctionne. C'est que Vinted, uniquement Vinted. On a des gens qui viennent avec des colis. Mais on ne peut pas les prendre, mais comment on fait? Je n'ai pas de réponse à vous donner. À l'instant T, là, je n'ai pas de solution. C'est surtout le flux dans nos commerces qui est impacté. L'impact, ça peut vite aller jusqu'à 100 à 150 visites par jour dans le magasin. Donc, c'est quand même assez important. Si les gens ne viennent pas dans le magasin, il n'y a pas de consommation. Il n'y a pas d'achat complémentaire, il n'y a pas d'achat d'impulsion. On a impacté au-delà de ce que les colis représentent. Ça va plus loin.
1: Et contactés, Mondial Relais et Vinted n'ont pas fourni plus d'explications à ce stade. En revanche, pas d'inquiétude, les transactions expédiées avant le week-end dernier seront-elles toujours honorées.
0: Merci Camille. À 6h30, à votre place, Patrick Winchiger, à Dobo à 7h.
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0: C'est un vendredi ensoleillé au programme malgré quelques bandes de nuages bas côtiers ce matin. Des nuages vont bourgeonner cet après-midi sur le relief avec de rares averses au programme. Les brises sont omniprésentes et elles pourraient même par moments devenir assez fortes. Et les températures, nous en parlions avec Jean-Pierre Dussol. C'est plutôt assez surprenant, mais ce sont des températures qui sont même par moments en dessous des normales de saison. L'évolution du temps, on pourrait avoir même de belles surprises dans les jours à venir avec ce régime de sud-est samedi en façade est qui va booster les températures sur la façade sud-ouest. Le retour du Libetch dimanche, notez bien. Et puis cet anticyclone qui reprend du muscle la semaine prochaine avec un possible épisode caniculaire qui va donc nous impacter en fin de mois. On vous précisera les choses au fil des jours, mais voilà à peu près le type de temps qui s'annonce pour les prochaines semaines.
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0: Je suis ravie de vous retrouver en ce vendredi, ainsi que Jean-André Giannichini, qui réalise votre émission, votre matinale. Plusieurs rendez-vous, comme vous en avez l'habitude, et on débute ce matin avec Imouvrine Tidon.

0: Ils seront pour leur dire au Destad et une course, le 4 août à Santa Lucia in Moriani, à Sota le lendemain, le 6 à San Fiorenzo, le Met, le 7, le 8 à Tiuch, et puis d'autres dates qui vont s'étirer jusqu'au 14 août. Allez bien noter sur leur site. Et puis, pour la billetterie, vous n'oubliez pas corsebillets.co et puis les points de vente habituels. Et à partir du mois de novembre, ils seront sur le continent, Strasbourg, Besançon, Agen, etc. pour continuer à aller à votre rencontre.
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0: Votre éphéméride avec ce qu'il s'est passé chez nous un 24 juillet. La signature d'un projet de création d'un nouvel hôpital sur l'actuel boulevard Lantivy à Ajaccio. Hôpital baptisé Hospice Génie. Nous étions un 24 juillet 1848. La mort à Louveciennes du parfumeur François Coty en 1934 et puis en 1994 de violents orages sur les deux départements. Deux personnes sont victimes de crues. Des fleuves. Voilà pour cette éphéméride. N'oubliez pas aujourd'hui les Christine, c'est leur fête.
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0: Ça vous dit le stand-up paddle? Allez, on va passer un été en pleine forme.
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0: Avec le docteur Kierzek, comme chaque matin, cet été, on le passe en pleine forme, je vous le disais, sur notre radio. Et grâce à vos conseils santé ce matin, on prend notre planche de paddle et allô.
6: Bonjour à toutes et à tous. Une activité qui a envahi les lacs, les rivières, les plages, le paddle debout, le stand-up paddle. Alors vous savez, c'est cette planche sur laquelle on se tient debout avec une pagaie. On a soit l'air d'un pro, soit d'un flamant rose en équilibre précaire. Mais derrière l'air cool et vacancier se cache un véritable sport de gainage. La bonne nouvelle, c'est que c'est presque accessible à tout le monde. Le paddle est si bon pour notre corps que, contrairement à ce qu'on croit, ce n'est pas seulement un sport de bras. Pour tenir debout sur une planche instable, votre corps active en permanence une chaîne de muscles profonds, les abdominaux, les muscles du dos, les fessiers, les stabilisateurs de la hanche, c'est ce qu'on appelle un gainage postural. Résultat, vous travaillez votre sangle abdominale sans faire un seul crunch. Une heure de paddle, c'est l'équivalent de centaines de gainages statiques. En plus, la pagaie sollicite les épaules, les bras, le dos. Bref, c'est un sport complet, vous l'avez compris. Si en plus on rajoute que c'est bon pour l'équilibre et la coordination, vous avez vu que c'est tout bénef. Alors, les symptômes d'un paddle réussi, c'est-à-dire les bonnes courbatures du lendemain, c'est les abdominaux qu'on va sentir, surtout les obliques, les épaules et le haut du dos qui tirent un peu, et les cuisses et les fessiers qui sont légèrement endoloris. En revanche, si vous avez une douleur aiguë, des fourmillements ou des crampes dans les pieds ou une fatigue excessive ou des vertiges, c'est que là, soit vous avez forcé un peu trop, soit vous êtes déshydraté.
0: Bon alors docteur, ça c'est très motivant, mais j'imagine que tout le monde ne peut pas se mettre debout sur une planche du premier coup.
6: Pour commencer debout, même si vous avez deux mains gauches ou deux pieds gauches, choisissez une planche plutôt large et stable. Large, ça veut dire stabilité, évitez les planches de surf trop étroites. Ça, c'est pour les pros. Commencez à genoux, vous mettez à genoux au milieu de la planche, pagayez quelques minutes, trouvez l'équilibre, puis passez un pied après l'autre en position debout, les pieds parallèles, écartés de la largeur des hanches, genoux légèrement fléchis, ne regardez pas vos pieds, regardez loin l'horizon. Et puis la pagaie, tenez-la correctement, une main sur la poignée, l'autre à mi-hauteur, ça va vous aider là aussi à vous stabiliser. Et puis sinon, il y a la assise comme celle que je fais, vous pouvez vous asseoir sur la planche, les jambes pendant tout croisées. Alors c'est sûr que ça fait moins gainage, mais ça peut quand même faire travailler pas mal de muscles. Et puis vous pouvez alterner un paddle debout, paddle assis. Précaution importante, prenez un gilet de sauvetage, attachez votre cheville à la planche avec une laisse ou un cordon et hydratez-vous. On ne sent pas la soif sur l'eau, mais le soleil lui il cogne avec la réverbération. Et puis évidemment, évitez les heures les plus chaudes. Allez, bon paddle, bon été, bonne santé à l'écoute d'ici bien sûr.
0: Merci docteur Kierzek. Nous on opte pour l'option assise, si vous voulez bien. Demain, une nouvelle chronique, toujours en votre compagnie. Pour se muscler, on peut aussi aller se balader. Par exemple, en Balagne, dans quelques secondes, avec Christophe Zagal. On s'écoute à bas en attendant. Allez, Fernando.

0: 6h21, je vous propose de retrouver Christophe Zagaille pour la dernière étape balanine de Christophe au village d'Aregno. Alors on se pose, puisqu'il nous amène place du village, dans un salon de thé, celui de Marie-Hélène.
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2: C'est le salon de thé du village. Originaire d'Aregno, Marie-Hélène Fondacci a eu l'opportunité de reprendre ce commerce il y a quelques années.
3: L'histoire est datée de 3 ans là, mais autrement, la biscuiterie des gâteaux que j'ai créée en 2012 de base. Et après, là j'ai racheté le bar là il y a 3 ans. Donc j'ai voulu faire biscuiterie, le dépôt de pain de la boulangerie L'Amadeus et en plus le salon de thé. Un lieu de rencontre, voilà, un peu toute la semaine, je suis ouverte tous les jours. Y compris les jours fériés, il n'y a que le 1er janvier que je suis fermé, et toute l'année.
2: La commerçante accueille beaucoup de locaux et des gens de passage.
3: Donc à Rennes, c'est vrai que normalement c'est un passage, mais souvent on s'y arrête, ici, voilà. Après, il y a beaucoup quand même des îles rousses qui arrivent au village, Cavi, les petits villages au-dessus aussi, puisque l'hiver après, beaucoup de commerces ferment, mais nous à Rennes, l'avantage c'est qu'ils sont beaucoup ouverts à l'année. Ah, pour moi, à Rennes, c'est un village déjà de base qui vit toute l'année. Bien sûr, l'été, ça vit encore plus parce que voilà, le monde, il y en a partout. Par rapport déjà à la grande école qu'on a, il y a quand même une 70 enfants. Ensuite, on est quand même pas mal en niveau habitants. Il y a quand même beaucoup de commerces qui sont ouverts encore une fois à l'année. Donc, ça fait, mine de rien, ça fait vivre le village.
2: Et c'est dans son salon de thé que Marie-Hélène confectionne ses biscuits.
3: C'est un plaisir, en fait, pour les gens, pour faire goûter... qu'ils aient quand même un plaisir gustatif. Mais je reste beaucoup sur le local quand même. Hein. Les cougeaux et nature, citron, aux amandes, le sablé à la farine de châtaigne, noisettes, les amarettes. Voilà, j'ai quand même une dizaine de sortes. Hein. Je fais tout toute seule, à la main. Donc j'essaie de ne pas m'éparpiller. Après, je ne les mets pas dans les grands magasins parce que j'arriverai pas à suivre, mais dans les petits épiceries fines, les petits Hulle, Viva, Lela, un peu de partout, mais en petit.
2: Avec son salon de thé, Marie-Hélène Fondacci maintient un lien social à l'année sur la place du village et compte bien stabiliser son activité ces prochaines années.
0: Moi, quand j'entends Marie-Hélène Fondacci parler de Cujuli à 6h23, ça me met en appétit. Vous êtes peut-être en train de prendre votre café. Vous avez bien fait de nous rejoindre. Voici le dernier titre de Céline Dion, inspiré d'une prière hawaïenne. Bonjour, pardon, merci, c'est le titre. On se retrouve juste après et ce sera l'heure de l'actualité avec Patrick Winschimer.
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0: Diana Dillalba sur les ondes RCFM, 6h39, nous allons retrouver nos jeunes lycéens ajacciens. Tocaté, votre rendez-vous qui s'intéresse à l'addiction depuis le début de la semaine. Est-ce qu'il est facile de s'en sortir seul face à ce phénomène? Et quand la consommation devient une habitude, puis un besoin, la frontière est parfois floue et la perte de contrôle peut arriver sans qu'on s'en rende compte.
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0: Que penser de ces drogues dites festives comme le fameux protoxyde d'azote qu'on connaît plus sous le nom de gaz hilarant ou de ballon? Souvent perçu comme anodin, il séduit par son accessibilité et son effet immédiat. Mais derrière l'image ludique, quels sont les vrais risques? On a posé la question aux jeunes.
3: On parle souvent de drogues festives, n'est-ce pas tragique plutôt?
4: Alors moi je trouve ça très tragique, oui, effectivement. Faire la fête, c'est pas seulement basé sur boire de l'alcool ou fumer des cigarettes ou autre chose. Drogue festive, c'est un peu angoissant quoi, comme terme. Ça veut dire qu'à chaque fois qu'on sort, il faut se droguer ou il faut prendre quelque chose pour s'amuser. Il faut se forcer à prendre quelque chose pour s'amuser. Enfin, ça marche pas comme ça en fait.
5: Moi je trouve aussi que depuis qu'il y a eu l'apparition des ballons qui rend le cerveau froid, on va dire.
3: Le ballon, explique-nous.
5: C'est un ballon qui est rempli de gaz. Le
6: protoxyde d'azote.
5: Oui. Le protoxyde d'azote. On l'aspire et on le recrache, je crois, un truc à peu près comme ça. Et après, ça donne des maux de tête, on va dire. Enfin, ça rend le cerveau froid. C'est la sensation de froid. Mais sauf qu'il y a beaucoup trop de dangers dans les boîtes. C'est pas censé être légal. C'est pas censé être distribué à des personnes qui ont tout juste 18 ans ou qui n'ont même pas 18 ans, parce que ça peut vraiment être très très grave. Une personne a perdu la mobilité de son cou à cause de juste une taffe sur ce ballon. Ce n'est pas normal.
3: Mais est-il facile de s'en sortir seul face à ces addictions?
6: C'est très difficile de s'en sortir seul parce que, comme je dis, il y a un déni profond. J'entends beaucoup la phrase « j'arrête quand je veux, mais on n'arrête jamais ». Donc c'est hyper important d'avoir des personnes autour qui t'aident, qui sont bienveillantes, qui ne minimisent pas ce que tu vis, qui sont à l'écoute, qui comprennent, qui t'aident, qui te posent des limites surtout, qui ne se laissent pas influencer à leur tour, quoi.
5: Enfin, moi, je sais que ma mère m'a toujours répété « quand tu sors, tu fais attention à ton verre. Quand tu vas aux toilettes et que tu as oublié ton verre, tu bois plus dedans. » Et j'ai jamais essayé un ballon ou quoi que ce soit d'autre, en fait, juste parce que j'ai le discours de mes parents qui me revient en tête. Je me dis « ok, ma mère, elle m'a dit ça. Elle a 50 ans de vie, c'est pas pour me faire chier, quoi. Elle me l'a dit, c'est pour quelque chose. » Donc, je pense qu'il y a aussi une force à avoir soi-même, à se dire « ok, là, non, je prends pas. » Même si les autres me disent « allez, vas-y, teste, c'est rien. C'est bon, tu seras jamais accro. » Il faut se forcer à dire non. Moi, c'est quelque chose qui reste dans ma tête. Et du coup, je me dis, quand je suis face à ça, ou si un jour je suis face à ça, je me dis, ok, tu veux pas que ça t'arrive, tu restes dans ton coin, tu prends pas.
3: Ça vaut toutes les préventions?
5: Pour moi, ça vaut toutes les préventions.
0: Merci les jeunes pour votre prise de parole. Nous, dans quelques instants, on va prendre un grand bol d'air. C'est bien mieux que les ballons. On va retrouver Vincent Albertini et on va parler d'une plante endémique. La Corse, île des mots, des arts et des voix, au cœur du Nebbio. Le festival Insulare crée l'événement du 31 juillet au 2 août, au cœur du village de Morato. Au programme, rencontres et discussions avec une quinzaine d'auteurs connus et reconnus. Deux concerts très attendus. Le groupe Avilette, le 31 juillet à 19h15. Le 1er août, Félix, qui fête ses 60 ans avec vous. Et le lendemain, le spectacle percutant de l'humoriste Tano.
7: On se dit, ça va. Alors, tu en fous.
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7: Bon, voilà, c'est bon, on a tout dit, hein?
0: Pas tout à fait tout dit, puisque nous aurons le plaisir d'avoir à nos micros à 7h20 Olivier Balvino pour nous parler de cette première édition d'une manifestation portée par toute une équipe à Murado.
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0: Imagine juridique ou Vincent Albertini.
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11: Vincent Albertini a ringraziato bie pe franca i gagia da e mosca, i bastore lingutu pa wanu di vronde di noca, e cooper sta bianta stamane. 7h moins le quart, vous nous rejoignez à l'instant, vous avez bien fait. 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

Le mois de juillet, le mois d'août, c'est l'occasion de retrouver bien sûr votre famille, les réunions de famille qui nous apprennent beaucoup sur nous-mêmes. C'est ce que nous dira dans quelques instants Fred Ballard, l'occasion de retrouver la chronique « L'humour en tube ». Mais avant, voici le groupe Sparter.

0: Le groupe Sparter à leur disque est sorti il y a quelques semaines, ça s'appelle Porta Ugantu et vous avez le plaisir de les retrouver régulièrement sur nos ondes. Dans quelques instants, Fred Ballard.
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0: Allez, l'été, les grandes familles se réunissent, on retrouve nos oncles, nos tantes, nos cousins, on les redécouvre aussi. Et on se compare aussi forcément, et dans l'humour en tube, Fred Ballard a remarqué que pour certains, la réalité saute aux yeux.
1: Je sais que je suis un peu éclaté et tout, mais en vrai, je m'en bats les couilles, je suis un peu moche depuis que je suis petit. C'est pas de ma faute, je suis né comme ça, j'ai pas fait de travaux.
0: Oui, c'est vrai que quand on se rend compte qu'on n'est pas le plus flamboyant de la portée, il faut toujours brandir l'excuse du 100% naturel, hein. Pas de Botox donc pour Hakim Djemili, juste des gènes plastiques défectueux. Mais un gène comique prédominant.
1: C'est les ancêtres, ils sont dégueulasses de génération en génération. Chez nous, la mocheté, elle a pris de l'élan, ça fait longtemps qu'elle est là. C'est l'arbre généalogique, voilà. Moi, mon arbre généalogique, ça doit être un arbre à chat, je sais pas c'est quoi de l'élan. En vérité, c'est les parents, hein. C'est les parents. Enfin non, en vrai non, ma mère bien... Mon père un peu cuit, c'est ça qui nous a baisé la vérité.
0: Mais oui, il suffit d'un chromosome pas ouf hein, pour tout faire foirer. Mais bon, il y a une forme de beauté dans les portraits de Picasso, hein, si ça peut en rassurer certains. Et puis heureusement, on peut reconnaître des membres de sa famille éloignés autrement que par le physique.
2: Alors vas-y, qui es-tu par rapport à moi ?
3: Mon arrière-grand-père.
2: Ouais, t'es mon arrière-grand-père parce que les doigts... Ouais.
3: Père, tu es votre arrière-grand-père.
2: Ok. Et donc toi, t'estimes que genre, on est potes, quoi, c'est... On est cousins, c'est ça ?
3: Ouais.
2: C'est quoi ton prénom ?
3: Athénaïs. Ouais.
0: Oui, dans certaines familles à particules, on se reproduit en masse, hein, donc exit la reconnaissance faciale. Hein, Paul de la part de Saint-Sernin implique la reconnaissance par le blaze. Il y a assez peu de Kevin hein, chez les Saint-Sernins, mais il y a Paul qui fait mariole et papy qui rigole, donc l'humour sauve de tout, même des arbres à chat généalogiques. Fred Ballard, l'humour en tube à retrouver demain, enfin toute la semaine d'ailleurs. Hein. Voici Jeannette, et à 7h, ce sera Camille Pars pour l'actualité.

0: Nous sommes le vendredi 24 juillet. Bonjour Camille.
1: Bonjour Evelyne et bonjour à tous.
0: On va débuter bien sûr avec les incendies. 600 hectares partis en fumée dans la vallée de la Restonie.
1: Le feu n'est ni fixé ni stabilisé. 210 personnes ont été mobilisées hier sur les deux versants de la Restonica et du Tavignano. Bataille rendue d'autant plus difficile en l'absence de moyens aériens réaffectés au profit des incendies dans le sud de la France. Les deux Canadairs indisponibles hier resteront sur le continent ce matin. Un dispositif de surveillance maintenu aussi sur le plateau d'Alz, où deux éleveurs sont toujours confinés avec leurs troupeaux. Des bergers en première ligne face au feu, réalité qui n'a pas échappé au comité de massif. Il s'est réuni cette semaine à Corté. Alors comment mieux protéger les estives, préparer le territoire aux effets du changement climatique ou encore adapter les règles d'urbanisme? Les priorités sont nombreuses pour les années à venir. Écoutez Jean-Félix Acquaviva, le conseiller exécutif. Il est le président délégué du comité de massif.
2: La question des moyens est importante, et puis globalement plus tard, parce que il faut bien parler du court, moyen et long terme, il y a la question de voir la charte des estives avec les points d'eau et la gestion hydrique, et la présence du berger, et la question des brûlages dirigés, comme des actions opérationnelles, en équipement hydrique évidemment, avec la présence d'un plan de gestion des estives par estive, mais aussi en présence humaine, avec la relance du pastoralisme, et en politique d'accompagnement entre le plan des estives et les sapeurs forestiers d'un brûlage dirigé, qui permettent de faire de la prévention dans les lieux de montagne pour éviter les situations liées au changement climatique ou aux actes malveillants que l'on connaît aujourd'hui, essentiellement pour les feux que l'on connaît aujourd'hui par le changement climatique, et d'avoir une interaction qui permette évidemment, par la présence, par la coordination des politiques, de faire une prévention beaucoup plus efficace par l'existence même de cette activité.
1: Un propos recueilli par Roland Frias. Un projet agricole, cette fois-ci, au cœur d'une polémique à Tsonde, ça depuis déjà une semaine. La FDSEA de Haute-Corse dénonce l'attribution d'une aide de l'ODARC à un agriculteur franco-suisse, montant 45 000 euros pour un projet d'installation viticole à Pinarello. Son bénéficiaire, Jean-Marie de Saint-Ange, est présenté comme l'une des plus grosses fortunes de France et il a répondu aux critiques hier à l'occasion du conseil municipal. Il avance l'aspect purement agricole du projet sur ce terrain qui appartenait à son grand-père. Jacques Bartoli, le maire de la commune, appelle lui à la reprise du dialogue. Il rappelle que les terrains n'ont pas vocation à devenir constructibles. La FDSEA, de son côté, était absente de ce conseil municipal. Elle maintient l'appel au rassemblement samedi devant le domaine Saint-Ange. Autre conseil municipal à Ajaccio, une attaque en règle du maire Stéphane Zbraj sur les conditions d'ouverture du parking du Diamant contre la société en charge des travaux GMT Sud. Après 27 mois de travaux, l'ouverture du parking est effective depuis une semaine dans un contexte particulier entre retard, avis négatif de la commission de sécurité et hausse des tarifs, plus 20% de 2,40€ l'heure à 2,90€. Stéphane Zbraj a profité des attaques de l'opposition sur cette augmentation pour régler ses comptes avec l'entreprise.
3: Parce que la fermeture du parking annoncée pendant 6 semaines et que ça a débordé, on l'a ouvert la semaine dernière, hein, il devait être ouvert au 1er juin. Donc ça, on a écrit nous aussi à Vinci. Parce que quand on va faire les comptes, je suis pas sûr qu'on soit débiteur. Sur les malfaçons, sur les délais non respectés de livraison d'ouvrage, on a quand même voulu ouvrir le parking parce qu'il y avait effectivement un besoin prégnant, mais il n'est pas totalement ouvert. Et pas du tout de manière satisfaisante. Je viens de signer un courrier de 3 pages destiné à Vinci pour qu'il n'y ait pas un fantasme autour de pourquoi ça ralentit. Ça ralentit parce qu'on subit les incompétences d'un groupement dont l'enseigne aurait pu, on aurait pu attendre à un autre niveau. Tout Vinci qu'ils sont. La ville, elle est victime. Et on est en train de faire les comptes, nous aussi. Et c'est plusieurs millions. Hein. Donc soit il y a un accord transactionnel, et on va faire les plus et les moins, soit ça ira contentieux. Mais dans les deux camps, on est prêts. Je vous rappelle que la place Diamant, elle doit être livrée en décembre 2025. Hein. Pas moi qui l'ai dit, hein. C'est eux.
0: Camille, on va rester à Ajaccio avec une stèle rendant hommage à des figures de l'OAS, l'organisation de l'armée secrète.
1: 64 ans après la fin de la guerre d'Algérie, cela paraît improbable et pourtant, sur le grand site de la Parade, au bout de la route des Sanguinaires, une plaque à poser sur une stèle honore 4 figures de l'organisation reconnue comme clandestine et terroriste par l'État. Embarrassées, les autorités peinent à expliquer la présence du monument, Marion Galland.
4: C'est une stèle comme il en existe partout en France, en apparence en tout cas, puisque sur l'une des 3 plaques commémoratives sont gravés les noms de 4 figures de l'OAS, dont celui de Jean-Bastien Thiry, cerveau et auteur de l'attentat du Petit Clamart contre le général de Gaulle. Les 3 autres noms sont ceux de membres des commandos Delta, bras armés de l'OAS, dont son fondateur, Roger de Gueldre. La préfecture et la mairie assurent ne jamais avoir eu connaissance de l'existence de cette plaque, qui se situe pourtant à quelques mètres à peine de l'accueil du grand site de la Parade, juste devant la chapelle Saint-Antoine, et ce depuis plus de 20 ans. Les autorités qui rappellent également que toutes les cérémonies officielles ont lieu à plusieurs kilomètres de là, au mémorial AFN sur la route des Sanguinaires.
1: Et si aucune cérémonie officielle n'y a jamais été organisée, des cérémonies officieuses en revanche l'ont été, Marion.
4: Oui, au moins jusqu'à la fin des années 2010, à l'initiative de l'ADIMAD, cette association créée en 1965 avait pour but la défense des anciens membres de l'OAS. La section Corse serait à l'origine de la pose de cette plaque et s'y retrouvait régulièrement pour des hommages, des rassemblements qui auraient cessé il y a quelques années à peine après le décès des derniers membres de l'association. Mais la plaque, elle, n'a pas disparu. La question qui se pose est désormais de savoir si elle va être retirée. Quand et par qui? La mairie d'Ajaccio dénonce, je cite, le caractère particulièrement grave des références figurant sur cette plaque, mais elle évoque également un flou sur les aspects juridiques et sur les parties prenantes concernées, ce qui empêche donc pour le moment toute démarche pour pouvoir retirer cette plaque du grand site de la parade.
1: Et l'article complet est à retrouver sur notre site. 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Toujours du côté d'Ajaccio, vous l'avez peut-être vu sur les réseaux sociaux, Nicolas Sarkozy est en vacances en Corse depuis plusieurs jours. L'ancien président de la République effectue sa course matinale à Agosta, une sortie devenue presque un rituel pour les habitants qui le croisent chaque matin. Écoutez-les.
5: Je l'ai vu courir sur la promenade le long d'Agosta plage, courir avec son garde du corps qui courait derrière lui.
6: Oh, il faisait du footing hier matin sur la plage d'Agosta. C'est par hasard que j'ai rencontré, mais je suis pas le seul. Hein. Les résidents d'Agosta le voient. Bon, avec ses gardes du corps, il a toujours été sportif, donc il continue, quelles que soient les circonstances.
7: Je ne l'ai pas vu personnellement. En revanche, j'ai vu sa photo avec son garde du corps courir sur Portich sur les réseaux sociaux. La question principale était, avait-il un bracelet électronique à la cheville?
8: Vous auriez aimé le rencontrer?
9: Pas du tout.
10: Pas du tout.
7: Non, absolument pas.
5: Oui, mais comme il court très tôt le matin, c'est l'heure où je vais au travail.
11: On a vu les photos, mais on n'a pas vu la personne, mais je la cherche autant que vous. Je suis complètement fan et c'est mon personnage politique préféré.
1: Des propos recueillis par Giulia Antonini.
0: Est-ce que Nicolas Sarkozy pourra faire son footing aujourd'hui avec un temps clément? La réponse tout de suite. Merci Camille, à tout à l'heure, 8h.
1: À tout à l'heure.
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0: Du soleil pour ce vendredi, quelques bandes de nuages bas sur nos côtes ce matin. Des nuages cet après-midi sur le relief qui pourraient donner de rares averses. Des brises qui pourraient être par moments assez fortes, c'est assez surprenant, mais c'est le cas. Puis des températures de saison, on est aux alentours de 30 degrés, ce qui est respirable. Et on regarde tout de suite ce qui va se passer samedi avec le regain d'un sud-est sur la façade est. Ça va booster, je vous le disais, les températures en façade sud-ouest. Le retour du libellé à noter pour dimanche. Et concernant l'évolution des températures, eh bien on surveille de près un anticyclone qui reprend du muscle la semaine prochaine avec une possible capacité de retour de la canicule en fin de mois. Voilà, le temps, malheureusement, pas toujours clément. Et puis une pensée, bien sûr, pour nos amis pompiers et forestiers sapeurs qui sont sur le terrain actuellement.
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0: Le groupe Epo en tournée à travers toute la Corse cet été. Vous allez sur leur page et vous avez bien sûr tout le déroulé des dates.
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0: Dans un instant, mon œil dans le rétro avec Gérard Roux, retour sur l'histoire de ce gentil loup qui a marqué la période de Noël. Et puis à 7h20, le cadeau, eh bien, ce sera Olivier Balbino à nos micros pour nous parler d'Insulares, premier festival amourade avec une affiche extraordinaire. Patricia Gambon est d'ailleurs en train d'acquiescer. Patricia, nous y serons bien sûr, nous aussi. Allez, un peu de musique avec Clara Nujani.

0: Haloudjani, 7h15. La Corse, île des mots, des arts et des voix au cœur du Nebbio. Le festival Insulare crée l'événement du 31 juillet au 2 août au cœur du village de Morato. Au programme, rencontres et discussions avec une quinzaine d'auteurs connus et reconnus. Deux concerts très attendus. Le groupe Avilette, le 31 juillet à 19h15. Le 1er août, Félix. Il fête ses 60 ans avec vous. Et le lendemain, le spectacle percutant de l'humoriste Tano.
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0: Et c'est l'heure de votre chronique Mon œil dans le rétro avec Gérard Roux. Et tout cet été, on se retourne sur ce qui nous a marqué depuis le début de l'année, direction Noël dernier, avec une publicité qui nous a fait craquer.
7: Oui, la pub télé du Loup d'Intermarché, un petit film d'animation mignon qui a suscité des réactions positives presque unanimes. L'histoire d'un loup rejeté par les animaux de la forêt qui se met à cuisiner des légumes, des fruits, afin de prouver qu'il peut manger autre chose que de la chair fraîche. À la fin de l'histoire, le loup est accepté à la table des autres animaux, les lapins, les moutons, les biches, les hérissons, car il a amené avec lui une sorte de quiche aux légumes pour ce repas de fête. La pub se termine avec cette phrase « On a tous une bonne raison de commencer à mieux manger ». Arrive ensuite un logo, celui d'une enseigne de grande distribution, Intermarché, qui souhaite de joyeuses fêtes aux téléspectateurs. Bien vu le message sur les légumes, sur les fruits, sur la bonne nourriture. Enfin, comme pour s'assurer de séduire le plus grand nombre, le spot est illustré par une chanson qui chavire les cœurs de la France populaire.
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7: Quel beau conte de Noël qui nous fait du bien alors que le monde s'embrase. Seulement voilà, 5 mois après, au risque de casser un peu l'ambiance, j'ai vu surgir 2 études qui peuvent refroidir notre enthousiasme. La première est un rapport du Sénat qui dit ceci. La grande distribution réalise volontairement de grosses marges bénéficiaires sur les fruits et légumes pour rattraper les petites marges qu'elle fait sur les produits ultra transformés. La deuxième étude, menée par l'association Que Choisir, pointe les produits bio. Selon elle, les hypermarchés pratiquent une marge 80% plus élevée sur les fruits et légumes bio que sur les fruits et légumes conventionnels. La grande distribution conteste ces 2 études. Reste que nous l'avons constaté, les fruits et légumes, c'est vraiment pas donné, et le bio encore moins. Et là, certains pourront dire que finalement, le loup d'Intermarché est peut-être aussi le symbole d'un secteur bien carnassier.
0: Ben voilà, c'est noté, merci pour ce petit virage. Dans quelques instants, on va parler d'un festival pas comme les autres qui débute le 31 juillet. C'est facile à retenir. C'est du jamais vu à Morado ce qui va se passer. Imaginez, Avilette, Feli, l'humoriste Tano, des auteurs connus et reconnus en Corse. Tout ça en 3 jours avec une dynamique de terrain extraordinaire et une belle équipe, hein, Incanta Morado. On en parle avec Olivier Balbino juste après Feli. Feli qui sera présent pour la manifestation le 1er août.

0: qui fête ses 60 ans le 1er août. À Mouradou, c'est un événement. Mouradou, village d'histoire, de liens, de traditions, qui crée l'événement avec la première édition d'un soulard durant 3 jours. Ça débute le 31 juillet et on en parle avec Olivier Balvino pour l'association Incanta Mouradou. Olivier, saloude!
1: Saloude!
0: C'est un plaisir!
1: Bon, dites-moi, pardon pour la voix, mais j'étais au festival Altanote hier soir et... Et j'ai chanté, donc...
0: Et c'était bien.
1: À Valécal, c'était des jeunes, c'était top. Beaucoup de monde et beaucoup d'ambiance.
0: Il y a une belle ambiance dans le Nébio. Et puis, ce festival, un soulard, j'ai l'impression que c'est une continuité dans un village où on a toujours voulu créer du lien. Et là, vous avez décroché votre téléphone, vous avez simplement dit, vous venez, et là, on vous a dit oui tout de suite. Et quelle affiche pour un soulard. Bravo, hein.
1: Ouais, on a essayé. Alors l'objectif de cette association, c'est d'essayer de faire bouger ce village qui a d'autres associations qui bougent aussi pas mal. Hein. Mais c'est vrai qu'au cœur de l'été, tout va bien, mais l'hiver, il faut aussi faire bouger les choses. Et Incanta Mouradou, c'est ce festival qui a permis de créer l'association, mais c'est également une association qui se veut et qui se voudra dynamique en hiver. C'est important aussi pour amener de la culture, du théâtre, etc. dans ce village qui a déjà un autre festival qui s'appelle Imagina Mouradou, mm-hmm. qui a été créé en 2003 et qui fonctionne très bien sur un autre thème qui est plutôt le cinéma et les photos. Et là, on voulait apporter de la littérature et de la musique aussi et de l'humour cette année avec ce thème d'insularité qui évidemment nous tient à cœur à tous.
0: La force de l'insularité, de nos racines, de l'ouverture au monde. Et d'ailleurs, on parlait de cette ouverture déjà sur notre propre histoire. Vous tapez fort avec une conférence qui est quand même, je pense, une conférence rencontre, hein, avec un grand monsieur et une du jamais vu, puisqu'on va parler de Paoli, son lien avec le Nébio, avec Mouradou, dans un lieu qui est chargé d'histoire, puisque c'était le lieu de son QG, le couvent, Antoine-Marie Graziani, pour ouvrir cette édition de d'Insulare.
1: Oui, je me suis permis de demander à Antoine-Marie Graziani de lui commander un sujet. C'est vrai que j'avais vraiment envie que dans ce village, on puisse parler, chargé d'histoire avec Pascal Paoli, qu'on puisse parler de cette relation entre le Nébio, Mouradou et Paoli au couvent, devant le couvent, donc puisque ce sera sur la place de l'église du village, de l'annonciation. C'était important pour nous qu'il puisse nous raconter véritablement cette histoire. Et cette relation entre Mouradou et Paoli, pourquoi avoir choisi Mouradou pour frapper la monnaie pendant 5 ans, pourquoi avoir ce QG, que s'est-il réellement passé entre Paoli et Mouradou, voilà, toutes ces petites histoires dans la grande histoire. Et puis c'est vrai que ce lieu est quand même magique et mythique pour les Muratais, parce qu'on parle souvent de Saint-Michel, et c'est évidemment une église qui est importante aux yeux de tous les Muratais et de tous les Corses. D'ailleurs, elle sera peut-être monument préféré des Français dans quelques temps. Mais on a également dans le village un patrimoine exceptionnel, et c'est pour ça qu'on fera tout au cœur du village.
0: Et puis une mentalité forte aussi, puisque le groupe Avillette a été venu chanter il y a 20 ans dans ce village, oui. Ça les avait marqués. Et quand vous les avez contactés, alors qu'ils sont en tournée mondiale, ils vous ont dit oui, on sera là, justement à l'ouverture.
1: On les a fait monter avec une autre association qui s'appelle Image, donc qui fait toujours du travail aujourd'hui. Et c'est vrai que ça avait été vraiment exceptionnel. Et c'est vrai que j'avais envie de vraiment, avec tous mes amis de l'association, nous avions envie de commencer avec un groupe qui retentissement international, parce que c'était important. Justement, on parle d'Insular, et qui est mieux qu'Avillette, qui parle de la Corse partout dans le monde grâce à ses chansons, à ses polyphonies. Et puis Jean-Claude, évidemment, et les autres membres d'Avillette n'ont pas hésité une seconde à venir dans ce premier festival et petit festival pour eux, mais ils viennent avec plaisir, comme à chaque fois qu'ils sont sollicités, ils sont partants pour ce genre d'aventure. Et évidemment, faut remercier ces artistes qui disent oui, alors que c'est juste un premier petit festival qui est créé. Je trouve que c'est quand même tout à leur honneur.
0: C'est le lien, c'est la confiance. À Villette, à 19h15, le 31. Le lendemain, Félix qui vient fêter ses 60 ans, Félix, avec ce lien d'amitié, ce lien avec l'équipe, et le stand-up exceptionnel de Tano l'insulaire aussi, pour ce moment aussi d'échange. Ce sera à 21h30, un peu plus tard, pour que les gens puissent s'installer dans le village.
1: Oui, et puis surtout aussi avant, il y a des choses, puisque le 1er août, le samedi, toute la journée, à partir de 10h, sur la place de l'église Saint-Jean, qui est également au cœur du village, avec un parking qui est assuré, puisque nous aurons fait, l'équipe a refait la route, enfin vraiment, je tiens à remercier l'équipe des...
0: C'est un gros travail,
1: C'est super, ils ont fait un parking de pas très loin, donc les gens pourront tranquillement se présenter sur la place de l'église Saint-Jean, il y aura à manger, il y aura à boire. Évidemment pour passer un moment ensemble avec tous ces auteurs, les auteurs de Omara dans un premier temps qui vraiment jouent le jeu aussi, et c'était important pour nous de parler de cette littérature corse qui est de plus en plus importante, et Omara y est aussi pour beaucoup, donc plusieurs auteurs d'Omara, Marco Biancarré, les gens Ivaquois Vive, Jean-Michel Ner, ils seront là.
0: Olivier Ancé également.
1: Et puis aussi des auteurs qu'on voulait absolument avoir, puisqu'ils sont de la région, et non seulement de la région, mais du village. Claudia Kopp, la jeune autrice, qui fait le buzz avec son livre Young Adult. C'est un succès, un très très beau succès. Et c'est vrai qu'au moment où on l'a prévu dans ce festival, le livre n'était pas encore sorti. Enfin, on était certain que ça allait marcher pour elle, mais pas autant, parce que vraiment, il faut rééditer des livres tellement ça marche bien. Donc, on est très contents.
0: C'est un vrai carton. Jacob,
1: qui est Mouradinka de Mère et de Père. Il y aura Didier Grasse qui viendra nous parler du 5 mai également. Il y aura Marc-André Castellani qui nous parlera
0: conférence,
1: de la chanson
0: corps. Rencontre.
1: Jacques Fouzine sera aussi présent. Gilles Zerlini sera là. On parlera également avec Didier Grassi du 5 mai, puisque Didier est un enfant de Mourad, et il a sorti il n'y a pas si longtemps son livre sur ce que le Samet a été pour lui et comment il l'a vécu. Voilà, il a écrit après toutes ces années de souffrance, pratiquement, il a décidé de mettre tout ça sur un par écrit, et il nous en parlera également le 1er août.
0: Ça sera un moment de fête. Olivier Balbino, nous serons là. On va faire gagner d'ailleurs des places pour les différentes rencontres ce week-end également. Un grand merci d'avoir été avec nous. Et puis, comme vous connaissez bien la radio,
1: sur Tano, lui aussi, il faut vraiment le remercier, comme Félix, pour venir dans un festival. On ne sait pas, on espère qu'il y aura du monde, évidemment.
0: Mais après Tano, le point virgule, il choisit Mourad, du chapeau quand même.
1: Quand tu lui au téléphone, je dis ce sera très compliqué. Il a dit oui, sans hésiter. Ça a duré une minute au téléphone, et vraiment, ce sont des artistes qui ont envie de donner, qui sont des artistes comme on aime, et j'espère vraiment qu'il pourra faire du monde, parce que ça lui tient à cœur, et il est heureux d'être avec nous, et nous sommes heureux de l'avoir aussi.
0: Merci encore Olivier Balbino, et Soulard, à partir du 31 juillet, on en reparle sur nos ondes dans l'agenda. Très bien, et comme vous connaissez bien la radio, vous savez que c'est l'heure de l'actu. On vous embrasse bien fort Olivier Balbino.
1: Bon, allez, oui, je sais. Ciao,
0: ciao. C'est ton émite. Patrick, salut.
2: Salut.
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0: Dans quelques instants, l'écho d'ici. Mais avant, on profite du groupe Larkouji. Sur les ondes RCFM, on vous souhaite un bon réveil. 7h36, nous vous accompagnons bien sûr dans la matinale. A tout de suite.

0: Larco aujourd'hui sur les ondes de RCFM. L'autonomie énergétique de notre île, on en parle depuis le début de la semaine dans l'écho d'ici. ATA, une entreprise spécialisée dans le dimensionnement, l'installation, la mise en service de centrales photovoltaïques. Voici Sérène Andréani.
1: Concernant votre entreprise ATA, je suppose que les projets ne manquent pas pour les mois qui viennent, pour votre structure, son développement, son rayonnement.
2: Chez ATA, ça va très vite. On met un point d'honneur à accompagner nos clients de la meilleure des façons. Donc c'est vrai qu'on arrive à avoir de plus en plus de sollicitations spontanées, beaucoup de recommandations, parce que vous savez, chez nous, ça fonctionne comme ça. Si on est satisfait, bah forcément, on va en parler. Donc là-dessus, c'est vrai qu'on a de plus en plus de sollicitations, et pour ça, on remercie tous nos clients pour leur confiance. À côté de ça, on a effectivement d'autres projets. On ouvre et on anime un pop-up store dans la galerie marchande du Leclerc Baléon, de façon assez fréquente. C'est quelque chose qu'on aime bien faire parce qu'on va directement à la rencontre des particuliers, mais aussi des professionnels, pour leur apporter de l'information, parce que on peut avoir un intérêt pour le photovoltaïque, mais on a quand même besoin d'avoir des informations complémentaires pour être un petit peu rassuré, parce qu'on a certaines personnes qui sont encore un petit peu sceptiques sur la technologie. Ensuite, on a aussi d'autres petits projets, notamment de l'ouverture d'autres agences sur l'ensemble de l'île. Ça, je vais pas donner encore de détails parce qu'il y a encore pas mal de choses qui sont un petit peu, on va pas dire secrètes, mais pas encore dévoilables. Et évidemment, des projets aussi d'embauche. Aujourd'hui, ATA, c'est une équipe de 25 personnes en interne. Aucune sous-traitance, ça aussi c'est une exigence de notre part. Bureau d'études interne, service commercial interne, service administratif également. Tous les dossiers sont traités en interne, on ne sous-traite rien. Et bien sûr le service technique avec un conducteur de travaux, trois chefs de chantier et une super équipe technique. Donc plein de projets et c'est vraiment chouette.
1: La Corse, c'est sa priorité aujourd'hui, notamment dans l'objectif de l'autonomie énergétique à horizon 2050, de miser à fond sur le photovoltaïque.
2: Oui, tout à fait. Comme on l'a déjà évoqué, sur notre île, on bénéficie d'un taux d'ensoleillement au mètre carré qui est fantastique. C'est vraiment une ressource qui n'est pas encore assez exploitée, vraiment. Et en termes, on va dire, même d'autonomie énergétique, c'est vraiment un enjeu qui est important pour nous. Si on parle de rentabilité et de finances aussi, en individuel, si on pense qu'à notre propre compte, ça représente le photovoltaïque une opportunité vraiment d'économiser de l'argent et même d'en gagner beaucoup, notamment quand on est professionnel. Donc c'est vraiment un enjeu qui est important pour nous Corses, ouais.
0: C'est Sérène Andréani pour l'entreprise ATA. 7h43 dans quelques instants, l'invité de la rédaction, Louis Pozzo-Dibourg, au micro de Patrick Vinciguerre. Nous parlerons du projet de territoire 2026-2032 de la CAB.

0: RCFM, Autour et Menon Quart, l'invité de la rédaction est ce matin, Louis Pozzo-Dibord, à la veille de la présentation du projet de territoire 2026-2032 de la CAB, le président de la communauté d'agglomération de Bastia, répond à vos questions, Patrick Witschinger.
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2: Louis Pozzo-Dibord, bonjour.
3: Bonjour.
2: Merci de nous livrer en avant-première les grandes lignes de ce projet, une feuille de route, un catalogue d'intentions, de bonnes intentions. Mais vous le savez très bien, Louis Pozzo-Dibord, c'est sur les résultats, sur les actes que vous serez jugé. Par exemple, vous intégrez dans votre scénario de développement économique la création d'un nouveau port, vieux serpent de mer. Vous avez des assurances sur le lancement de ce chantier, sachant qu'il dépend de la collectivité de Corse.
3: Alors, effectivement, un large panorama de ce que nous souhaitons faire. Oui, Portonneau est intégré à ce scénario de développement. Je m'étais exprimé il y a quelques années sur le sujet. Nous avons aujourd'hui la garantie de remettre, je dirais, ce sujet sur le devant de la scène et de l'arbitrer. Puisqu'aujourd'hui, imaginer un développement communautaire à l'échelle du Grand Bastia, de ce bassin de vie vécue, sans parler soit du nouveau port, soit de la requalification du port actuel, serait une erreur stratégique.
2: Pour répondre à ma question, vous avez eu des assurances, vous avez reçu des assurances de la part de la collectivité de Corse?
3: Tout à fait, des assurances de trancher le sujet et des assurances surtout soit d'opter pour un scénario, soit pour un autre.
2: Donc on verra bien tout au long de ce mandat. Vous affichez aussi vos ambitions en matière de tourisme, tourisme d'affaires entre autres. Vous annoncez la création d'une grande salle à Bastia, sachant que le théâtre est fermé en ce moment pour plusieurs années. C'est un projet à court terme ?
3: C'est un projet de mandature à court terme. C'est un projet qui se veut très ambitieux, qui vient se positionner en complément du futur théâtre de Bastia, puisqu'il nous manque un outil de grande capacité, un outil qui permettrait non pas d'organiser simplement des événements sportifs, mais surtout de développer l'attractivité du territoire, de s'adresser aux acteurs économiques, de s'adresser aux acteurs culturels, et tout porteur de projet qui pourrait bénéficier de cet outil qui aurait une capacité entre 2500 et 3500 places, donc de répondre à un besoin criant sur le territoire, et je le disais, je le répète, de développer l'attractivité économique du territoire.
2: Un équipement style Palatine, on va dire.
3: Oui, un palais des congrès, à l'échelle du territoire, bien pensé, avec surtout un business plan derrière qui ne serait pas déficitaire.
2: Donc vous nous assurez que ce sera fait dans les prochaines années?
3: Je l'espère, et ça sera en tout cas un axe majeur de notre programme de mandature.
2: Il y a aussi le stade de Foriagne, hein, qui est devenu un outil magnifique et qui est censé pouvoir accueillir, hormis le foot, hein, le sport, des événements culturels style grand concert, mais pour l'instant, ça reste un vœu pieux.
3: Alors, ça reste un vœu pieux. Nous travaillons d'arrache-pied avec le service des sports et le service d'attractivité économique de la CAB sur l'organisation et surtout stimuler le tissu associatif. Nous, porteurs de projets, nos collectivités, nous avons livré un outil. Aujourd'hui, charge au tissu économique et culturel local de s'emparer de cet outil et de développer effectivement un lieu de vie, un lieu d'organisation de grands événements. Si la CAB doit être le premier à mettre le pied à l'étrier, nous le ferons pour démontrer la faisabilité des projets.
2: Vous lancez un appel aux porteurs de projets?
3: Oui, nous l'avions déjà fait. Ils ont fait partie intégrante du projet. Ils ont émis des souhaits. Nous avons répondu à leurs attentes. Charge à eux maintenant d'investir les lieux.
2: Alors, cette feuille de route évoque aussi vos ambitions en matière de politique de logement, de transport, de solidarité, sans compter la compétence déchets, hein, qui coûte très cher à la CAB. Votre projet prévoit un investissement d'environ 15 millions d'euros par an, ce qui correspond à peu près à la moitié de l'investissement de Bastia sur une année. C'est réaliste?
3: C'est tout à fait réaliste. Nous avons tenu ce rythme-là sur la mandature précédente. Aujourd'hui, le grand changement, c'est que nous ne sommes plus dans une mandature de rattrapage. Aujourd'hui, les projets choisis seront des projets qui vont générer de la richesse, qui vont participer au développement du territoire. Chaque fois, nous avons présenté un plan pluriannuel d'investissement. Il a été réaliste et surtout pensé, pesé par rapport à l'investissement de l'euro public.
2: Mais là, les ambitions sont plus grandes, plus fortes.
3: Oui, mais la CAB est plus grande et plus forte qu'en 2020. Nous avons une CAB aujourd'hui qui a une structure budgétaire très satisfaisante et nous avons les moyens de nos ambitions.
2: Est-ce que vous envisagez éventuellement, si besoin, de recourir au levier fiscal?
3: Alors, parler du levier fiscal aujourd'hui...
2: Compte tenu de cette ambition et aussi du coût hein, des déchets, hein, de la compétence déchets. Hein.
3: Alors aujourd'hui, la compétence déchets, la grande différence avec 2020 aussi, c'est qu'elle est à l'équilibre. Nous étions à moins 4,5 millions en 2020, nous sommes à l'équilibre aujourd'hui, et c'est sur un budget annexe. Donc aujourd'hui, nos investissements sont financés via le budget général, sans être technicien. La parler de fiscalité, moi j'y mets toujours en arrière-plan, ou plutôt en premier plan, les hommes et les femmes qui constituent le territoire. Aujourd'hui, la fiscalité est très lourde partout. Le contexte n'est pas favorable à imaginer ou à penser à une hausse de la fiscalité. Pour autant, nous avons besoin d'un juste équilibre entre investissement, développement du territoire et l'apport de la fiscalité. Vous répondre, Patrick Winschiger, aujourd'hui sur une hausse ou pas la fiscalité, c'est un petit peu trop tôt, puisque nous sommes dans la présentation du projet territoire et dès septembre, nous débattrons de la PPI, du plan pluriannuel d'investissement. À ce moment-là, nous arbitrerons ce que nous pouvons faire et nos moyens du moment, ce que nous souhaitons faire et ce qui serait bon pour le territoire. Donc ça sera un arbitrage politique et collectif.
2: Pas d'augmentation de prévue, mais ce pour autant est inquiétant.
3: Il est inquiétant. Depuis 2020, nous travaillons sur la prospective. Les oppositions nous reprochent depuis 2020 de penser une hausse de la fiscalité. Elle n'a jamais eu lieu. Donc nous continuons à avoir un discours de vérité, prospective, réalité et sincérité budgétaire.
2: Enfin, ce projet, ce sera ma dernière question, est censé, on peut le comprendre, intégrer le réchauffement climatique qui nous frappe de plein fouet cet été. Ça passe par quoi ?
3: Alors, ça passe par beaucoup de sobriété, des infrastructures qui soient plus propres énergétiquement. Mais c'est vrai que nous sommes face à un défi majeur. Nous partons de très loin. Nous devons intégrer la partie environnementale dans toutes nos réflexions sur les transports, des transports plus propres, le développement des voies douces, des bus électriques, les ENR, les énergies renouvelables. Nous avons une politique sur le photovoltaïque très ambitieuse, des projets déjà réalisés au Sarre-Manchaise avec la couverture des parkings est, un projet qui est dans les tuyaux sur Tidim, la requalification du site de Tidim en ENR qui permettrait d'alimenter 10% des foyers bassiens
2: énergie renouvelable.
3: Donc 10% des foyers bassiens en énergie propre. Donc oui, nous sommes aussi dans ce schéma-là, rendre le territoire beaucoup plus propre, beaucoup plus environnemental.
2: Eh bien, merci Louis Poisson-Dibord d'avoir répondu à nos questions ce matin, d'avoir présenté en avant-première les grandes lignes de votre projet Territoire 2026-2032.
3: Merci à vous, Patrick Michibert.
0: Le président de la communauté d'agglomération de Bastia, Louis Poisson-Dibord, était donc l'invité de la rédaction.
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0: À suivre Fabrice Fenouillet dans quelques instants.

0: Lewis Capaldi. Nous allons accueillir à présent le directeur du Parc Galéen.
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2: Bonjour les amis, quatrième chronique de la semaine, dédiée au grand mystère de l'histoire expliqué par la science. Direction l'Égypte. Aujourd'hui, avec le cas emblématique des fameuses pyramides qui continuent, à notre époque, à faire couler beaucoup d'encre. Leurs proportions bien trop mathématiques pour leur temps. Leurs énormes blocs de pierres alignées avec une précision quasi surnaturelle. Et pour certaines stars du rap, leur sommet servant autrefois officiellement de condensateur d'énergie cosmique, pour ne pas dire de relais électrique. On ne peut le nier. Elles intriguent, elles fascinent, et donc, aujourd'hui encore, les pyramides sont l'objet de récits qu'il nous faut éclairer. En rappelant tout d'abord que pour les Égyptiens eux-mêmes, ces monuments étaient un passage sacré, permettant aux pharaons défunts de rejoindre les dieux. Mais plus tard, les premiers voyageurs grecs et arabes verront plutôt en les pyramides des coffres-forts géants bâtis pour protéger des secrets divins ou pour sauvegarder les savoirs des civilisations disparues face au déluge universel. Plus près de nous, ce sont les extraterrestres ou d'anciens peuples très avancés que l'on hisse parfois trop facilement au rang d'ingénieurs. Au prétexte principal que de tels monuments ne peuvent tout simplement pas avoir été élevés par une société de l'âge du bronze. Bon, mais qu'en disent l'archéologie et la science? Bien d'abord que les pyramides n'ont pas été bâties par des extraterrestres ou des esclaves opprimés d'ailleurs, mais par des milliers d'ouvriers spécialisés et organisés en équipe, habitants de véritables villes in situ et nourris tout à fait correctement. Ensuite, que les gros blocs de pierre, souvent extraits à proximité, étaient déplacés grâce à d'ingénieux systèmes de traîneaux de bois, glissant sur du sable humidifié, réduisant ainsi les frottements. Avec des rampes, droites ou en spirale, qui servaient ensuite à hisser les lourds monolithes jusqu'au niveau supérieur. Côté symétrie et mathématiques, on a aussi pu prouver, en refaisant des gestes d'époque avec des techniques supposées d'alors, qu'une corde à nœuds et un bâton de mesure pouvaient permettre tout simplement d'aligner des constructions sur des constellations vénérées, les doter d'assises parfaitement horizontales et s'appuyer sur des rapports géométriques très avancés. Du coup, force est de constater que les pyramides d'Égypte cachent bien une science, mais pas celle des petits hommes verts ou de civilisations énigmatiques, mais bien plutôt celle d'un peuple ingénieux, capable d'exploiter les outils les plus simples pour atteindre une puissance architecturale qui, aujourd'hui encore, nous pétrifie.
0: Fabrice Fenouillère a retrouvé tout au long de la semaine sur nos ondes avec ses pas des salades.
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0: Et on va retrouver Camille Parsi pour l'actualité. N'oubliez pas que dans la prochaine heure, nous avons pas mal de rendez-vous, vos chroniques, la musique et puis le sourire pour vous accompagner. On en a bien besoin. 8 heures. Camille, on va débuter avec les incendies sur les fronts.
3: Oui, chez nous, 600 hectares partis en fumée à Corté. Le feu n'est ni fixé ni stabilisé. À Albertache, il reste sous surveillance active. 284 hectares ont été brûlés. 210 personnes au total ont été mobilisées hier dans les deux versants de la Restonica et du Tavignano. Bataille rendue plus difficile en l'absence des moyens aériens, réaffectés au profit des incendies qui ravagent le sud de la France. Les deux Canadair indisponibles hier resteront sur le continent ce matin. Et ils sont

0: seront bientôt rejoints par d'autres appareils. Face à la situation jugée critique, la France appelle l'Union européenne à l'aide. Emmanuel Macron demande l'activation du mécanisme européen de protection civile. En clair, la France, Fabien Fourel, sollicite l'aide urgente de ses voisins.
1: Oui, quand un pays est dépassé par une catastrophe, il peut activer ce dispositif de protection civile. Les 27 États membres et 10 pays tiers y participent et se portent assistance. À Bruxelles, un centre de coordination recense alors les moyens disponibles et organise leur acheminement. 2 Canadair croates, 2 avions bombardiers d'eau portugais et 2 hélicoptères lourds tchèques et slovaques font ainsi route vers la France pour venir épauler nos pompiers. Ce mécanisme mis en place depuis 2001 n'est déclenché que dans les situations de tension. La France qui avait déjà eu recours pendant les feux géants en Gironde en 2022. En 2024, c'est l'Espagne qui l'avait activé après les inondations monstres à Valence. Plus de 800 interventions ont ainsi déjà été coordonnées en Europe et ailleurs dans le monde. Une aide salutaire alors que la France a déjà enregistré plus de 12 500 départs de feu depuis le 1er janvier, avec une surface brûlée qui dépasse déjà celle de l'année référence de 2022 et de ses méga-feux.
0: Et l'année est à ce stade la deuxième au rang des surfaces brûlées dans l'Union européenne et c'est d'ores et déjà la pire en France. Retour à Ajaccio où les nouveaux tarifs du parking du Diamant s'invitent au conseil municipal. Depuis une semaine, le parking a partiellement réouvert et hier soir, les débats sur la nouvelle grille tarifaire ont animé le conseil municipal. En cause, les 20% d'augmentation, l'opposition a fait front commun pour dénoncer une hausse jugée injuste pour Antonio Squarcini.
2: Nous arrivons à la délibération qui a fait le tour de Corse.
3: L'adjoint aux finances, Pierre Pouliez, il ne croit pas si bien dire. François Filogne lance la première flèche.
2: L'heure passera de 2,40€ à 2,90€. À Bagnole, à Niort et dans plusieurs parkings municipaux de Cannes, la première heure est gratuite. Au vu de ces tarifs, on peut légitimement se demander si ce n'est pas encore les habitants qui sont appelés à financer par la hausse du stationnement, les déficits d'exploitation et le remboursement de la dette du parking.
3: Les nationalistes enfoncent le clou. Luc Bernardini du groupe Ajaccio Wiu.
4: Augmentation, mais par contre, pas d'avantage qui compenserait cette augmentation. Par exemple, pourquoi pas, ça a été dit, la première heure de gratuité, mais il serait normal de réfléchir à un tarif résident.
3: Le maire d'Ajaccio invoque des charges de fonctionnement et d'exploitation plus importantes qui justifieraient cette hausse. Après une diatribe sur les conditions d'ouverture du parking et selon lui, les malfaçons de la société chargée des travaux, Stéphane Sbrage s'agace.
5: Alors vous avez le parking en hypercentre de la ville d'Ajaccio qui passe de 2,40€ à 2,90€, l'heure, moi, j'ai toujours payé entre 3 et 4 euros. Et alors l'heure gratuite, je n'ai jamais vu, par contre. Vous croyez que c'est gratuit les parkings? Vous avez vu ça où? Mais c'est les commerçants qui payent, avec dans leur droit de redevance. Ça n'existe pas gratuit, il y a toujours quelqu'un qui paye. Arrêtez un peu.
3: Le groupe de François Filogne s'est abstenu. Les nationalistes d'Ajaccio Wiu ont voté contre. La nouvelle grille prendrait effet le 1er août.
0: Et autre conseil municipal à Tsonts, cette fois, où s'est inquiétée une polémique autour d'un projet de domaine viticole. Polémique qui oppose la FNSEA de Haute-Corse à un jeune agriculteur, Jean-Marie de Saint-Ange. Le syndicat agricole l'accuse de vouloir faire de la spéculation et dénonce l'attribution d'une aide de 45 000 euros par l'ODARC. Hier, le porteur du projet est venu s'expliquer devant le conseil municipal de la commune. Son maire, Jackie Bartoli, appelle à la reprise du dialogue.
6: L'idée, il faut arrêter ces polémiques, voilà, ces polémiques surtout sur les réseaux sociaux, etc. Et mettre tout le monde autour de la table pour trouver une solution et permettre un dialogue sincère et arrêter ces histoires. Moi, aujourd'hui, je prends les éléments en cours. Voilà, simplement, ce que je peux vous dire, c'est que les terrains ne sont pas constructibles, ils ne seront pas constructibles. Ils sont dans les EPR, espaces proches du rivage. Donc, ça sera très compliqué de le rendre constructible ou de permettre une quelconque construction ou urbanisation. Moi, je soutiens tous les agriculteurs. Ce projet, pour moi, personnellement, je parle pas en tant que maire, c'est un beau projet. Voilà, je peux en parler, mais on n'est pas là aujourd'hui. Ce n'était pas le but du conseil municipal. On n'a pas donné notre avis dessus. Mais moi, personnellement, je pense qu'il faut écouter tout le monde. Des projets agricoles bien faits, il n'y en a pas beaucoup. Donc, il faut les aider, il faut les encourager. Et si on a un quelconque doute, il faut se mettre autour d'une table et d'en parler. Voilà.
0: Un conseil municipal auquel ne s'est pas rendu la FNSEA, le syndicat maintient son appel au rassemblement samedi devant le domaine Saint-Ange.
7: Enfin Camille, une nouvelle qui en inquiète plus d'un, ceux qui sont passionnés d'ailleurs de shopping en ligne.
0: Et oui, depuis le week-end dernier, le partenariat entre Mondial Relais et la plateforme Vinted semble complètement à l'arrêt en Corse. Sans plus d'explications, les vendeurs se retrouvent donc avec de nombreux colis sur le bras, tandis que les tabacs privés de certaines visites enregistrent une baisse considérable de leurs ventes. Alors utilisateurs de la plateforme et buralistes se plaignent de cette interruption soudaine, Chiara Mariani.
8: Et oui, Vinted ne fonctionnerait plus en Corse, alerte Agathe, buraliste dans un tabac ajaxien sur les réseaux sociaux, appelant les utilisateurs à multiplier les réclamations auprès de la plateforme.
9: Si vous faites le QR code, c'est un mail qui s'envoie directement à Vinted pour qu'ils nous remettent Mondial Relais en Corse, quoi.
8: Depuis quelques jours, en effet, impossible de sélectionner un point de livraison Mondial Relais en Corse sur l'application. Impossible également d'expédier avec le transporteur le moins cher du marché sur la célèbre application de revente. Une anomalie qui inquiète certains utilisateurs comme Aline.
10: Depuis une dizaine de jours, on ne peut pas choisir de point relais Mondial Relais. Nulle part en Corse, toutes ventes et achats sont complètement gelés, enfin glacés, on ne peut rien faire. Je vends beaucoup aussi et là, bah, pour le coup, c'est bloqué aussi.
8: Les buralistes, eux aussi, ont rapidement vu leur activité diminuer considérablement, jusqu'à une centaine de visites en moins par jour dans les tabacs, selon le président de la Fédération des buralistes Corse, Christophe Croquelois.
11: L'indette, c'est colossal. Depuis une semaine, c'est catastrophique. Les flux sont divisés par 3, quoi. C'est compliqué. Si les gens ne viennent pas dans le magasin, ben, il n'y a pas d'achat complémentaire, il n'y a pas d'achat d'impulsion. On a impacté au-delà de ce que les colis représentent. Ça va plus loin.
8: Pas de panique, les transactions envoyées avant le week-end dernier arriveront quand même. Pour celles à venir, il est toujours possible d'expédier et de recevoir via Mondial Relais, vers et depuis la Corse. Mais la plateforme Vinted ne propose simplement plus de bordereau pour ce transporteur.
0: Mais contacter la plateforme et le transporteur Mondial Relais n'ont pas fourni plus d'explications à ce stade. Si vous voulez tout de même expédier vos ventes et vos achats via la plateforme, l'option livraison à domicile, certes plus chère, reste toujours disponible.
7: Il y a pas mal d'accros à ce genre de vente et de revente. Un grand merci Camille.
0: À tout à l'heure.
7: 9h.
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7: Ça va se lever, hein, les nuages que vous voyez actuellement sur le littoral, ce sont des nuages bas sur nos côtes. Mais il y aura quelques nuages cet après-midi sur le relief qui pourrait d'ailleurs apporter quelques gouttes d'eau. En général, une journée ensoleillée au programme. Nous avons côté vent des petites brises qui pourraient par moment nous jouer quelques tours d'ailleurs, hein, nous dit Météo France. Et puis l'information principale, c'est la météo, température de 30 degrés en moyenne cet après-midi. Ce sont des températures de saison, mais on regarde attentivement la chaleur qui devrait nous impacter en fin de mois. Et puis attention aux libettes également dimanche. Et une pensée affectueuse et pour nos amis pompiers et forestiers sapeurs actuellement au combat.
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7: On est ravis de vous retrouver avec toute l'équipe. Ben oui, 8 heures passées de 8 minutes. Tranquillement, nous allons avancer dans les heures avec vos chroniques, vos différents rendez-vous, les économies, votre chronique, c'est pas vrai, et puis, bien sûr, votre chronique Berka.

0: Europe d'Alba sur les ondes RCFM. Dans quelques minutes, nous allons faire notre marché. N'oubliez pas qu'il y en aura un ce soir en Balagne, à Villers-Parazou. C'est organisé par l'association APRO d'Iéville. L'occasion d'aller faire vos emplettes, de trouver des produits locaux et de continuer à maintenir le lien.
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0: Et nous partons à la rencontre des exposants de nos marchés. J'étais mercredi matin dans le joli village Cap-Coursin de Méria et j'ai fait la connaissance de Christophe. Nous allons parler de confiture. Bonjour Christophe.
8: Bonjour.
0: Alors c'est vous qui tenez le stand aujourd'hui?
8: Oui.
0: Maman est sur le terrain?
8: Et sur un autre marché, oui, en effet.
0: D'accord. Vous êtes à Silgadia?
8: C'est ça, au-dessus d'Arbalonga.
0: Et vous vendez donc, venez m'expliquer un petit peu, des confitures maison?
8: Oui.
0: Qui sont donc faites à la maison? Vous avez un local? Vous avez...
8: C'est dans notre cuisine, hein. Voilà. Donc ma mère, elle prend des fruits de saison. Et après, elle fait tout à la maison. Voilà.
0: Vous avez commencé l'aventure quand, en famille?
8: Ma mère, ça fait 18 ans qu'elle le fait. Et donc, moi, j'ai toujours aidé un peu sur les marchés. Et là, maintenant que j'ai le permis, ça me permet de nous séparer et donc de faire plus de marchés.
0: Vous me présentez un peu les confitures? Ah, allez, je vous écoute.
8: Il y en a de tout type. Déjà, c'est des fruits de saison. Donc c'est toujours au moment de la saison qu'on les fait. Donc il y a tout ce qui est agrumes, donc clémentine, mandarine, orange, etc. Après il y a des fruits un peu plus doux comme la pêche, l'abricot, la fraise. Il y a des trucs un peu plus particuliers comme le melon, la pastèque par exemple. Voilà.
0: Ah c'est bien de tenter aussi d'autres confitures un peu moins courantes.
8: En fait. Ouais c'est ça. Voilà, comme ça ouvre une plus grande gamme. Voilà.
0: Quelle est celle qui remporte le plus grand succès là pour le petit déjeuner en été?
8: C'est souvent la clémentine qui marche bien. Sinon, il y a la fraise, évidemment, et l'abricot.
0: Racontez-moi un petit peu, vous qui faites maintenant le tour des marchés, comment on se sent quand on est sous les arbres comme ça à Méria pour un marché un peu familial, hein, quelques stands, pas mal de monde d'ailleurs.
8: À la Méria, ouais, c'est bien, on est tranquille, on n'a pas besoin de venir avec le parasol. On est à l'ombre, on est au frais, donc c'est essentiel, voilà.
0: Et Gonfitour et il dit Brand de fabrication maison. On en profite pour dire que c'est à Silgadia, c'est à Brand. Il y a le numéro de téléphone pour ceux qui sont intéressés. Comment on fait pour vous retrouver? Il y a un site internet?
8: Non, on n'est pas moderne.
0: Pas de site encore?
8: Non. Après, on est sur le marché de Bastia et d'Herbalong.
0: Bastia le samedi dimanche?
8: C'est ça. Herbalong et Olette mardi vendredi.
0: Et Herbalong?
8: Herbalong, c'est lundi et jeudi.
0: Et Méria, mercredi.
8: Mercredi, voilà.
0: Donc on n'a pas d'excuse pour ne pas manger de bonnes confitures cet été.
8: C'est ça, voilà.
0: Merci Christophe, je vous laisse à vos clients, merci. Voilà, Christophe et sa maman Karine à retrouver tout au long de l'été pour découvrir leur confiture.

0: Pascal Obispo sur les ondes d'RCFM. 8h passées de 20 minutes. J'en profite pour vous dire que, puisqu'on parlait de marché, si vous n'allez pas ce soir en Balagne à Villers-Parrez ou pour le marché nocturne, il y a celui de Rimentos à demain au Mercado Montagnol pour retrouver des produits de qualité authentique, fromage, production charcutière, miel entre autres. Et ça nous amène justement à la prochaine chronique. On va parler des rendez-vous anti-arnaque de l'été.
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0: Puisqu'on parle de marché, vous savez que les petits artisans locaux peuvent aussi être victimes d'usurpateurs.
4: Oui, sur les marchés, je vais y revenir, mais surtout sur Internet. Un auditeur, François, me dit qu'il s'est fait avoir par un faux site de confiture artisanale. Manque de peau, me dit François, avec un petit trait d'humour. Il aime bien ses confitures, je suis client depuis longtemps, c'est une petite entreprise, je ne me suis pas vraiment méfié. François passe commande, mais il n'était pas sur le bon site, il n'a rien vu, et je le comprends, l'escroc a changé une toute petite lettre dans l'adresse du site. Il a copié tout le site, les images, les prix, copie quasi parfaite. Cette petite entreprise ne mérite pas des emmerdes pareilles, me dit François. Il a fait bloquer sa carte bleue.
0: Aude Razo, dites-moi, l'arnaque, ça ne sévit pas que sur Internet. On la trouve aussi dans des foires et sur certains marchés.
4: Effectivement, et là, histoire assez hallucinante, ça remonte à l'an dernier. Une fromagerie des Vosges s'étonne de recevoir des coups de fil de clients mécontents. Ils se plaignent de prix exorbitants et de s'être fait arnaquer. En fait, un marchand sur les foires et les marchés prétendait vendre leur fromage. Il donnait le nom de leur fromagerie, mais c'était un gros mensonge. Il vendait en fait des fromages bas de gamme et 3 à 4 fois plus cher. Alors comment ne pas se faire avoir? C'est pas évident. Hein. Conseil des gendarmes, déjà regardez bien les prix. Et puis faites attention à l'apparence du stand. Si le vendeur se revendique de telle ou telle boucherie ou fromagerie, mais qu'il ne l'affiche pas ou que l'affiche est juste une pauvre feuille à 4 et pas un joli écriteau, une grande bâche, méfiez-vous.
0: Eh bien merci Aude Razo. Et puis on vous retrouvera pour une prochaine chronique, c'est pas vrai, un rendez-vous anti-arnaque. Dans quelques minutes, on joue, si vous êtes à Sartennes, ce cadeau pourrait vous intéresser. On va mettre un coup de projecteur sur le festival Henri-Marie.

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0: Marine sur RCFM, 8h39, vous ne savez pas comment vous allez occuper votre journée, mais on a plein d'idées pour vous. Écoutez plutôt.
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0: Si vous êtes en Balagne, la tribière qui aura lieu à partir de 17h, c'est au Clos Coulombe, avec une démonstration de battage de blé à l'ancienne, magnifique. Deux concerts également, celui en l'auditorium ce soir à 21h30 de Baptiste à Aquavive, à Pigne. Le concert également du groupe Epo à Corbar ce soir à 21h. À Folie, la dédicace de Frédéric Federson avec Pedro Zante, où ce sera jusqu'à 19h aujourd'hui. Une autre dédicace à Fouriagne à partir de 16h, c'est Yann Leborne à la FNAC de Fouriagne. Et puis le salon des éditeurs de Lourdes qui approche à grands pas. J'en profite juste pour vous dire qu'il y a de belles rencontres en perspective jusqu'au 26 juillet avec trois autrices, journalistes et réalisatrices du collectif Toute Ressemblance qui font l'honneur à l'association Agon Fraternida d'accepter leur invitation. Elles s'appellent Dali Farah, Aidé Saberan et Laetitia Moreau. Et elles vont venir vivre ce moment de rencontre au cœur de ce beau village du Cap Corse.

0: Charlotte Cardin, de retour avec The Way We Touch. 8h passées de 52 minutes, on va accueillir Valère Coréard, comme chaque jour.
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0: C'est le moment de votre bon plan pour votre pouvoir d'achat. Aujourd'hui, on va parler restaurant sans plomber l'addition.
3: Parce qu'un bon repas à l'extérieur, ça fait plaisir, mais la note grimpe vite parfois, hein, en moyenne 25 à 30 euros par personne en France, bien plus dans les grandes villes, alors autant dire qu'un dîner en couple peut rapidement dépasser les 70 euros. Mais, bonne nouvelle, il y a des solutions pour faire baisser un peu l'addition, que ce soit au restaurant ou à la maison d'ailleurs, à condition d'avoir les bonnes adresses sur Internet.
0: Et concrètement, ça marche comment pour payer moins cher ?
3: L'application la plus connue reste The Fork. Le principe est simple. Vous réservez votre table via l'application et selon les établissements partenaires, vous bénéficiez de 20, 30, parfois 50% de remise, hors boisson en général. À chaque réservation, vous cumulez aussi des points de fidélité qui sont appelés des yums que vous transformez ensuite en réduction supplémentaire. Autre piste, Too Good To Go. Ici, il ne s'agit pas d'une remise sur l'addition, mais de sauver les invendus de restaurateurs ou de traiteurs à petit prix. Vous payez quelques euros et vous repartez avec un panier surprise. Vous ne choisissez pas forcément votre plat, mais vous divisez la facture par 2, 3, voire 4. Et puis, vous contribuez à réduire le gaspillage alimentaire. Et puis, il y a certaines applications de livraison comme Uber Eats ou Just Eat qui proposent régulièrement des codes promo ou encore des réductions de bienvenue. Et ça, bien sûr, c'est pas le même plaisir qu'un repas en salle, mais enfin, ça reste un bon moyen de limiter la dépense tout en se faisant plaisir. Résultat, en combinant ces solutions, vous pouvez économiser facilement 10 à 15 euros par repas, hein, soit plusieurs centaines d'euros par an si vous y allez souvent. Une vraie bouffée d'air pour le budget loisir, sans se priver de bons moments autour de la table. Si vous aussi, vous avez des bons plans resto d'ailleurs, écrivez-moi, comme ça, ça va aider tout le monde. Mon mail, c'est parici.leseconomies@radiofrance.com.
0: Merci Valère Coréard et à très bientôt sur nos ondes.
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0: On est bien en mode été sur nos ondes. Eh bien, écoutez, dans quelques instants, c'est Michael Andréani qui sera à ce micro. Il vous accompagnera, bien sûr, dans les prochaines heures. Vous aurez le plaisir aussi, dans les experts, de pouvoir accueillir Martine de Perrette. Des astuces pour passer un été peut-être de façon plus confortable. Vous pourrez d'ailleurs lui poser vos questions hein, par le biais de WhatsApp, de notre Messenger et du standard. Où vous attend Patricia Gambone est déjà pour les questions. Voilà, une belle émission côté santé, bien-être dans votre rendez-vous des experts à retrouver aussi en podcast. N'hésitez pas.

0: Georgia Anti sur les ondes d'RCFM. Un grand merci à l'équipe qui était à mes côtés aujourd'hui, Jean-André et Patricia. Et puis, je suis ravie de laisser le micro à Mika. Bonjour Mika.
1: Bonjour Evelyne, bonjour à toutes et à tous. Et vous le disiez il y a quelques instants, on recevra effectivement Martine Blaise de Perret, pharmacienne herboriste dans les experts dès 9h05. Avec les fortes chaleurs, comment éviter les petits maux de l'été? Déshydratation, jambes lourdes, sommeil perturbé, coups de soleil et piqûres d'insectes, quelles solutions naturelles peuvent nous aider? On en parlera donc jusqu'à 9h45. Un bon week-end Evelyne.
0: Merci beaucoup, je reste à l'écoute. Merci Mika, à vous aussi.
1: A VRG. Bienvenue sur RCFM, bon début de matinée, il est 9h. On retrouve le journal avec Camille Parsi, bonjour.
2: Bonjour Michael et bonjour à tous. On débute avec les incendies. 600 hectares partis en fumée à Corté. Le feu n'est ni fixé ni stabilisé. Albert Hatch, il reste sous surveillance active. 284 hectares ont été brûlés. Au total, plus de 200 personnes mobilisées hier dans les deux versants de la Restonica et du Tavignan. Une bataille contre les flammes rendue d'autant plus difficile en l'absence des moyens aériens. Ils ont été réaffectés au profit des incendies du sud de la France. Les deux Canadair indisponibles hier resteront donc sur le continent ce matin. Adsons à la polémique autour d'un projet viticole s'invite devant le conseil municipal. Polémique qui oppose depuis près d'une semaine la FDSEA de Haute-Corse à un jeune agriculteur, Jean-Marie de Saint-Ange. Le syndicat dénonce l'attribution d'une aide de 45 000 euros de l'Audarc à ce franco-suisse de 40 ans. Il est présenté par le syndicat comme l'une des plus grosses fortunes de France. Hier, devant le conseil municipal, Jean-Marie de Saint-Ange s'est donc défendu. Il réfute toute visée spéculative derrière son projet.
3: Alors, on va planter, nous, la vigne en PGL, en porte-greffe long, ce qui signifie qu'on plante pour 100 ans. Je pense que c'est une mauvaise vision de prêter ses attentions. Et puis, le conseil communal a rappelé que le PLU, de toute façon, on est sur des terres agricoles. Ils connaissent l'histoire du déclassement des 4,2 hectares qui étaient constructibles et on a choisi de jamais les construire. Et c'est pour ça que tout cela est resté vraiment intact. Donc, l'idée aujourd'hui, c'est l'apaisement. Je pense qu'il y a

0: des personnes qui peuvent mal connaître le projet et ça peut être mal interprété. Et on est là pour en débattre et expliquer un petit peu voilà, les bonnes choses qu'on est en train de mettre en place du point de vue agricole local.
1: Conseil municipal auquel la FDSEA n'a pas assisté, le syndicat en revanche maintient son appel au rassemblement samedi devant le domaine Saint-Ange. Autre conseil municipal à Ajaccio et une attaque du maire Stéphane Svrage sur les conditions d'ouverture du parking du Diamant. Attaque contre la société en charge des travaux au GMT Sud. Après plus de 27 mois de travaux, l'ouverture partielle du parking est effective depuis une semaine. Dans un contexte tendu entre retard, avis négatif de la commission de sécurité et surtout aux des tarifs, plus 20% de 2,40€ l'heure à 2,90€. Stéphane Svrage a profité des critiques de l'opposition sur cette nouvelle grille tarifaire pour régler ses comptes avec l'entreprise.
2: Parce que la fermeture du parking annoncée pendant 6 semaines et que ça a débordé, mais on l'a ouvert la semaine dernière, hein, il devait être ouvert au 1er juin. Donc ça, on a écrit nous aussi à Vinci. Parce que quand on va faire les comptes, je suis pas sûr qu'on soit débiteur. Sur les malfaçons, sur les délais non respectés de livraison d'ouvrage, on a quand même voulu ouvrir le parking parce qu'il y avait effectivement un besoin prégnant. Mais il n'est pas totalement ouvert. Et pas du tout de manière satisfaisante. Je viens de signer un courrier de 3 pages destiné à Vinci pour qu'il n'y ait pas un fantasme autour de pourquoi ça ralentit. Ça ralentit parce qu'on subit les incompétences d'un groupement dont l'enseigne aurait pu, on aurait pu attendre à un autre niveau. Tout Vinci qu'ils sont. La ville, elle est victime. Et on est en train de faire les comptes, nous aussi. Et c'est plusieurs millions. Hein. Donc soit il y a un accord transactionnel et on va faire les plus et les moins, soit c'est irrécontentieux. Mais dans les deux camps, on est prêts. Je vous rappelle que la place du Diamant doit être livrée en décembre 2025. Hein. Pas moi qui l'ai dit, hein. C'est eux.
1: Et on poursuit avec la justice. Nicolas Sept, le procureur de la République d'Ajaccio, quitte ses fonctions. Il prendra son nouveau poste dans l'Oise, à Beauvais, et on sait désormais qui devrait le remplacer. Ce devrait être Fanny Floquet. Elle est l'actuelle vice-procureure auprès du tribunal judiciaire de Paris, auparavant occupée des postes de substitute à Nantes et à Chartres. Elle devrait prendre ses fonctions d'ici fin août. Enfin, toujours du côté d'Ajaccio, vous l'avez sûrement vu, vous aussi, sur les réseaux sociaux, mais l'avez-vous déjà vu en vrai, à Agosta? Car c'est justement là que Nicolas Sarkozy a posé ses valises pour les vacances et tous les matins depuis quelques jours, on peut l'y apercevoir faire son footing matinal, une sortie devenue presque un rituel pour les habitants qui le croisent chaque matin.
3: Je l'ai vu courir sur la promenade le long d'Agosta plage, courir avec son garde du corps qui courait derrière lui.
4: Oui, il faisait du footing hier matin sur la plage d'Agosta. C'est par hasard que j'ai rencontré, mais je ne suis pas le seul. Hein. Les résidents d'Agosta le voient, bon, avec ses gardes du corps. Il a toujours été sportif, donc il continue, quelles que soient les circonstances.
5: Je ne l'ai pas vu personnellement. En revanche, j'ai vu sa photo avec son garde du corps courir sur Portich, sur les réseaux sociaux. La question principale avait-il un bracelet électronique à la cheville?
6: Vous auriez aimé le rencontrer?
7: Pas du tout.
8: Pas du tout.
5: Non, absolument pas.
3: Oui, mais comme il court très tôt le matin, c'est l'heure où je vais au travail.
9: On a vu les photos, mais on n'a pas vu la personne, mais je la cherche autant que vous. Je suis complètement fan et c'est mon personnage politique préféré.
1: Voilà pour ces quelques témoignages recueillis par Julia Antonini.
10: Merci Camille, une belle fin de semaine à vous. On retrouvera Patrick Vinciguerra pour l'actualité à 10h et 11h. Bon week-end.
1: Bon week-end Michael.
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10: On démarre par la Corse du Sud où le ciel est souvent ensoleillé, mais à la mi-journée, des cumulus pourraient se développer sur le relief, l'Alta Rocca et la région de Porto Vecchio. Il pourrait laisser tomber quelques averses et ces précipitations s'arrêtent en fin d'après-midi et la journée finit avec d'assez belles éclaircies. Le vent est variable, généralement modéré, température maximale en Corse du Sud, 26 à 29 degrés, 33 à 34 sur le sud-ouest du département et l'extrême sud. Du côté de la Haute-Corse, la journée est ensoleillée avec au plus quelques nuages très discrets, le vent est variable, généralement modéré en fin de matinée et pour ce qui est des températures maximales, on a entre 29 et 32 degrés, 24 en montagne.
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10: Comment éviter les petits maux de l'été avec les fortes chaleurs? On en parle avec Martine Blaise de Perretti, pharmacienne herboriste. Appelez-nous dès à présent 04 95 32 22 22. Les lignes sont ouvertes. Patricia Gambone est au standard. Stéphane Casalonga réalise cette émission. Passez également par WhatsApp au 32 22 22 via la page Facebook ici RCFM et le compte Messenger. Voici Survivor avec Eye of a Tiger.

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1: Bonjour à toutes et à tous, soyez les bienvenus. L'été est bien installé depuis un bon moment chez nous avec ses fortes chaleurs, ses longues journées au soleil, mais aussi quelques désagréments qui peuvent gâcher les vacances. Déshydratation, jambes lourdes, sommeil perturbé, piqûres d'insectes ou petits coups de soleil. Comment les plantes peuvent-elles nous aider à mieux vivre cette période? On en parle avec Martine Blaise de Perretti, pharmacienne herboriste ce matin. Si vous voulez participer, n'hésitez plus. 04 95 32 22 22 pour le standard téléphonique et pour la page WhatsApp pour vos messages écrits, messages vocaux. Et la page Facebook ici RCFM et le compte Messenger. N'hésitez surtout pas, Rasputin, c'est parti.
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1: Martine, bonjour.
2: Bonjour Michael. Mais en forme la chanson, hein, ça y est. Hein.
1: Ah,
2: j'ai
1: écoutez,
2: un vrai tigre dans l'écran. À la radio, là, ça y est.
1: Je me doute, on est dans les starting blocks, là, prêt à en découdre. On le disait, Martine, en écho d'ailleurs avec une émission précédente, les fortes chaleurs, c'est un véritable risque pour la santé, même lorsqu'on se sent en forme. Hein.
2: Oui, mais c'est là où il faut faire attention, surtout quand on est jeune. Moi, je vois encore beaucoup de personnes qui sont entraînées, certes, et qui courent sous le cagnard, comme on dit chez nous, en Provence. En tout cas, à des heures trop chaudes. Moi, je les mets en garde parce que c'est vrai qu'on demande au cœur de travailler beaucoup plus, même s'ils sont entraînés. Donc, attention. Et puis surtout, pensez, Michael, à compenser, évidemment, en buvant, mais surtout en faisant des apports d'électrolytes. Il existe des comprimés en pharmacie pour essayer de compenser les pertes en sels minéraux pour justement rééquilibrer et pas avoir de chute de tension ou de risque de rythme cardiaque un peu trop élevé. Disons que c'est des précautions à prendre, bien évidemment, et quand on est un peu plus âgé, eh ben on essaie évidemment, on le rabâche à longueur de journée sur les ondes, de ne pas sortir aux heures les plus chaudes, idem pour les enfants.
1: Qu'est-ce qu'on peut prendre précisément justement pour compenser la perte de sels minéraux?
2: Ben là, alors évidemment, je vous dis, moi, le côté pratique de la chose, c'est qu'on va trouver en pharmacie des comprimés. Un comprimé dans un verre d'eau, ça va être effervescent, agréable à boire, il y a différents parfums, et ça permet de compenser un peu ces pertes-là. Donc la formule, je la connais pas par cœur, bien évidemment, mais disons que c'est complet. Sinon, ben, on peut faire tout bêtement déjà prendre un petit peu, une cuillerée de sel marin dans un verre d'eau dans la journée, ça c'est pas mal, mais il n'y aura pas le potassium recherché. Consommer des bananes pour éviter les crampes, ça aussi c'est important. Donc soit au niveau alimentaire, on regarde un peu ce qu'il faut prendre, mais sinon le côté pratique, surtout si on randonne, si on balade, on n'est pas chez soi, c'est son tube que l'on met dans une bouteille d'eau et on boit ça dans la journée.
1: Il y a des premiers signes d'une déshydratation à ne pas négliger. Par exemple, Martine, lorsqu'on sent qu'on a la bouche ou la gorge un peu sèche, c'est qu'il est déjà un peu trop tard, peut-être.
2: Ben oui, mais c'est vrai aussi qu'on ne peut pas non plus se balader tout le temps avec sa bouteille d'eau à la main. Donc c'est vrai que c'est bien d'avoir, vous savez, ces espèces de gourdes avec la paille qui se met dans la bouche. Ça, c'est les gourdes pour les randonnées. Mais je conseille aux gens, effectivement, de les avoir avec soi dans la voiture. Ça, c'est important. Et comme vous dites, Michael, il faut essayer de boire même quand on n'a pas soif. Il faut prévenir, effectivement, la déshydratation, c'est important. Bon, puis on le sait, consommer des fruits et des légumes qui contiennent de l'eau, concombres, courgettes, pastèques, c'est la reine de l'été. Pourquoi ? Parce qu'elle est gorgée d'eau, en même temps, elle est moins calorique que le melon, donc elle a tout bon, et en plus, c'est agréable à consommer. Donc voilà, essayer de se... éviter les boissons gazeuses sucrées et aller plutôt vers la pastèque ou les pomelos. Enfin bref, il y a de quoi choisir et se nourrir intelligemment par ces temps de forte chaleur.
1: Et pour supporter les fortes températures, est-ce qu'il existe des plantes qui aident justement à mieux supporter celles-ci?
2: Très franchement, là je... Michael, non. Mais par contre, ce qu'on peut prendre, c'est prendre des boissons rafraîchissantes, préparées, comme je dis, pour éviter ces fameuses boissons dans le commerce qui sont beaucoup trop sucrées. Par contre, préparer, je le donne souvent la recette, avec faire macérer toute une nuit, eau gazeuse ou eau plate. Moi, personnellement, je préfère l'eau gazeuse. Citron, feuilles de basilic fraîches, feuilles de menthe douce fraîches. On fait macérer, mettons, 1,5 litre d'eau gazeuse ou plate. On met un citron, le jus d'un citron entier, un demi-citron coupé en petits morceaux. 5 à 6 feuilles de basilic, 5 à 6 feuilles de menthe fraîche, douce, et on laisse macérer toute la nuit, on filtre, au matin, on a une boisson très agréable, désaltérante, rafraîchissante, que l'on peut prendre dans la journée. Vous avez aussi la fleur d'hibiscus qui donne un côté très acidulé, une belle couleur rose à la tisane, et qui est très agréable à boire, qui est tonique en même temps, donc qui a tout bon pour prendre dans la journée. Voilà, varié, le rooibos, je le cite souvent. Le rooibos, pourquoi ? Parce que c'est la boisson nationale d'Afrique du Sud. Ça donne un thé rouge, mais un thé rouge qui ne contient pas de théine. Donc on peut très bien le donner aux enfants sans risque. En même temps, c'est un côté draineur, rafraîchissant, agréable. Donc on alterne, on varie les boissons, et au moins toujours des boissons sans sucre.
1: Alors, c'est vrai qu'on dit souvent qu'il faut boire frais l'été, mais est-ce qu'on peut aussi boire chaud ? Est-ce que certaines tisanes sont, par exemple, adaptées en été, même lorsqu'il fait très chaud ?
2: Regardez, je vais vous citer l'exemple, on le sait, les Touaregs dans le Sahara, ils boivent le thé vert chaud à la menthe. Bon, mais sans aller jusqu'à le boire brûlant, il est certain qu'il vaut mieux boire une boisson à température ambiante légèrement fraîche. Si on boit trop glacé, on va bloquer la digestion. Et en même temps, on va demander au corps de rééquilibrer sa température intérieure. Donc ça veut dire qu'on va avoir encore plus chaud après. Donc quelque part, il faut effectivement boire des boissons fraîches, mais pas glacées. C'est important.
1: Oui, c'est important. Effectivement, l'aspect digestif n'est pas à négliger. Il y a des aliments à privilégier pour rester en forme durant l'été. Vous avez parlé de fruits gorgés d'eau comme la pastèque, de certains légumes également. Qu'est-ce qu'il faudrait privilégier ou bannir ? On met de côté tout ce qui est boisson puisqu'on en a parlé.
2: Ah ben, il est certain que l'alcool en priorité, même s'il y a le côté festif, festival, qui est indéniable, et malheureusement, bon, on a tendance peut-être à abuser quelquefois du rosé et piscine, comme on dit. Bon, mais il est certain que l'alcool va vous déshydrater encore plus. Donc ça ne va pas... c'est une sensation agréable, mais qui n'est pas bonne pour notre organisme. Donc il faut absolument limiter l'alcool, qui plus est au moment des grandes chaleurs, en tout cas dans la journée, et surtout si après on va nager, on va marcher. Bon, c'est à bannir. Après, libre à chacun de se gérer, comme je dis. On ne peut pas imposer quoi que ce soit, mais c'est sûr qu'il faut lever le pied sur l'alcool en ces périodes de grandes chaleurs.
1: Après une journée passée au soleil, est-ce qu'il y a des astuces pour mieux récupérer ?
2: Alors, moi, après, je pense plus au côté beauté, Michael. Je pense plus peau et cheveux. Parce qu'on n'en parle pas, mais là, les cheveux sont en train de souffrir terriblement, surtout si on est au bord de la mer et qu'on se baigne tous les jours. Voilà. Donc, c'est vrai que pour récupérer, qu'est-ce qu'on fait ? Ben, on va nourrir son corps avec le beurre de karité, huile de coco. Enfin bon, ça, il y a un grand choix de cosmétiques pour justement éviter que la peau ne devienne une peau de crocodile. Ça, c'est important. Bon, on a dit qu'il fallait boire, Michael, justement, pour se réhydrater, c'est important. Mais évidemment, alterner, pas boire que de l'eau non plus, pas se gorger d'eau. Il faut boire en fonction des pertes hydriques que l'on a, parce que ce qui est certain, c'est que comme on transpire beaucoup, en tout cas beaucoup plus chez certaines personnes, nos reins fonctionnent moins bien et moins. Donc risque de calculs rénaux, surtout chez les hommes. Donc ça, c'est important de signaler qu'il faut, un, effectivement s'hydrater raisonnablement et pas d'un coup. On ne va pas avaler un litre d'un coup. Non, il vaut mieux boire par petites gorgées tout au long de la journée. On évite, évidemment, les viandes rouges, trop de charcuterie, trop de bière. Pourquoi ? Parce que ça va solliciter une diurèse. Et ça, c'est important, surtout la bière. Donc, faut faire travailler les reins, mais en douceur. Et éviter la formation de calculs. Donc, on boit doucement, régulièrement, tout au long de la journée. Voilà. Et on évite aussi les fromages fermentés. Enfin, de toute façon, déjà, je trouve que par soi-même, Michael, en été, on a moins envie de ces plats qui sont délicieux, mais qui sont plus appréciés en période moins chaude. Donc déjà, on lève le pied, on consomme les légumes de saison, les salades, les fruits de saison, et déjà, on sera content, on sera bien, on consomme des œufs plutôt que des viandes, et on allège son organisme, surtout le travail du foie et de l'estomac. Et tout ça, ça va permettre de ne pas avoir une température trop élevée.
1: Martine Blaise.
2: Une question d'équilibre, je dirais, voilà.
1: Bien sûr, tout est une question d'équilibre dans la vie de toute manière. Martine Blaise de Ferretti, pharmacien herboriste avec nous sur RCFM. N'hésitez pas à nous appeler, à nous écrire, profiter de son expertise caramigue. On se retrouve juste après les Tiens Madialèse.

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1: Martine Blaise de Perret est avec nous. N'hésitez pas à nous appeler 04 95 32 22 22 pour profiter de l'expertise de notre pharmacien herboriste. Passez également par ce numéro pour WhatsApp, pour les messages écrits et les messages vocaux. Et également la page Facebook ici RCFM et le compte Messenger. Alors, nous avons, je crois, quelques questions par écrit. Oui. Une qui concerne la peau. Existe-t-il des plantes qui préparent réellement la peau avant les vacances ?
2: Alors, toujours pareil, on va trouver plutôt, soit sous forme de comprimés en pharmacie, préparer la peau, ça veut dire quoi ? Qu'elle reçoive mieux le soleil, sans avoir trop de rougeur. Mm-hmm. Donc, il est certain qu'il va exister... Je ne parle pas des comprimés auto-bronzants que l'on trouve en pharmacie. Je parle vraiment des comprimés qui vont contenir quoi ? De l'huile de bourrache ou de l'huile d'onagre, en même temps du carotène. Donc, ça va donner une légère couleur... bonne mine, et en même temps, ça va nourrir la peau en acides gras essentiels pour éviter qu'elle ne se dessèche trop. Donc effectivement, on a intérêt à prendre ce genre de capsule au moins 3 semaines avant le départ, et on peut continuer pendant la période des vacances, bien évidemment. Ça, c'est important. Michael, comme je dis, boire beaucoup, ça c'est une évidence, on en a parlé tout à l'heure. Ce qui est bien aussi en capsule... pour la peau, parce que c'est riche en vitamine E, c'est faire des cures de capsules d'huile de germe de blé. Mmh. Et capsules d'huile de germe de blé, on peut en prendre, je dirais, 2 midi et soir, au moins pendant toute la période d'été, pour essayer de nourrir la peau, éviter son dessèchement, parce que c'est quand même lié, évidemment, je parle déjà des personnes adultes, bien évidemment. Donc, germe de blé, incontournable, et d'ailleurs, je voulais vous en parler, Michael, de l'huile de germe de blé. Oui. Alors là, c'est sous forme de capsule. Voilà, parce que c'est pour absorber, pour ingérer, c'est quand même plus pratique et plus facile à ingérer. Par contre, moi je conseille souvent, parce que j'ai beaucoup de messages au niveau internet, messenger, etc., sur, vous savez, ma page @ la fille du maquis, et on me dit qu'est-ce qu'il faut que je fasse pour mes cheveux secs avec la mer, c'est horrible, etc. Donc, déjà, quand on sort de son bain de mer, si on peut, c'est rincer tout de suite ses cheveux à l'eau douce. Pour éviter ce dessèchement accéléré avec le soleil, le sable et le sel de la mer. Premier point. Si on ne peut pas, qu'est-ce qu'on fait ? Avant d'aller se baigner, on fait un bain d'huile pour bien protéger les cheveux, c'est-à-dire on va faire un bain avec un mélange huile de germe de blé, huile de coco, huile d'avocat. On mélange ces 3 huiles ensemble, on prépare un flacon et on va, avec patience, enduire de cuir chevelu jusqu'aux pointes, les cheveux, on va bien masser pour bien faire pénétrer, et si on peut, on se met un turban, quelque chose, pour que ça reste bien. Et là, ça va nourrir les cheveux avant de rentrer chez soi, où il est protégé surtout de l'eau de mer. Si on n'a pas envie de faire ça, Michael, soit on peut aussi faire ce bain d'huile rentrant chez soi et on le garde une bonne heure avec une serviette chaude essorée sur la tête. Mmh. Sinon, ce qu'on fait, c'est que quand on rentre, évidemment, on doit rincer à l'eau douce, mais quand on rentre, on va faire un shampoing doux. Et dans ce shampoing doux, on va ajouter, pour 1 cuillère à soupe de shampoing, 1 cuillère à soupe d'huile de jojoba, qui est vraiment épatant pour les cheveux. Et on va ajouter 5 gouttes d'huile essentielle d'Ylang Ylang. Ça sent terriblement bon. En même temps, c'est vraiment une des huiles essentielles épatantes pour tonifier le cuir chevelu et redonner de l'éclat. Et évidemment, quand on va se laver la tête, on fait attention, on ferme les yeux, parce qu'il y a l'huile essentielle d'Ylang Ylang, il ne faut pas irriter les yeux. Et on fait son shampoing en douceur, on le garde posé 10 minutes, et après on rince à l'eau douce, bien évidemment.
1: Maïté nous écrit à présent, très chère Martine, et nous demande quel conseil pourriez-vous me donner pour éviter d'avoir les chevilles enflées en cas de forte chaleur ?
2: Ah, ça c'est le gros problème actuellement. Bon, comme je dis souvent, souvent les femmes qui en souffrent, on est plus sensible que les hommes au niveau des vaisseaux capillaires, pour différentes raisons, surtout hormonales. Donc, voir l'âge de Maïté, mais ce qu'il faut faire, déjà, bon, voir si on n'est pas en surpoids. Il est évident que nos jambes nous supportent complètement. Donc, pour essayer de faciliter le retour veineux, qu'est-ce qu'on va faire ? Boire une tisane qui va agir au niveau, justement, pour renforcer les capillaires. Cette tisane, c'est une tisane que je cite souvent, Michael, c'est la tisane bonne veine du Père Blaise. Mmh. Donc, c'est une tisane qui est à base de plantes à la fois qui va agir au niveau circulatoire et diurétique. Vigne rouge, mélilot, barbe de maïs. Le tout, c'est de ne pas être sous traitement anticoagulant. On en boit 1 litre par jour pendant toute la période des fortes chaleurs. Qu'est-ce qu'on va faire d'autre ? On va se masser le soir. Moi, j'aime bien conseiller une petite préparation huileuse. Quand Maïté va rentrer chez elle, elle va se masser de la plante des pieds, cheville jusqu'au genou, bien en remontant et en accentuant la pression au niveau du creux poplité. Le creux poplité, c'est le creux qui est derrière le genou. Très souvent, il peut y avoir un kyste. Évidemment, on fait un Doppler si on a les jambes très enflées pour pouvoir voir si tout va bien au niveau circulatoire. Et cette huile, on va l'appliquer le soir en rentrant chez soi avec de l'huile essentielle de cyprès et de l'huile essentielle de menthe poivrée que l'on va diluer dans de l'huile végétale de macadamia. Pourquoi macadamia ? Parce que c'est une huile qui n'est pas grasse et qui facilite la pénétration des huiles essentielles et qui facilite aussi le massage que l'on fait soi-même. On va mettre pour 1 cuillère à soupe d'huile de macadamia, 5 gouttes d'huile essentielle de cyprès, 5 gouttes d'huile essentielle de menthe poivrée. Et on masse tous les jours, tous les soirs bien sûr. Et ce qu'elle va faire, une fois qu'elle s'est massée, elle s'allonge par terre et elle met ses jambes le long d'un mur et elle reste au moins en faisant des mouvements avec les chevilles un bon quart d'heure pour faciliter ce retour veineux. Évidemment, si on peut avoir recours à un kiné et à des séances de pressothérapie, ça n'en est que mieux, bien évidemment. Moi, Michael, j'essaie toujours de donner des conseils que l'on peut faire chez soi.
1: Voilà, de précieux conseils encore une fois. Merci Martine. Une question concernant les insectes, les moustiques. Est-ce que les répulsifs naturels sont vraiment efficaces ?
2: Évidemment que si on est dans une zone près d'un étang, près de sources d'eau, de marécages, etc., ça va être difficile. Mais quand même, en insectifuge, vous avez lavande, géranium rosa. Lavande vraie, hein. La lavande vraie, pourquoi ? Parce que bon, elle peut être utilisée par même les enfants en bas âge, parce qu'elle ne contient pas de molécules de camphre. Donc vraiment, la lavande fine, la lavande vraie, lavandula vera, c'est son nom latin, et on mélange avec du géranium rosa, qui est une huile essentielle, qui est également insectifuge et qui est apaisante en cas de piqûre d'insectes. Qu'est-ce qu'on va faire ? On va diluer de l'huile essentielle de lavande vraie, de l'huile essentielle de géranium rosa. Toujours pareil, dans de l'huile. Là, à ce moment-là, je vais plutôt mettre du macérat huileux de calendula. Pourquoi ? Parce que le calendula, en même temps, a des vertus apaisantes au niveau cutané et anti-irritation au niveau cutané. Ce qu'on va faire... Alors, si c'est pour des enfants en bas âge, je dirais à partir de 6-7 ans, on va mettre 2 gouttes d'huile essentielle de lavande vraie, 2 gouttes d'huile essentielle de géranium rosa dans 1 cuillère à soupe d'huile végétale de macérat de calendula et on va masser les zones c'est souvent mais chevilles, poignets, on va pas en mettre de partout mais au moins les zones qui vont être exposées aux moustiques bien évidemment. Après on peut aussi diffuser lavande et géranium rosa dans la maison, ça aussi ça va aider à faire fuir les insectes. Après, vous savez qu'il y a des bracelets, Michael, à la citronnelle que l'on peut mettre autour du poignet pour essayer d'éloigner au maximum. Évidemment, si on a un jardin, si on a un balcon, on peut planter du géranium rosa, du basilic aussi, qui est bien, de la citronnelle. Toutes ces plantes ont des vertus insectifuges, mais ça peut ne pas suffire. Donc, après, Michael,
1: oui.
2: Si on veut vraiment... éviter des réactions intempestives. Là, moi, j'ai parlé plus de prévention et aussi en application locale si on se fait piquer. Mais avoir sur soi, en homéopathie, il y a une plante qui éloigne, enfin qui éloigne, qui empêche d'être piqué parce que ça va modifier le pH de notre peau. C'est le Ledum palustre en granules homéopathiques, Ledum palustre en 5CH. Et on en prend 5 granules tous les jours pendant toute la période où on est en zone infestée. Premier point. Mmh. Et si on se fait piquer, avoir toujours sur soi un tube de granules Apis mellifera en 9CH. Et là, on en prend au moment de la piqûre 3 granules, on prend toutes les demi-heures jusqu'à disparition des symptômes.
1: Ah, j'espère que vous avez bien noté, hein, très chers auditeurs, parce que c'est vrai que c'est une plaie, hein, c'est une plaie,
2: ah,
1: les piqûres
2: de
1: moustiques.
2: Puis, ce qu'il y a de bien, c'est qu'il faut trouver quelqu'un qui est vraiment que les moustiques adorent.
1: Oui.
2: Et là, on se promène avec. Moi, j'ai la chance d'avoir quelqu'un comme ça, donc je suis tranquille. Il ne me pique pas, mais il la pique, elle. Donc pareil. C'est top. Vous voyez, c'est pas très gentil, mais c'est pratique. Oui,
1: c'est ça. Moi, je suis pas piqué, mais ma compagne et mon fils prennent tout. Effectivement. Voilà. Martine Blaise de Perret, vous restez avec nous. Les experts continuent dans quelques instants. À tout de suite.
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1: Comme chaque jour à la même heure, petit point sur la collecte mobile de l'établissement français du sang avec plusieurs rendez-vous qui vous attendent la semaine prochaine. Mardi 28 juillet, place des Portes à Saint-Florent. Ce sera entre 10h et 14h. À Lille-Rousse, place Paoli, mercredi prochain, de 9h à 14h à Grosseto-Prugna, Portiche, Hôtel Club Marina Viva. Ce sera mercredi prochain de 9h à 14h. Jeudi prochain, le 30 juillet, de 9h à 13h à San Nicolao di Moria. Et rendez-vous sur le parking du magasin Auchan. Et puis retour à Grosseto Pugna Portiche, à la CCAS Marine, qu'à jeudi prochain également, entre 9h et 14h.
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1: Nous sommes toujours avec Martine Blaise de Perret, pharmacien herboriste. Il nous reste une petite dizaine de minutes. Si vous voulez participer aux experts, 04 95 32 22 22 pour le standard et pour WhatsApp. Et la page Facebook ici, RCFM, et le compte Messenger. Pasquine est passé par WhatsApp également et souhaite vous demander, Martine, comment soulager et traiter une piqûre de guêpe?
2: Adulte ou enfant, on ne sait pas.
1: Alors, je ne sais pas si c'est pour elle ou pour quelqu'un d'autre.
2: Alors, si c'est une personne adulte, bon, il est certain qu'on essaie d'enlever le dard, en principe, c'est mieux, on regarde, mais évidemment ça dépend de la zone. Moi j'aime bien appliquer tout de suite de l'huile essentielle de lavande aspic. Je parle si c'est une personne adulte, hein.
1: Oui,
2: une personne adulte qui ne souffre pas de problème d'épilepsie, j'insiste là-dessus parce que la lavande aspic, contrairement à la lavande vraie, contient 13% de camphre. Donc c'est pour ça qu'elle va avoir une action beaucoup plus rapide encore que la lavande vraie. Moi je mélange lavande vraie, lavande aspic sur la zone, et là c'est le seul moment où on peut utiliser l'huile essentielle pure pour vraiment arriver à calmer. Donc on fait, si on peut, une compresse de gaz ou un mouchoir en papier, on imbibe et on laisse poser quelques instants sur cette piqûre de guêpe. Et là, ce qu'il faut prendre immédiatement, là, tout à l'heure, j'ai parlé des granules de Apis en 9CH, mais ça serait bien également d'avoir sur soi, typiquement en cas de piqûre, c'est prendre une dose de Apis en 15CH, mais on la prend à l'instant où on est piqué. Et on avale tout le contenu des granules, là. Donc une dose Apis en 15CH, et après, au bout une demi-heure, on va prendre Apis en 9CH, 3 granules, pour essayer de même tous les quarts d'heure. Et après, ça va permettre vraiment d'estomper cette réaction intempestive de la piqûre de guêpe. On peut mettre aussi un glaçon, ça c'est bien aussi, ça va calmer, ça va éviter la diffusion du venin. Voilà, huile essentielle, le froid et les granules homéopathiques, et on devrait rapidement diminuer les symptômes importants. Je parle souvent dans mes vidéos, j'ai parlé récemment de la feuille de plantain. Si on a la chance d'être dans un jardin, s'il y a une piqûre de guêpe, on devrait être dans la campagne. Feuille de plantain fraîche, on applique tout de suite sur la zone de piqûre. Voilà, ça c'est fait partie des, comment dire, du petit arsenal thérapeutique qu'il faut avoir à portée de main. Évidemment, c'est plus sûr d'avoir de l'huile essentielle de lavande, de lavande aspic et les granules homéopathiques que la feuille plantain fraîche sous la main, mais c'est très valable également.
1: Merci encore à Pasquine pour sa question. Autre interrogation, on parlait tout à l'heure des repas d'été qui peuvent être un peu copieux. Est-ce qu'il y a des plantes qui peuvent faciliter la digestion?
2: Ah ça, je veux dire, on a un grand choix. On a pléthore de plantes, à commencer par la menthe douce. On en a souvent dans le jardin, de la menthe douce, la mélisse qui était patente aussi parce qu'elle est antispasmodique. Moi je cherche toujours ce qu'on peut avoir, la verveine incontournable, la verveine odorante, elle est très agréable, c'est rare que les gens ne l'aiment pas et tout le monde peut en boire. Donc on fait un mélange verveine, du basilic si on en a, le basilic qu'on va utiliser tout l'été parce que c'est quand même un des aromates les plus consommés dans le sud. Donc verveine, basilic, mélisse, on est bon. Après, y a des tas de tisanes qui sont épatantes, qui vont contenir plutôt ce qu'on appelle des semences carminatives, c'est-à-dire on va retrouver l'anis vert, on va retrouver la coriandre, le fenouil doux, le carvi. Ça, ce sont des graines qui sont épatantes pour justement lutter contre la mauvaise digestion, les ballonnements. Ce qu'il faut dire aussi, Michael, c'est que souvent, on parlait tout à l'heure des légumes de saison, des salades, etc. Donc, il est certain que l'abus, entre guillemets, de crudité va augmenter les ballonnements. Donc, qui dit ballonnement, dit mauvaise digestion. Donc, tout ça, c'est un peu un cercle vicieux. Ce qu'il faut faire, certes, il faut consommer des salades, des légumes de saison crus, mais on peut aussi consommer des légumes cuits, aromatisés d'un filet d'huile d'olive, et on fera un peu moins travailler et nos intestins, notre estomac. Donc il faut là aussi un équilibre entre le cuit et le cru. Par contre, effectivement, des tisanes digestives après le repas, il faut manger lentement, il ne faut pas boire en mangeant. Arrêter de boire un quart d'heure avant de passer à table, ça aussi c'est important parce qu'on dilue les sucs gastriques. On évite de parler en mangeant. Donc ça aussi, la première des bases de la digestion, c'est la mastication. Mm-hmm. Donc tout ça, ce sont des rituels qu'il faut mettre en place et respecter à longueur d'année. Et puis donc, la tisane, si on n'est pas tisane, prendre un petit flacon d'huile essentielle, soit de menthe poivrée, mais ça c'est vraiment réservé aux adultes. À ce moment-là, on peut prendre plutôt de l'huile essentielle de coriandre, qui est très bien, et on en met 2 gouttes sur une mie de pain au moment du malaise digestif, ou 2 gouttes d'huile essentielle de basilic. Il y a un grand choix, Michael. Donc c'est vrai, je ne peux pas m'arrêter à une seule plante.
1: Et quid du charbon actif, alors ?
2: Alors, le charbon actif, déjà, oui, parce que ça va absorber les gaz, certes, mais quelquefois, le charbon actif a tendance un peu à ralentir le transit, ce qui n'est pas le but. Donc, je préfère avoir recours aux plantes qui facilitent la digestion, qui en même temps vont lutter contre les ballonnements. Je préfère, plutôt que de répondre charbon actif, je vais plutôt dire à la personne, régénérer votre microbiote, c'est ça la base. Si on veut bien digérer, il faut avoir un bon microbiote intestinal. Qu'est-ce qu'on fait ? Eh bien, on va se préparer des boissons à base de kéfir ou des boissons au kombucha. Ça, c'est épatant pour justement retrouver une belle flore intestinale. Ou tout simplement, si on est un peu paresseux, on va en pharmacie, on fait des cures de probiotiques et on associe les tisanes digestives que l'on va trouver aussi. Moi, j'aime bien les tisanes bien-être digestif, c'est la tisane des galavars. Moi, c'est un terme que j'aime pas trop. Avant, elle s'appelait tisane anti-ballonnement du père Blaise. Maintenant, elle s'appelle tisane des galavars parce que galavars, c'est le terme ancien des gourmands en Provence.
1: D'accord.
2: Donc, on l'a rebaptisée comme ça, mais elle est à base de semences carminatives. Elle est délicieuse au goût et très efficace pour lutter contre la mauvaise digestion.
1: On n'a pas évoqué un sujet, Martine, c'est celui du sommeil, de personnes qui peuvent très mal dormir dès lors que les nuits sont plus chaudes. Qu'est-ce qu'on peut faire ?
2: Là, c'est sûr que c'est hyper difficile. Déjà, préparer, comme je dis, au moins un quart d'heure, 20 minutes de méditation pour se préparer au sommeil. Quand je dis méditation, je pense plutôt à respiration ventrale, en se massant les zones avec un petit peu de lavande fine, c'est-à-dire plexus solaire, poignet, voûte plantaire, pour arriver à bien se détendre. Il faut observer un certain rituel, c'est-à-dire on évite les écrans dans la chambre. Bon, là, pour lutter contre la chaleur, c'est sûr que trop chaud, c'est difficile de trouver son sommeil. Donc, on essaie de ne pas s'énerver, c'est pas évident. On peut se rafraîchir avec des packs de froid, vous savez, comme on met quand on se fait mal, Michael. Oui. Et on peut déjà mettre un pack de froid qu'on va enrouler dans une serviette, enfin un linge fin en coton, au-dessus, sous le cou. Et on s'endort. Déjà, ça va donner, envoyer un signal de frais qui va aider, qui va être beaucoup plus propice à trouver son sommeil. C'est sûr que c'est difficile. Et je n'ai pas parlé des plantes apaisantes.
1: Oui.
2: Mais si on aime ça, on peut prendre une infusion le soir déjà qui va aider à la digestion. Donc déjà, si on digère mieux, on dort mieux. Donc on peut faire un mélange avec de la verveine odorante que l'on va associer avec de l'escolzia. Pourquoi l'escolzia ? Parce que c'est un petit pavot jaune de Californie, donc de la même famille que le coquelicot. Et ça facilite l'endormissement. Ensuite, ça évite les cauchemars. Donc, c'est vrai que ça a tout bon. Et on peut associer avec de la fleur d'aubépine ou de la passiflore. Tout ça, on le trouve sans problème en pharmacie. Si on n'est pas tisane, on peut très bien, le soir au coucher, associer. Bon, prendre du magnésium, parce que le magnésium, ça a un côté au niveau de l'équilibre nerveux. Un comprimé de magnésium marin, et on va l'associer avec des comprimés qui vont contenir, par exemple, de l'escoldia et de la valériane. Et ça, ça facilite bien le sommeil. Évidemment, ça ne va pas être immédiat, comme les benzodiazépines. C'est ce que je dis souvent aux gens. Attention, on ne peut pas avoir la même rapidité qu'avec l'allopathie chimique. Donc, être patient, doucement, et surtout accompagner tout ça de rituels apaisants.
1: Oui, c'est la clé, effectivement.
2: Et je n'ai pas oublié la lecture, qui est la base de tout. Mais bon, ça peut ne pas plaire à tout le monde, mais la lecture est très propice à faciliter l'endormissement.
1: C'est bien vrai. Martine Blaise de Perret, tiens, grand merci d'avoir été avec nous encore aujourd'hui sur RCFM.
2: Mais c'est toujours un plaisir pour moi, vous le savez, Michael. Donc, fidèle au poste. Et surtout, dites bien aux auditeurs, auditrices de RCFM, s'ils veulent me joindre, me retrouver, voir mes vidéos sur les plantes, @lafeedumaquis. C'est moi.
1: Et on sera au rendez-vous, bien entendu, sur vos réseaux.
2: À bientôt, Michael. Merci à vous.
1: Et à très bientôt. Au revoir.
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7: On regarde souvent son chien avec tendresse en se disant « qu'est-ce qu'il m'aime ?» Mais les esprits cyniques rétorquent « il ne t'aime pas, il est dépendant de toi pour manger ». Alors notre relation avec Médor est-elle un amour sincère ou une forme de syndrome de Stockholm ? Le docteur Pierre Fabeng a mené l'enquête dans le cerveau de nos compagnons.
8: Alors c'est une question qui fâche, mais qui est philosophiquement juste. Nous contrôlons tout. Nous avons les clés du frigo, nous décidons des sorties, nous interdisons tout de suite. Techniquement, nos chiens sont des captifs. Mais pour la science, la comparaison avec le syndrome de Stockholm s'arrête là. Pourquoi ? Parce que ce syndrome naît de la peur et du traumatisme. Or, l'attachement de nos chiens est basé sur la sécurité. La preuve la plus flagrante nous vient d'une étude où des chiens ont passé des IRM quand ils étaient éveillés. On leur a fait sentir deux odeurs, celle d'une saucisse et celle de leur maître. Résultat, la zone du cerveau associée à la récompense s'allume plus intensément pour l'odeur de l'humain que pour la nourriture.
7: C'est très rassurant, mais au quotidien, certains chiens sont de vrais ventres sur pattes. Si on leur donne le choix entre nous et un bol de pâté, est-ce qu'on gagne vraiment le match ?
8: Alors, c'est là que ça devient intéressant. Des tests de préférence ont été faits. On met le chien dans un labyrinthe en forme de Y. Une branche mène à la gamelle, l'autre au propriétaire. La majorité des chiens foncent d'abord vers leur propriétaire pour dire bonjour, se faire caresser, et ensuite, ils vont manger. Ils valident le lien social avant le besoin vital. Il y a aussi la chimie de l'amour. Quand vous regardez votre chien dans les yeux, vous sécrétez tous les deux de l'ocytocine, l'hormone de l'attachement maternel. Dans le syndrome de Stockholm, ou chez un animal sauvage apprivoisé par la faim, ce pic d'hormones n'existe pas.
7: Donc c'est de l'amour, c'est prouvé. Mais est-ce qu'il y a une différence selon les situations ? Par exemple, lorsqu'ils ont peur ?
8: Et c'est justement l'argument final, ce qui différencie l'otage de l'enfant. Un otage, s'il y a un danger, un incendie, une explosion, va profiter de sa confusion pour essayer de fuir son ravisseur. Le chien, lui, fait l'inverse. Face à un danger, un orage, un pétard, le fait d'aller chez le vétérinaire, il ne fuit pas loin de vous. Il se réfugie souvent vers vous ou entre vos jambes. C'est exactement le comportement d'un enfant avec ses parents. Il vous considère comme son pilier de sécurité, pas comme son gardien de prison. Il vous aime, tout simplement.
7: Merci docteur. Dans quelques instants, nous allons retrouver Christophe Zakaria pour le teasing de nos girandoulons juste après Voce Vento e Corsi Gamea.

Jean Mencogne avec Campa. Bonjour à toutes et à tous, 10h07. Bienvenue si vous nous rejoignez sur RCFM. Excellente matinée. Nous sommes aux côtés de Stéphane Casalonga, la réalisation de Patricia Cambonne et au standard pour vous accompagner jusqu'à midi. Avant votre June Douina à 11h, c'est donc ce 10-11 qui vous réserve encore de belles choses. Votre agenda, bien sûr, avec des idées de sortie nombreuses pour ce week-end. Notre invité à 10h45, il s'agira ce matin de Marcello Gesari, organisateur d'Umarca do Montagnolo di Arientos di Notte. Ce sera demain. Et puis, Sarah Maggia, Marco Biancarelli, qui aujourd'hui nous parlera électricité statique. Tandis que dans moins de 4 minutes, nous recevrons, bien entendu, Christophe Zagaglia dans les Girandoulogne, avec aujourd'hui le focus sur le Casinca Trail. 10e édition de cet événement sportif qui s'élancera du village de Pantaligazinca le 23 août prochain. Éclairage donc à M-1. Voici avant cela Benjamin Biolay qui était sur la scène des Nuits de la Guitare de Patrimoine en début de semaine avec Écran Total.

0: Chanson estivale s'il en est, écran total, Benjamin Biolay sur RCFM. Christophe Zagalia, bonjour, nous vous retrouvons ce vendredi matin en Kazinka au village de Pinte pour parler d'un bel événement sportif qui se prépare.
1: Oui, bonjour Mickaël, bonjour à tous. En effet, au cœur du village de Pinte-et-Gazinga, pour parler de ce bel événement, vous l'avez dit, la 10e édition du Kazinka Trail qui aura lieu le 23 août prochain ici au départ du village de Pinte-et-Gazinga. Nous sommes avec Sébastien Loury, le président d'Idia Scienti qui organise ce trail depuis 10 ans. Bonjour Sébastien.
2: Bonjour Christophe.
1: Alors nous sommes sous le village de Pinte, c'est un lieu symbolique pour l'association Idia Scienti aussi.
2: Oui, c'est le lieu de départ et d'arrivée du trail, donc vraiment où se concentre le cœur du trail, je dirais. Hein. Donc oui, c'est, pour nous, ça représente beaucoup. Oui.
1: Cette 10e édition, alors tout d'abord, peut-être l'occasion aussi de revenir sur cette belle aventure. Comment est né le Kazinka Trail et comment est née aussi l'association?
2: Alors le Kazinka Trail est né de cette volonté justement de créer du lien social au niveau du village et avec depuis le départ l'idée de créer ce trail et ce lien entre les villages de Kazinka. Donc bon, il nous aura fallu 10 ans pour y arriver, mais on arrive, on touche au but. Mais oui, c'était de créer ce lien social, de réunir les gens sur un événement. Donc on avait trouvé que l'idée du trail, du sport était intéressante et voilà, c'était vraiment de permettre aux gens de se réunir pour un but commun.
1: Il manquait quand même à l'époque un trail qui allait passer en Kazinka.
2: Oui, c'était une époque où le trail est toujours bien développé, mais il commençait à se développer. C'est vrai que c'était un territoire où il n'y avait rien. Et donc l'idée était vraiment de créer cet événement sportif pour relier l'ensemble des villages de la Kazinka.
1: Sur l'association, peut-être aussi à l'occasion de saluer les bénévoles, combien vous êtes à l'année? Parce qu'un trail, ça se prépare. Ce n'est pas que le jour de la course, bien sûr, ce sont des mois de préparation.
2: Ah oui, alors ça demande beaucoup d'investissement de la part des bénévoles. Donc après, les bénévoles donnent vraiment le temps disponible. Hein, mais à l'année, au niveau pour la gestion de l'association, je dirais, on a un conseil d'administration, 7 personnes qui gèrent les affaires courantes, je dirais. Et après, les jours de débroussaillage ou d'organisation pour les réunions, il y a, alors, le jour du travail, une centaine de bénévoles. Après, il y en a une vingtaine qui sont un peu plus actifs à l'année. Et le jour du trail, une centaine de bénévoles jusqu'à présent. Et cette année, avec la création de la 40 km, on sera environ 250 bénévoles impliqués le jour du trail.
1: Plusieurs générations, on le voit, hein, le jour du trail notamment. Il y a des jeunes, il y a des moins jeunes, des gens du village.
2: Ah oui, vraiment intergénérationnel. Donc c'était vraiment l'idée, hein, c'était de vraiment créer ce lien entre les plus jeunes, ça peut être de 15 ans, avec des gens qui ont plus de 80 ans et qui s'investissent et qui répondent toujours présents.
1: Les grandes lignes déjà de cette 10e édition, on va la détailler bien sûr dans un instant. Qu'est-ce qu'on peut dire? Déjà, il y a, donc, vous l'avez dit, le trail va passer dans les 7 communes de Kazinka, ce sera donc la première fois. Et puis donc la création de cette boucle de 40 km.
2: Oui, voilà, c'était vraiment marquer les esprits pour la 10e édition. Il y avait plusieurs possibilités, on avait envisagé plusieurs possibilités et ressorti majoritairement l'idée de créer cette 40 km. Pour relier l'ensemble des villages de la Kazinka, donc les 7 villages de la Kazinka. On va empiéter également sur 3 autres communes voisines que sont Montéolme et Silvarec, qui ne sont pas en Kazinka, et surtout le passage sur le point culminant du Santandio, qui était important pour nous.
1: On peut déjà dire que la 40 km solo, en tout cas, est complète.
2: Alors la 40 km est complète, on a déjà 90 inscriptions. On a créé le relais en duo sur la 40, donc 20 et 20, qui reste très peu de place disponible.
1: Et là on se retrouve dans un instant, Mickaël, toujours ici au cœur du village de Pinte-et-Gazinka, où s'élancera la 10e édition du Kazinka Trail le 23 août prochain.
0: Merci Christophe, à tout de suite. On va prendre de la hauteur avec ce grand classique de Zucchero, Il Volo.

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9: 10h22 sur RCFM. On parle ce matin avec vous, Christophe Zagaria, du Casinca Trail qui aura lieu le 23 août prochain. Une 10e édition avec des nouveautés, Christophe.
10: Oui, il y aura des nouveautés, vous l'avez dit, avec la 40 km solo, mais des déçus aussi. Sébastien Lauré, le président de l'association Idea Scientig, qui organise ce Casinca Trail, puisqu'il n'y a plus de place pour participer à cette 40 km. Du moins en solo.
11: Bah forcément, alors et puis on a rajouté des places au fur et à mesure puisqu'on pensait pas qu'il y aurait un tel engouement sur une 40 km. Donc au départ on avait 50 places disponibles, on l'a rajouté au fur et à mesure, mais après on a aussi des contraintes à la fois sur le site de départ de Pinta di Gazinc et surtout au niveau de la sécurité. Donc pour nous, c'est vrai que 90 partants était vraiment la limite qu'on peut pas dépasser.
10: En revanche, en relais, hein, c'est toujours possible de s'inscrire.
11: Alors, il reste une dizaine de places donc, en duo hein, sur le relais. Donc, le relais qui se fera sur le village de Loreto di Casinc, où on mettra en place également une animation avec une arche et vraiment hein, de l'animation avec un DJ pour vraiment créer cet esprit que l'on a également sur le départ sur Pinta di Casinc.
10: Le parcours en solo ou en duo de cette 40 km ?
11: Alors le parcours donc très simple, un départ du village de Pinta di Casinc et on va un passage sur chaque village de Casinc, donc en commençant par Castellar di Casinc, Sorbo, Venzolasca, Vescovate, la remontée sur le village de Loreto où aura lieu la passation pour le duo, le passage sur le point culminant du Sant'Angelo, un retour sur le village de Port, un passage par l'ancien village de Sayabigu, le hameau d'Ocagnano qui dépend de la commune de Sorbo, et ce retour sur le village de Pinta di Casinc.
10: Les difficultés vont être où là ?
11: Alors les difficultés, il y en a plusieurs, c'est-à-dire que sur le départ, sur les 12-13 premiers kilomètres, c'est très vallonné, c'est-à-dire le passage d'un village à un autre, donc en passant par les vallées, donc c'est toujours assez problématique à gérer au niveau de l'effort. Et ensuite, lorsqu'on est sur le village de Vescovate, cette longue montée pour arriver au village de Loreto et après le point culminant du Sant'Angelo.
10: Vous avez ouvert des sentiers sur cette 40 km ou ils étaient tous ouverts ?
11: Alors des sentiers qui existaient déjà pour une grosse partie des sentiers communaux, donc c'est surtout de l'entretien et puis de la réouverture aussi de sentiers grâce à l'engagement et des communes qui ont payé des entreprises ou ont fait appel à des entreprises pour ces ouvertures, et surtout aux bénévoles des différents villages qui se sont engagés, qui ont travaillé pour la création de ce parcours.
10: Oui, depuis des mois, je crois que le balisage définitif va intervenir dans quelques jours.
11: Alors oui, il y a déjà un balisage sommaire qui a été fait, mais il y aura un balisage bien identifiable du Casinca Trail qui sera mis en place à la fin du mois.
10: Alors, on peut dire qu'il n'y aura pas de marche cette année, parce qu'on a l'habitude d'avoir la marche au Casinca Trail. Bon, c'est toujours logistiquement parlant, c'est toujours un petit peu compliqué.
11: Oui, ça devenait compliqué, puisqu'au fait, avec le duo, on a quatre formats sur course. Et puis, c'est surtout aussi question de sécurité. Sur le site de Pinte, on va être sur 500 coureurs, plus les bénévoles. Après, on peut avoir des problématiques de stationnement. Donc, il faut laisser la route départementale libre. Donc, voilà, c'est vraiment un choix purement sécuritaire, je dirais.
10: Mais il y aura donc deux autres courses, hein, 12 km et 6 km. On en parle dans un instant. Avec vous, Sébastien Laouré, le président de l'association Idia Scienti, qui organise donc le trail de Casinca, donc 10e édition, qui aura lieu le 23 août. On en reparle dans un instant.
9: Merci Christophe. On se retrouve dans quelques minutes, effectivement. L'agenda à suivre avec pas mal de choses qui vont se passer ce week-end, juste après à Pasqualina Solo.

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1: Ce dernier week-end de juillet s'annonce particulièrement animé en Corse, avec tout d'abord le festival Sori Musica à Casalione. Et ce soir, vendredi, dès 19h, sur la place et le préau de la mairie, les étudiants de l'académie Sori Musica ouvriront la soirée. Puis à 21h30, place à la musique de chambre avec l'octuor de Mendelssohn, le troisième quatuor de Shostakovich et l'AE quintette avec piano de Franck Martin, interprété par les musiciens du festival. La soirée s'achèvera autour d'un mouvement de convivialité offert par le municipalité. À Salige, Usalge, le groupe Larcouge y sera en concert ce soir à 21h pour une soirée qui s'annonce mémorable. Le festival du film de l'âme ouvrira ses portes demain. Les enfants pourront participer de 10h à midi à un atelier de réalisation de films proposé jusqu'à la fin du festival. Et puis en soirée à 21h15 demain, les projections Lucie Lost, place de l'église, l'espèce explosive au Mercado, écrit à Tours et sur le site de la piscine. Les amateurs de musique et de danse traditionnelle ont rendez-vous avec Festivalo, placé cette année sous le signe de la Corse, de la Grèce et de l'Irlande. Tout d'abord demain à Corté, sur le parvis du musée de la Corse, une conférence sur les musiques et danses traditionnelles ouvrira les festivités de 16h30 à 17h30. De 17h à 19h, des ateliers permettront de découvrir les quadrilles corses et les danses irlandaises, encadrées notamment par des danseurs venus d'Irlande. Puis à 21h30, place au grand bal populaire avec les musiciens corses invités. Et pour la première fois, le Fortuna Trio, formation grecque qui fera découvrir les sonorités du bouzouki et les musiques traditionnelles des îles de la mer Égée. Demain à Cardiès, et le festival se poursuivra à la salle des fêtes. 17h-19h, Jean-Noël Dapelo Diloli reviendra sur les 350 ans de la présence grecque dans le village avant une initiation aux danses grecques animée par Lionel Rebaud. Après un apéritif à 19h30, le grand bal débutera à 21h, réunissant musiciens et danseurs corses, grecs et irlandais pour une soirée ouverte à tous.
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1: Dans quelques instants, Stéphane et Gérard Doulogne avec Christophe Zagaï en casing, et juste après Supertramp et Goodbye Stranger.

0: Supertramp, Goodbye Stranger sur RCFM. Le Kazinka Trail, 10e édition, on en parle ce matin avec vous, Christophe Zagalia. Vous êtes au village de Pantaligazinka ce matin où s'élancera l'événement le 23 août prochain avec une course inédite de 40 km qui affiche déjà complet.
1: Oui, complète en solo la 40 km, mais encore quelques places pour le relais duo, hein, donc pour cette course inédite, le 23 août pour la 10e édition du Kazinka Trail. Et puis Sébastien Lauré, le président d'Idia Scientig, association qui organise donc ce Kazinka Trail depuis 10 ans. Il y a aussi deux autres courses, celle de 12 km et celle de 6 km. Là, il y a encore des places disponibles.
2: Il reste toujours des places, donc sur la 12 km, qui est le format, je dirais, phare jusqu'à présent de la course, puis c'est là où on rassemble le plus de participants. Donc on a 200 places qui sont ouvertes, il doit rester à peu près 70 places disponibles, donc je pense que ça va aller très vite, donc les gens qui sont intéressés doivent se dépêcher pour s'inscrire, parce qu'il n'y aura pas de dossard supplémentaire. Et également sur la 6 km, il reste une centaine de places disponibles. Alors la 6 km en plus, qui fait partie du challenge qui a été créé par la Ligue Corse d'athlétisme, donc pour la sélection sur l'équipe Corse de trail.
1: Un mot sur le parcours, tout d'abord celle de 12.
2: Alors un parcours de la 12, donc un parcours qui maintenant existe depuis quelques années, un parcours qui est quand même assez exigeant, puisque c'est pareil, on a un parcours en descente sur plus de 4 km, donc qui n'est pas habituel, hein. Et après cette longue remontée jusqu'au hameau le hameau abandonné de Sayab, pour un retour après sur le village de Pinte. Donc ouais, un parcours assez exigeant et qui plaît, puisque qui est complet tous les ans.
1: Celle de 6.
2: Alors un parcours de 6 km pareil, qui sera modifié cette année par rapport à l'année dernière, puisqu'il avait été créé, le format a été créé l'année dernière, puisqu'on fera passer également la 6 km sur le village de Sayab, où je dirais, hein, le village abandonné, mais avec un départ différent de l'année dernière, et on a supprimé le passage sur le hameau d'Ocagnan pour rendre la course un peu plus difficile, je dirais, puisqu'on a sur 6 km, on a quand même plus de 350 mètres de dénivelé.
1: L'objectif de l'association et du trail, ça a toujours été de valoriser le patrimoine. C'est vrai que les coureurs, pour ceux qui ont l'habitude, passent quand même dans des endroits quand même exceptionnels. Ce sera le cas encore plus cette année, puisqu'il y aura 7 villages en tout qui sont concernés par le trail, plus ceux qui, vous l'avez dit, qui se situent hors du territoire de la Kazinka.
2: Exactement. Donc la mise en valeur de ce patrimoine, hein, qui est quand même assez conséquent en Kazinka, avec les chapelles romanes et puis la beauté des différents villages qui seront traversés. C'est quand même une belle région, la Kazinka. Mettre en avant ce patrimoine, créer du lien intergénérationnel, créer du lien entre les villages, c'est très important. Et donc voilà, je pense que cette année, c'est vraiment le point d'orgue. Et au bout de 10 ans, on arrive enfin vraiment à mettre en avant tous nos objectifs.
1: Bon, l'engouement, bien sûr, commence à monter de plus en plus. Hein, donc, bien sûr, les bénévoles, on vous voit toujours en train de travailler, notamment sur les réseaux sociaux. Et puis, il y a aussi des sportifs amateurs qui viennent de temps en temps au village faire quelques reconnaissances, histoire de s'approprier un petit peu le parcours.
2: Oui, exactement. Donc, un parcours qui, en plus, c'était une volonté de notre part, est praticable tout au long de l'année, est balisé tout au long de l'année. Donc, l'idée, c'est vraiment, c'est pas de créer un événement pour que sur une journée, c'est vraiment que tout au long de l'année les chemins soient praticables, alors que ce soit pour des coureurs, pour les chevaux, pour du VTT. Donc c'était vraiment le but et on a réussi à le faire. Et maintenant, en fait, le fait d'aller sur tous les autres villages, j'espère que ça permettra de créer ce lien, que les gens passent en VTT, à cheval, voilà, les coureurs qui viennent tout au long de l'année. Et pourquoi pas, à terme, baliser vraiment ces sentiers, mais un balisage de randonnée pour les villages de Kazinka.
1: Il y a du beau monde attendu, j'imagine, pour la 10e édition. Il y aura des insulaires, il y aura aussi des continentaux qui seront présents.
2: Oui, alors une grosse majorité des participants sont des gens de la région, enfin de Corse. Hein. Mais c'est vrai, le fait d'être en fin août comme ça, l'avant-dernier week-end d'août, on a énormément de gens aussi, des continentaux, des Italiens, des Suisses, des Allemands. Et c'est vrai que le fait d'avoir décalé la date depuis maintenant 4-5 ans, fin août, nous permet de toucher plus de monde.
1: Pour avoir de plus amples renseignements sur les courses, pour s'inscrire, Sébastien, comment doit-on faire?
2: Alors, pour s'inscrire, soit aller sur le site du Kazinka Trail, où il y a tous les parcours disponibles, les liens pour s'inscrire, donc tout est visible. On peut télécharger les traces GPS, etc. Donc c'est le plus simple, c'est d'aller sur le site du Kazinka Trail.
1: Merci beaucoup Sébastien Laurelli et bon courage pour les derniers préparatifs de ce Kazinka Trail 10e édition. C'est le 23 août ici au départ du village de Pantegazinka où nous étions ce matin, Michael.
0: Merci beaucoup Christophe. Dans quelques instants, nous recevrons Marcello Cesare, organisateur du Mercato Montagnolo di Argentosa di notte. Ce sera demain, juste après Andula Potentine, Chiticciole di Piu.

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1: Bonjour à toutes et à tous et bienvenue, ravi de vous accompagner avec encore de beaux cadeaux à vous faire remporter dans ce jeu. Un sac à dos valise, une gourde et une serviette, le tout estampillé RCFM et deux places pour le Festival du Film de Blarme. Ça démarre demain en Balagne pour des séances à 21h15. Place valable hors soirée d'ouverture et de clôture. Pour repartir avec ce beau cadeau, ce beau package, il faudra être le ou la meilleure. Quatre d'entre vous, pas un de plus, se disputeront donc ces cadeaux avec tout d'abord un extrait musical, un chanteur, une chanteuse, un groupe et le titre d'une chanson à donner, 2 points en cas de grand chelem, et puis 6 questions chacun avec 5 questions à 1 point et une dernière question, la 6e à 2 points. Bonne chance à tous.
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1: Mais d'abord un grand classique des années 80, Self Control avec Laura Branigan.

Self-Control avec Laura Branigan sur RCFM. Appelez-nous 04 95 32 22 22. 4 places à prendre pour jouer et tenter de remporter donc de beaux cadeaux. On vous attend. Voici Julien Doré avec Porto Vecchio.

Porto Vecchio, c'était Julien Doré sur RCFM. Chers amis, vous qui n'avez jamais joué sur RCFM et qui vous tâtez depuis un moment, eh bien, n'hésitez pas, franchissez le pas, on vous accueille avec bienveillance, avec le sourire. 04 95 32 22 22, venez gagner vos beaux cadeaux, vos essentiels de l'été, un sac à dos, valise chaque jour, une gourde et une serviette. Et puis si vous êtes férus de cinéma, deux places pour le Festival de l'âme qui démarre demain avec des projections en différents lieux sous les étoiles. 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Voici Feli qui nous chante en live Ogari.

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2: 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On en parle dans un instant avec Frédéric Grosjean, responsable du service des legs.
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7: 04 95 32 22 22 pour jouer avec nous Vaspitem ou Garamig. Voici Michel Mallory, Montigelo.

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1: Et c'est parti, Marie-Paul, bonjour.
2: Bonjour.
1: Vous allez bien depuis le temps ?
2: Oui, ça va bien, merci, vous ?
1: Ça va, merci. Qu'est-ce que vous faites de beau aujourd'hui ?
2: En ce moment, on joue au Scrabble.
1: Ah bon, pourquoi ?
2: Pourquoi ?
1: Ah, je strade, j'ai compris. Vous avez dit je travaille.
2: Ah non, non, je suis à la retraite.
1: Ah, vous êtes à la retraite. Ah, d'accord. J'avais mal compris alors, désolé. Bon, pas de problème. Allez Marie-Paul, on va vous proposer un extrait musical. Un chanteur a retrouvé le titre d'une chanson. 31 secondes pour vous faire une idée, on y va ?
2: On y va.

0: Alors, une idée ?
1: Alors, on est quatre, on a Ed Sheeran.
0: Oui, c'est Ed Sheeran. Et le titre ?
1: Alors, le titre, non, c'est pas le titre.
0: Afterglow. Afterglow d'Ed Sheeran. Ça fait un point sur deux, c'est déjà ça. Allez, est-ce que vous êtes prête pour vos six questions à la suite ?
1: Oui, on est prête.
0: Allez. Quelle est la catégorie du judoka Teddy Riner ? Les moins de 90 kilos, les plus de 100 kilos ou les moins de 81 kilos ?
1: 100.
0: Vous m'avez dit, pardon, 100, oui. Comment se nomme l'émission politique de notre collègue Patrick Vinciguer sur RCFM ? Politigamente, 20 minuti ou contrasto ?
1: Le deuxième, 20...
0: Non, ça c'était il y a 8 ans. Margaret Hazel est plus connue sous le nom de Mata Hari, Colette ou Sarah Bernard ? Colette, non. Alors, de quelle origine est le père de l'ancien président américain Barack Obama ? Il était Kenyan, Ghanéen ou Nigérian ? Je vous entends très mal. Hein. J'entends pas. Est-ce que vous pouvez vous rapprocher du micro et enlever le haut-parleur, s'il vous plaît ?
1: Kenyan ?
0: Voilà. Les chutes entre la Zambie et le Zimbabwe, ce sont les chutes Victoria du Niagara ou les chutes Iguazu ?
1: Oh. Iguazu ? Je
0: sais pas. Iguazu ? Non. Et allez, dernière question. Quel est le village que l'on appelle communément le village des tortues en Haute-Corse ? Morcilia, Morosaglia ou Moltifao ?
1: Moltifao ?
0: Voilà, allez, ça fait 5. 5 points, pas mal.
1: Oh oui, c'est bien, ouais. Mais bon.
0: Les chutes entre la Zambie et le Zimbabwe sont les chutes Victoria. Margaret Hazel était plus connue sous le nom de Mata Hari et Patrick Vinciguer anime l'émission Politigamente. Marie-Paul, merci. Je vous souhaite un bon week-end.
1: Merci à vous aussi.
0: À bientôt. Au revoir. N'hésitez pas à nous appeler vous aussi 04 95 32 22 22. Je crois que Simone de Porto-Vecchia a essayé à nous joindre, mais on n'a pas réussi à décrocher. On va voir si désormais c'est possible. Dans quelques instants, l'agenda, juste après Michael Jackson et Remember the Time.

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1: En Castagniche, les trailers ont rendez-vous dimanche pour la 25e édition de la Via Romana. Au départ de Carpinette, où trois parcours sont proposés, 13, 23 et 50 km. Les dossards seront distribués demain de 10h à 18h à la mairie de Carpinette, ou puis dimanche dès 7h30 pour les participants aux courses de 13 et 23 km. À Bastia, deuxième édition de l'Aldiland à Swim sur le Vieux-Port tout le week-end. Samedi, le Paese Liumare accueillera le public avec un village d'animation, de démonstration nautique, des ateliers de sensibilisation à l'environnement, une reconnaissance du parcours en mer ainsi que des activités gratuites, notamment pour les enfants et les personnes en situation de handicap. Dimanche, place aux compétitions avec cette course de nage en mer de 200 mètres à 5 km le long de l'Aldiland. Les épreuves de 2500 et 5000 mètres comptent cette année pour la Coupe de France. De la musique à ne pas manquer avec demain, samedi, le concert de Laurent Bruschini à Cotsan, au rendez-vous à 21h du côté de l'église. Un bel événement, San Juan Incanto, avec la communauté de communes de Costa Verde qui nous propose cet événement du 25 juillet au 3 août. Demain samedi, Désir d'Orient à 21h avec Julia Knecht, soprano, et Olivier Cangelosi au piano en l'église de San Juan. Et puis dimanche, le 26 juillet, Quatuor Brahms Mahler, Camerata Figari avec Olivier Cangelosi au piano, toujours en l'église de San Juan. Et puis nous ne manquerons pas également ce soir à Larga di Azar à Serra di Ferro avec le concert de Feli à 21h30 du côté du théâtre de Verdure. Et puis encore un bel événement à mettre en lumière, ce sera demain dans le village de Sant'Andrea d'Orcino, un concert à 21h en l'église au profit de la restauration de l'église sur des œuvres de Bach, Reinec ou encore Gobert, avec au piano Alma Ambrosi Santa Maria et à la flûte traversière Victoria Bianchini, avec la participation des pianos Phoenix. Buvette sur place sur le village dès 19h.
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1: Simone, bonjour.
3: Buongiorno, bonjour.
1: Buongiorno a voi, come andate?
3: Beh, andiamo bene. Toujours allora, pas.
1: Si
3: en resto frais,
1: j'arrivais
3: pas à le dire encore.
1: Oui, c'était mauvais.
3: En resto frais, voilà.
1: Voilà, c'était mauvais.
3: J'essaie de le dire, mais comme je suis à la radio, je voilà les mots. Voilà.
1: Non, et un chumica è stressata. No stress, no stress. Aiuto, aiuto.
3: Allez,
1: Simone. Allora, voglio proporre di riconosci un cantatore o una canzone. 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Andiamo.
3: Yes.

0: Alors.
1: Oh mon Dieu, il est venu chanter l'autre soir ici à Tachepriano.
0: Ayez.
1: Oh, comment il s'appelle, Lydia? Je le rencontre souvent, mon Dieu. Comment il s'appelle, Lydia?
0: Allô.
1: Alors, c'est. Charles Pape, voilà.
0: Jean-Charles Pape, allez, bonne réponse.
1: Jean-Charles Pape, il est où, madame?
0: Et vous l'avez, la chanson?
1: Non.
0: Bon,
1: non,
0: c'était non. Sol à huile. Sol à huile, voilà. Jean-Charles Pape. Allez, un point sur deux. Allez. On y va pour les questions.
1: Allez.
0: Andem. EDF a été créé en quelle année? EDF a été créé en quelle année? 1926, 36 ou 46?
1: J'hésite entre 36 et 46.
0: Alors, il faut faire un choix.
1: 36, allez.
0: Non. Oh. Au bowling, combien y a-t-il de quilles? 8, 10 ou 12?
1: Madonna. 8, 10 ou 12? Je dirais. 10.
0: 10, voilà. Les noces de coton célèbrent 6 mois, 1 an ou 2 ans?
1: Répétez, pardon.
0: Les noces de coton. Lorsqu'on célèbre un mariage, les noces de coton, c'est quoi? 6 mois, 1 an ou 2 ans?
1: 6 mois, 1 an ou 2 ans? Je dirais 2 ans.
0: Non, c'est trop. La vitesse d'un léopard. Un léopard va à 20 km/h, 30 km/h ou 50 km/h? Il va vite, hein?
1: 20,
0: 30 ou 50?
1: Entre 30 ou 50, allez.
0: Et lequel alors? Il va très vite.
1: Je dirais 50.
0: Voilà. 50. Le premier Arsène Lupin avec Georges Descrières est sorti en 61, 71 ou 81?
1: 71 ou 81. 71.
0: Voilà. Et dernière question. Sur quelle commune de la rive sud du golfe d'Ajaccio se trouve un ancien pénitencier? Cotitiava, Pietrosella ou Albitreccia?
1: Cotitiava.
0: Yeah! Ça fait 6 points, vous passez en tête!
1: Oh, madonna, qu'est-ce que ça alors? Je pensais pas jouer!
0: Oui, parce que on m'a confié en fait que vous aviez fait une mauvaise manipulation, vous ne comptiez pas nous appeler à la base.
1: Hein? Oui, j'étais en voiture, j'appelais mon fils et voilà.
0: Vous êtes tombé sur RCFM.
1: RCFM, elle est toujours inscrite.
0: Ah, mais écoutez, 6 points, vous êtes en tête pour l'instant. Donc, pour l'instant, c'est vous qui gagnez. Hein.
1: Ah, ça alors, une bonne nouvelle.
0: Restez à l'écoute d'RCFM, on va voir si quelqu'un d'autre se présente sous les 10 prochaines minutes. D'accord. Et s'il n'y a personne qui fait plus que vous, vous l'emporterez.
1: Ok, d'accord.
0: Eh bien, aspettez pour alors Pouletti Rimpicama, Pouletti Branca Radio, hein?
1: Ah, je peux débrancher là maintenant.
0: Yeah, Wikitatémique. On va pas faire. Yeah. Alors, si ça avait été il y a 20 ans, on vous aurait pas fait exploser le forfait, on dirait. Mais là, maintenant, avec les forfaits limités, bon. Enfin. Beringrazio, Simone.
1: Beringrazio. Et au bas, à tout le monde, à toute l'équipe. Vous êtes formidable.
0: Mais grazie,
1: Simone. Moi, je vous écoute. Quand j'ai pas le moral, surtout en ce moment, avec tout ce qui se passe. Vous me mettez les
0: bons
1: moqueurs, hein, vraiment.
0: Ah, baby, mi faccio piacere, veramente. Digur, grazie. Yes. Grazie, Paustra Vedelta, Simone. Buona giornata.
1: 16h, bientôt
0: 24 minutes. Averci, buona giornata. Allez, appelez-nous. Il nous reste quoi? Quelques minutes encore à jouer, si vous voulez. À dope.
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Opelite, Taylor Swift sur RCFM. C'est la dernière chance pour vous de jouer. 04 95 32 22 22. Un sac à dos, valise, une gourde, une saillette RCFM et deux places pour le festival du film de l'âme qui démarre demain en Balagne. Simone est toujours en tête avec 6 points. Voici Più bella cosa, non c'è, Eros Ramazzotti.

Erosra Mazzotti sur RCFM. Votre Juindouina est terminé. Félicitations à Simone de Porto Vecchio qui reparle donc avec son beau package. Un sac à dos valise, une gourde et une serviette aux couleurs de notre radio et deux places pour le Festival de l'âme. Séance à 21h15. Elle choisira bien entendu celle qui lui plaît le plus hors ouverture et clôture. Bravo très chère Simone si vous êtes à l'écoute. Et merci à tous de nous avoir suivis, d'avoir participé même derrière votre poste à notre jour. On se retrouve la semaine prochaine encore pour deux très beaux cadeaux et toujours entre 11h et midi. Voici les Mouvrini, non da Cisepari.

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4: Très bon week-end à écouter RCFM. Je vous retrouve lundi de 9h à midi. In tanto, vous retrouverez le journal de midi avec Didier Arnoux. Et tout de suite, Santa, la différence.

0: Bienvenue sur RCFM, bon vendredi, il est midi. Voici le journal avec Didier Arnoux. Bonjour Didier.
1: Bonjour Mickaël, bonjour à tous. Et on débute ce journal avec un point sur les incendies à Corté. La nuit a été un peu plus fraîche et une relative humidité ont permis aux pompiers de mieux travailler. Le feu de la Restoniga progresse encore. On est sur environ 600 hectares et face à l'évolution de l'incendie et le dégagement de fumée en direction du camping de Toigny, le maire de la commune a décidé de procéder cet après-midi à l'évacuation préventive du camping afin de préserver la sécurité des personnes présentes. Au total, 127 personnes sont concernées. L'opération débutera à 14h. En début de semaine, une importante opération anti-drogue s'est déroulée dans la région ajaxienne ainsi que dans différents quartiers de la cité impériale. De la drogue, de l'argent, des montres ont été saisies. 6 personnes avaient également été placées en garde à vue et elles ont été mises en examen hier soir. Marion Galland.
2: Ces nouvelles mises en examen marquent une fois de plus la volonté du parquet d'Ajaccio de faire de la lutte contre les stupéfiants sa priorité. En début de semaine, c'est sous l'autorité du parquet et avec le concours de la police judiciaire que s'est déroulée l'opération, alors que l'enquête avait été ouverte en mars 2026. Au cours des perquisitions, résidence des Amandiers, rue Bianca Maria et rue Colonna d'Istria, les policiers avaient saisi 3,5 kg de résine de cannabis et 90 000 euros d'argent liquide. La police avait également découvert 7 montres de marque Rolex, faisant grimper le total des saisies à près de 200 000 euros. Sur les 6 personnes interpellées, 5 ont été placées en détention provisoire hier soir. Elles sont poursuivies pour trafic de stupéfiants et association de malfaiteurs. La 6e personne, elle, est poursuivie pour blanchiment présumé et association de malfaiteurs. Elle a été laissée libre et placée sous contrôle judiciaire.
1: Autre sujet, Marion, une stèle rendant hommage à des figures de l'OAS, l'organisation de l'armée secrète à Ajaccio. 64 ans après la fin de la guerre d'Algérie, ça paraît improbable. Et pourtant, sur le grand site de la Parate, au bout de la route des Sanguinaires, une plaque apposée sur une stèle honore 4 figures de l'organisation reconnues comme clandestines et terroristes par l'État. Embarrassées, les autorités peinent à expliquer la présence de ce monument, Marion.
2: C'est une stèle comme il en existe partout en France, en apparence en tout cas, puisque sur l'une des 3 plaques commémoratives sont gravés les noms de 4 figures de l'OAS, dont celui de Jean-Bastien Thiry, cerveau et auteur de l'attentat du Petit Clamart contre le général de Gaulle. Les 3 autres noms sont ceux de membres des commandos Delta, bras armés de l'OAS, dont son fondateur, Roger de Gueldre. La préfecture et la mairie assurent ne jamais avoir eu connaissance de l'existence de cette plaque, qui se situe pourtant à quelques mètres à peine de l'accueil du grand site de la Parate, juste devant la chapelle Saint-Antoine, et ce depuis plus de 20 ans. Les autorités qui rappellent également que toutes les cérémonies officielles ont lieu à plusieurs kilomètres de là, au mémorial AFN sur la route des Sanguinaires.
1: Alors, si aucune cérémonie officielle n'a jamais été organisée, des cérémonies officieuses l'ont bien été.
2: Oui, au moins jusqu'à la fin des années 2010.

0: Initiative de l'ADIMAD, cette association créée en 1965, avait pour but la défense des anciens membres de l'OAS. La section Corse serait à l'origine de la pose de cette plaque et s'y retrouvait régulièrement pour des hommages, des rassemblements qui auraient cessé il y a quelques années à peine après le décès des derniers membres de l'association. Mais la plaque, elle, n'a pas disparu. La question qui se pose est désormais de savoir si elle va être retirée. Quand et par qui? La mairie d'Ajaccio dénonce, je cite, le caractère particulièrement grave des références figurant sur cette plaque, mais elle évoque également un flou sur les aspects juridiques et sur les parties prenantes concernées, ce qui empêche donc pour le moment toute démarche pour pouvoir retirer cette plaque du grand site de la parade.
1: Allez, toujours à Ajaccio, les nouveaux tarifs du parking du Diamant en question. Son ouverture partielle de 780 places disponibles sur 840 est effective depuis le 18 juillet dernier. Les débats sur la nouvelle grille tarifaire ont animé le conseil municipal hier soir. L'opposition a fait front commun pour dénoncer une hausse qu'elle estime injuste. Reportage Paul-Antoine Squarcini.
2: Nous arrivons à la délibération qui a fait le tour de Corse.
3: L'adjoint en finance, Pierre Pouliez, il ne croit pas si bien dire. François Filogne lance la première flèche.
2: L'heure passera de 2,40€ à 2,90€. À Bagnoles, à Niort et dans plusieurs parkings municipaux de Cannes, la première heure est gratuite. Au vu de ces tarifs, on peut légitimement se demander si ce n'est pas encore les habitants qui sont appelés à financer par la hausse du stationnement, les déficits d'exploitation et le remboursement de la dette du parking.
3: Les nationalistes enfoncent le clou. Luc Bernardini du groupe Ayacuyu.
4: Augmentation, mais... Par contre, pas d'avantage qui compenserait cette augmentation. Par exemple, pourquoi pas, ça a été dit, la première heure de gratuité, mais il serait normal de réfléchir à un tarif résident.
3: Le maire d'Ajaccio invoque des charges de fonctionnement et d'exploitation plus importantes qui justifieraient cette hausse. Après une diatribe sur les conditions d'ouverture du parking et selon lui, les malfaçons de la société chargée des travaux, Stéphane Sbrage s'agace.
5: Là, vous avez le parking en hypercentre de la ville d'Ajaccio qui passe de 2,40€ à 2,90€ l'heure. Moi, j'ai toujours payé entre 3 et 4 euros. Et alors, l'heure gratuite, je n'ai jamais vu, par contre. Vous croyez que c'est gratuit, les parkings? Vous avez vu ça où? Mais c'est les commerçants qui payent, avec dans leur droit de redevance. Ça n'existe pas gratuit, il y a toujours quelqu'un qui paye. Arrêtez un peu.
3: Le groupe de François Filogne s'est abstenu. Les nationalistes d'Ayacuyu ont voté contre. La nouvelle grille prendrait effet le 1er août.
1: Attendons à la polémique autour d'un projet. Viticole s'est invité au conseil municipal. Polémique qui oppose depuis près d'une semaine la FDSEA de Haute-Corse à Jean-Marie de Saint-Ange, l'exploitant du domaine. Éponyme. Le syndicat dénonce l'attribution d'une aide de 45 000 euros de l'Audarc à ce franco-suisse présenté comme l'une des plus grosses fortunes de France. Hier, devant le conseil municipal de Zonte, Jean-Marie de Saint-Ange s'est défendu. Il réfute toute visée spéculative derrière son projet.
6: Alors, on va planter, nous, la vigne en PGL, en porte-greffe long, ce qui signifie qu'on plante pour 100 ans. Je pense que c'est une mauvaise vision de prêter ses attentions. Et puis, le conseil communal a rappelé que le PLU, de toute façon, on est sur des terres agricoles. Ils connaissent l'histoire du déclassement des 4,2 hectares qui étaient constructibles et on a choisi de jamais les construire. Et c'est pour ça que tout cela est resté vraiment intact. Donc, l'idée aujourd'hui, c'est l'apaisement. Je pense qu'il y a des personnes qui peuvent mal connaître le projet et ça peut être mal interprété et on est là pour en débattre et expliquer un petit peu les bonnes choses qu'on est en train de mettre en place de point de vue agricole local.
1: Et la FDSEA maintient son rassemblement demain devant les terrains en question, demain matin. L'invité de la rédaction était ce matin le Louis Pozzo di Borgo, à la veille de la présentation du projet de territoire 2026-2032 de la communauté d'agglomération de Bastia. Son président répond aux questions de Patrick Vinciguer.
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8: Louis Pozzo di Borgo, bonjour.
9: Bonjour.
8: Merci de nous livrer en avant-première les grandes lignes de ce projet, une feuille de route, un catalogue d'intentions, de bonnes intentions. Mais vous le savez très bien, Louis Pozzo di Borgo, c'est sur les résultats, sur les actes que vous serez jugé. Par exemple, vous intégrez dans votre scénario de développement économique la création d'un nouveau port, vieux serpent de mer. Vous avez des assurances sur le lancement de ce chantier, sachant qu'il dépend de la collectivité de Corse.
9: Alors, effectivement, un large panorama de ce que nous souhaitons faire. Oui, Porto-Novo est intégré à ce scénario de développement. Je m'étais exprimé il y a quelques années sur le sujet. nous avons aujourd'hui la garantie de remettre, je dirais, ce sujet sur le devant de la scène et de l'arbitrer. Puisqu'aujourd'hui, imaginer un développement communautaire à l'échelle du Grand Bastia, de ce bassin de vie vécue, sans parler soit du nouveau port, soit de la requalification du port actuel, serait une erreur stratégique.
8: Pour répondre à ma question, vous avez eu des assurances, vous avez reçu des assurances de la part de la collectivité de Corse ?
9: Tout à fait, des assurances de trancher le sujet et des assurances surtout soit d'opter pour un scénario, soit pour un autre.
8: Vous affichez aussi vos ambitions en matière de tourisme, tourisme d'affaires entre autres. Vous annoncez la création d'une grande salle à Bastia, sachant que le théâtre est fermé en ce moment pour plusieurs années. C'est un projet à court terme ?
9: C'est un projet de mandature à court terme. C'est un projet qui se veut très ambitieux, qui aurait une capacité entre 2500 et 3500 places, qui vient se positionner en complément du futur théâtre de Bastia, puisque il nous manque un outil de grande capacité.
8: Un équipement style Palatine, on va dire.
9: Oui, un palais des congrès, à l'échelle du territoire, bien pensé, avec surtout un business plan derrière qui ne serait pas déficitaire.
8: Donc vous nous assurez que ce sera fait dans les prochaines années ?
9: Je l'espère, et ça sera en tout cas un axe majeur de notre programme de mandature.
8: Il y a aussi le stade de Foriagne, hein, qui est devenu un outil magnifique, et qui est censé pouvoir accueillir, hormis le foot, hein, le sport, des événements culturels, style grand concert, mais pour l'instant, ça reste un vœu pieux.
9: Alors, ça reste un vœu pieux. Nous travaillons d'arrache-pied avec le service des sports et le service d'attractivité économique de la CAB sur l'organisation et surtout stimuler le tissu associatif. Nous, porteurs de projets, nos collectivités, nous avons livré un outil. Aujourd'hui, charge au tissu économique et culturel local de s'emparer de cet outil et de développer effectivement un lieu de vie, un lieu d'organisation de grands événements. Si la CAB doit être le premier à mettre le pied à l'étrier, nous le ferons pour démontrer la faisabilité des projets.
8: Alors, cette feuille de route évoque aussi vos ambitions en matière de politique de logement, de transport, de solidarité, sans compter la compétence déchets, hein, qui coûte très cher à la CAB. Votre projet prévoit un investissement d'environ 15 millions d'euros par an, ce qui correspond à peu près à la moitié de l'investissement de Bastia sur une année. C'est réaliste ?
9: C'est tout à fait réaliste. Nous avons tenu ce rythme-là sur la mandature précédente. Aujourd'hui, le grand changement, c'est que nous ne sommes plus dans une mandature de rattrapage. Aujourd'hui, les projets choisis seront des projets qui vont générer de la richesse, qui vont participer au développement du territoire. Chaque fois, nous avons présenté un plan pluriannuel d'investissement. Il a été réaliste et surtout pensé, pesé par rapport à l'investissement de l'euro public.
8: Mais là, les ambitions sont plus grandes, plus fortes.
9: Oui, mais la CAB est plus grande et plus forte qu'en 2020. Nous avons une CAB aujourd'hui qui a une structure budgétaire très satisfaisante et nous avons les moyens de nos ambitions.
8: Est-ce que vous envisagez éventuellement, si besoin, de recourir au levier fiscal ?
9: Alors aujourd'hui, la compétence déchets, la grande différence avec 2020 aussi, c'est qu'elle est à l'équilibre. Nous étions à moins 4,5 millions en 2020, nous sommes à l'équilibre aujourd'hui et c'est un budget annexe. Donc aujourd'hui, nos investissements sont financés via le budget général sans être technicien. Aujourd'hui, la fiscalité est très lourde partout. Le contexte n'est pas favorable à imaginer ou à penser à une hausse de la fiscalité. Pour autant, nous avons besoin d'un juste équilibre entre investissement, développement du territoire et l'apport de la fiscalité. Vous répondre, Patrick Vinciguerre, aujourd'hui sur une hausse ou pas la fiscalité, c'est un petit peu trop tôt, puisque nous sommes dans la présentation du projet de territoire et dès septembre, nous débattrons de la PPI, du plan pluriannuel d'investissement. À ce moment-là, nous arbitrerons ce que nous pouvons faire et nos moyens du moment, ce que nous souhaitons faire et ce qui serait bon pour le territoire. Donc, ça sera un arbitrage politique et collectif.
8: Pas d'augmentation de prévu, mais ce pour autant est inquiétant.
9: Il est inquiétant. Depuis 2020, nous travaillons sur la prospective. Les oppositions nous reprochent depuis 2020 de penser une hausse de la fiscalité. Elle n'a jamais eu lieu. Donc, nous continuons à avoir un discours de vérité, prospective, réalité et sincérité budgétaire.
8: Enfin, ce projet, ce sera ma dernière question, est censé, on peut le comprendre, intégrer le réchauffement climatique qui nous frappe de plein fouet cet été. Ça passe par quoi ?
9: Alors, ça passe par beaucoup de sobriété, des infrastructures qui soient plus propres énergétiquement. Mais c'est vrai que nous sommes face à un défi majeur. Nous partons de très loin. Nous devons intégrer la partie environnementale dans toutes nos réflexions sur les transports, des transports plus propres, le développement des voies douces, des bus électriques, les ENR, les énergies renouvelables. Nous avons une politique sur le photovoltaïque très ambitieuse, des projets déjà réalisés au Sarre-Manchaise avec la couverture des parkings est, un projet qui est dans les tuyaux sur Tidim, la requalification du site de Tidim en ENR qui permettrait d'alimenter 10% des foyers bassiers. renouvelable. Donc 10% des foyers bassiens en énergie propre. Donc oui, nous sommes aussi dans ce schéma-là, rendre le territoire beaucoup plus propre, beaucoup plus environnemental.
8: Eh bien, merci Louis Posso-Desborges d'avoir répondu à nos questions ce matin, d'avoir présenté en avant-première les grandes lignes de votre projet Territoire 2026-2032.
9: Merci à vous, Patrick Michubert.
10: Le président.
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11: Bonjour à tutti, Saveria, Felice, Diridroa, Bissimonsa, mais Sinadouyo, recominciamo Goudin, pour le soleil brille du nord au sud et la Corse toujours en vigilance jaune pour le phénomène canicule. À suivre, Toto sur RCFM avec Hold the Line. Belle journée, bonne fin de semaine à tous.

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2: Et avant de retrouver Louise Lempire pour l'heure du bain, Sistema Santa Aguintina, Cucentumila.

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4: C'est quoi le sable ?
5: C'est un très gros caillou cassé en plein de petits bouts.
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5: Le sable vient de l'érosion des roches et de la côte. L'érosion, c'est quand le vent, la pluie ou les vagues viennent grignoter les cailloux, par exemple, et en arrachent des petits morceaux. Et ça existe aussi à la montagne. Quand les glaciers fondent, par exemple, l'eau s'écoule en frottant la montagne. Et elle arrache des petits bouts de roche qui roulent, qui glissent jusqu'à la rivière d'en bas. Et la rivière descend dans la vallée, dans un ruisseau plus grand qui se jette ensuite, après un très long voyage, dans la mer. Le courant marin récupère ces nouveaux petits bouts de sable et en recouvre le fond des océans. Pour que tu comprennes bien, on va prendre un morceau de sucre dans le placard de la cuisine de papy et mamie. Imagine que le morceau de sucre est un caillou. Dans tes mains, comme ça, il est très solide. Mais si je mets un peu d'eau dessus, tous les petits grains de sucre se détachent et ruissellent avec l'eau. Pour le sable, c'est pareil, sauf que ça prend beaucoup, beaucoup plus de temps que juste une petite averse. Ça prend en fait des milliers d'années pour fabriquer du sable.
4: Pourquoi parfois il est fin et d'autres fois il fait mal aux pieds ?
5: Selon les endroits, le sable est très différent. Il peut être épais, jaune, vert, tout fin et tout doux, ou alors très épais et tout rugueux. Dans le sable, on retrouve beaucoup de petits morceaux de quartz. Tu as peut-être déjà vu des images des plages de sable noir en Islande. L'Islande, c'était et c'est toujours une terre de volcans. Et le sable de ces plages contient donc beaucoup de roches volcaniques noires réduites en poussière.
4: C'est un gros voyageur, le sable ?
5: C'est un immense voyageur. Quand il y a eu des tempêtes, par exemple, certaines plages ont moins de sable et tu découvres alors plus de rochers. Avec les changements climatiques, les glaciers sont plus petits, alors il y a moins d'érosion et donc moins de sable fabriqué.
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3: À suivre sur votre radio l'agenda et puis Camp à Cuit avec Christophe Zagal, il y a bien sûr. Mais avant, on écoute Céline Dion avec D'amour ou d'amitié.

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15: Et puis dans votre agenda, Carpinède, où le 26 juillet, place à la 25e édition du Trail Via Romane. Trois parcours sont proposés aux coureurs ainsi qu'une marche de 9,6 km avec un départ à 10h15. Et puis à Bastia, le musée accueille l'exposition Course Iga Maghreb, une histoire en miroir. Des visites guidées sont organisées tous les samedis de juillet et d'août, de 10h à midi et également de 14h à 16h. Attention, réservation obligatoire. Et à Marignane, rendez-vous du 29 juillet au 2 août pour la 7e édition du festival Art Impaez et 5 jours de spectacles, de création artistique, de rencontres et d'animation dans le village autour des arts vivants et de la création contemporaine. Et pour Aouidji, Aridrouemawa, à Christophe Zagal, Odie et Kampakui Chiburta Inkourbar.
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16: Salut à tous, très heureux de vous retrouver pour Ekampakui le Mag, cap sur la Balagne. Cette semaine, nous nous arrêtons dans un très beau village, le village de Corbar. On va aller à la rencontre de ses habitants qui vont nous parler avec beaucoup de passion de leur commune. Cap sur Corbar, cette semaine, dans Ekampakui le Mag.
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0: Nous sommes donc à Corbar cette semaine dans Ecampacui le Mag, Ecampacui grand format, avec une première étape, une première rencontre avec les membres de la confrérie Saint-Antoine et Abad. On retrouve l'un de ses membres, Antoine Amadei.
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0: C'est dans la confrérie du village que nous ont donné rendez-vous les membres d'Agonfradan à Saint-Antoine et Abad. Antoine Amadei fait partie de cette confrérie en activité depuis une quinzaine d'années.
2: J'ai connu les très anciens prieurs qui portaient la mantillette, mais bon, après, une fois qu'ils ont décédé, plus personne n'a repris, quoi. Donc, voilà, maintenant, le curé, à l'époque, avait fait une réunion en disant « il faut faire une confrérie ». Il y a eu beaucoup de gens qui sont venus et nous sommes restés à peu près une douzaine, comme les apôtres. On s'est investi là-dedans et bon, ça a fonctionné. Il y a la confrérie de Necha avec Santumaciani qui nous a aidés pour les chants au départ. Et puis petit à petit, bon, on progresse. Et maintenant, on a même Tchétché Pêche qui vient nous aider à chanter en paillé, je dirais. Hein, parce que nous, en fait, on chantait toujours à l'unisson. On ne savait pas trop, on n'était pas des chanteurs professionnels ni rien. On n'avait jamais chanté, donc bon. Maintenant, bon, on commence à savoir.
0: La confrérie participe à différents événements religieux dans la micro-région.
2: En janvier, évidemment, à Saint-Antoine, le 17, et la messe et la célébration se font le dimanche suivant. Vous avez évidemment la Semaine Sainte. La Semaine Sainte, pour nous, c'est la plus importante. C'est-à-dire on fait le Via Crucis dans l'église, on s'habille et on met, s'y mettent dedans, nous y mettons au Gappuccio. Donc c'est vrai, c'est les pénitents. Et donc on fait le Via Crucis, c'est-à-dire le chemin de croix, et on chante, on a un chant spécifique de Corbar, et on chante ce chant tout le long de Via Crucis. Ensuite, il y a Aranido, évidemment, le Vendredi Saint. Bon, ça c'est un événement qu'on peut dire qui n'a jamais cessé. Ensuite, donc, il y a le Samedi Saint, et donc le 8 septembre, après, la fête de la Vierge. Ça, c'est la fête patronale de Corbar.
0: La confrérie Saint-Antoine et Abad et de Corbar tente de maintenir coûte que coûte le lien social au village. Deuxième étape à Corbar, nous poussons à présent les portes de l'école du village Balanin, retrouver sa directrice, Sainte Alphonse.
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0: Allez, on continue notre balade à Corbar à présent. On vous emmène au musée du Trésor où nous attend Caroline Le Gall, c'est l'adjointe à la culture et au patrimoine. Le musée du Trésor, un lieu incontournable du patrimoine de Corbar. La réputation du village n'est plus à faire sur la richesse de son patrimoine environnemental et culturel.
4: C'est les bâtiments religieux qui sont de véritables bâtiments emblématiques dans le village de Corbar. Il faut dire qu'on a 11 édifices religieux, donc un patrimoine très riche en matière religieuse, avec deux bâtiments essentiels, c'est l'église collégiale, une belle église baroque, et un couvent, le couvent Saint-Dominique. De ce fait, on a eu l'idée de créer ce musée dans lequel nous sommes, le musée du Trésor, que nous avons ouvert en 2003. Donc en 2023, on a fêté les 20 ans du musée et c'est un musée d'objets essentiellement religieux.
0: Avec une collection très riche qui fait la fierté des habitants.
4: Alors évidemment, ce sont des objets sacerdotaux, mais par exemple, on a une très belle collection de chasubles puisqu'on a 156 pièces par exemple, des tableaux, des sculptures. Tout ça est regroupé dans ce musée du Trésor qui est en fait l'ancienne sacristie de l'église collégiale.
0: Il y a un tout nouvel espace est en train de voir le jour sous l'égide de la municipalité.
4: Corbar est en train de construire un espace culturel, patrimonial et paysager juste à côté de ce musée. Donc on espère pouvoir faire des ponts avec cet espace et notamment organiser des expositions temporaires. Donc on espère, dans ce nouvel espace qui fera environ 200 mètres carrés, pouvoir à l'avenir organiser un certain nombre d'expositions temporaires qui viendront bien évidemment en complément du musée et peut-être pour faire découvrir d'autres collections aux villageois de Corbar en priorité, mais aussi aux visiteurs pendant l'été.
0: Le musée du Trésor, lui, continuera à accueillir ses nombreux visiteurs, qui sont en moyenne 1500 chaque année.
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0: Nous sommes à Corbar en Balagne, restez avec nous sur RCFM et quand pas cuit, grand format se poursuit.

0: Merci de nous rejoindre. Nous sommes en Balagne cette semaine pour Ecompacui Grand Format et Ecompacui Le Mag. Nous sommes à Corbar, quatrième étape, avec le coup de projecteur sur une association à présent très dynamique au village, une association intergénérationnelle présidée par Joseph Guidici.
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0: 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Alle dernière étape a Corbar avant de quitter le village Balanin, on s'arrête à l'épicerie du village qui a ouvert ses portes tout récemment. Retrouver Benoît, son gérant.
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0: Une petite épicerie nichée sur les hauteurs de Corbar. Ce pari, c'est celui que s'est lancé Benoît Blondel et son épouse.
3: Quand j'ai commencé à rénover les caves, hein, c'était des caves, à la base, je voulais faire un studio, un peu comme tout le monde. Bon, ça me dérangeait un peu, et après, on a une amie à Santa Reparate, et elle a une épicerie, et c'est de là, elle dit, bah, pourquoi tu fais pas une épicerie? Et puis, bah, l'idée a fait son chemin, hein. On a dit, et puis... Je lui dis, mais les gens, ils vont jamais monter ici. Elle me dit, ils montent bien chez moi, ils monteront chez toi. Et donc, l'idée est venue de là. Et puis, elle nous a bien aidés au niveau des tuyaux, tout ça, tout ce qu'il fallait faire. Et puis, ça s'est super bien passé, quoi.
0: Une épicerie avec différents produits, notamment artisanaux, mais aussi des plats emportés confectionnés par Benoît.
3: Moi, je suis cuisinier de métier, à la base. Et les plats emportés, bah, ça, c'est ce qui fait vraiment monter la plupart de mes clients. Et après, j'essaye de diversifier un peu tous les jours. Tous les jours où l'hiver, on va dire que tous les 2 jours, les 3 jours, je refais un nouveau plat. Ensuite, comme les gros plats, je les fais une fois de temps en temps, style couscous, paella, les choucroutes, tout ça. Et donc ça, c'est vraiment le client qui... Quand j'entends les clients dire « Oh, quand est-ce que tu ferais ça ?» Donc, et c'est là que de là, ça part, quoi. Je commence et voilà, je fais un plat emporté... Style un couscous ou ça, parce que le couscous, après, je peux pas le faire comme ça, n'importe comment. Hein, parce que c'est des gros plats.
0: Et dès l'ouverture de l'épicerie, les habitants du village ont tout de suite joué le jeu.
3: Moi, je m'étais rendu compte, en fait, je connaissais personne. Hein. Et depuis que l'épicerie est ouverte, ça a tout changé. Hein, mais vraiment, ça a créé un lien social, c'est même pas imaginable. Tellement, c'est super, quoi, les voisins, après les gens d'en bas qui montent aussi, quand on fait les soirées, après c'est pareil pour le brooch, quand j'ai le brooch, donc j'ai mes habitués, maintenant je commande exprès pour eux, et non franchement c'est même plus des clients en fait, c'est plus on va dire de l'amitié, quand on se voit on est super content de se voir, Donc ça a vraiment créé un lien entre nous et c'est impressionnant. Je ne pourrais même pas l'expliquer, quoi. Tellement c'est fort.
0: Maintenir la petite épicerie de Corbard et pourquoi pas développer l'activité commerciale, tels sont les espoirs de Benoît et de son épouse pour les années futures.
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0: Nous étions à Corbard cette semaine dans Campacui le Mag et Campacui en vidéo. C'est quand vous voulez sur nos réseaux sociaux, ici RCFM, Facebook et Instagram. Les 4 saisons et la 5e en cours des Campacui à réécouter quand vous voulez sur l'application ici. À très vite dans un autre territoire.
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1: Et vigilance jaune toujours pour le phénomène canicule, Falegas, Waibiu Anciani, Aijuchi et Aboinu, Bella Zigur. Continuemo in musica con Bonnie Tyler, una bella giornata, Nanta Vreguanza Mor.
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7: L'île d'Oléron, c'est la plus grande île française après la Corse. Elle se trouve en Charente-Maritime. Oléron, c'est aussi ses plages, ses huîtres et les sports d'eau pour les passionnés de glisse. Mais moi, je vais vous donner envie de découvrir les trésors naturels de l'île d'Oléron. Il y a des espèces animales qui ne nichent qu'ici. On trouve aussi des plantes protégées, des marais salants et des côtes sauvages. On est à 50 minutes de La Rochelle en bateau et je me sens totalement dépaysée. Et à la fin de cet épisode, vous saurez pourquoi l'or blanc d'Oléron a permis de nourrir l'Europe entière depuis le Moyen-Âge. Je m'appelle Anne Delanoë. Je suis animatrice à Ici La Rochelle et j'adore l'île d'Oléron parce qu'elle m'inspire le calme et je la trouve authentique. On croise des locaux qui sont installés depuis des générations, des pêcheurs et un grand nombre d'ornithologues. Quand je suis sur l'île, j'ai un peu l'impression d'être seule au monde et je profite de sa lumière très particulière. Ici, Oléron est surnommée la Lumineuse parce que selon la légende, l'île serait ensoleillée toute l'année. Bienvenue dans Partir, Oléron et ses trésors de la nature. Notre point de départ, c'est Boyarville, au nord-est de l'île. C'est un petit port de pêche typique. Quand on arrive par bateau, on rentre par le chenal de Boyarville avec ses bateaux de toutes les couleurs. Et si on avance encore un peu, il y a des restaurants au bord de l'eau. Boyarville, ça vous fait sûrement penser au Fort Boyard. Et c'est normal. Depuis ce port, on voit le fort au loin. Et pour moi, c'est ici qu'on a la plus belle vue sur cet édifice iconique. Avant d'être le théâtre d'un jeu télé célèbre, Fort Boyard, c'était d'abord une enceinte fortifiée, puis une prison. Pour venir sur l'île, vous pouvez évidemment prendre la voiture. On est à 1h20 depuis La Rochelle. Moi, je vous invite vraiment à venir en bateau. Déjà, c'est plus rapide, 50 minutes de traversée seulement depuis La Rochelle. Et surtout, on passe juste à côté du Fort Boyard. C'est en prenant le bateau que vous en profiterez le plus. Je vous conseille de prendre votre billet de bateau à l'avance. Vous verrez, les horaires sont établis en fonction des marées, donc ça change souvent. Le billet aller-retour La Rochelle-Oléron est à 16,90€ hors juillet-août. On avance encore un peu et on se dirige vers Fort Royer. C'est un site naturel et ostréicole au bord de l'eau qui existe depuis 1920. Et quand on arrive, on est tout de suite saisi par une quarantaine de cabanes colorées qui se suivent en enfilade. Il y a du jaune, du vert, du bleu, du rouge. Et ces couleurs, elles rappellent celles des bateaux du port. Ce n'est pas un hasard. Autrefois, les pêcheurs se servaient du reste de la peinture qui avait permis de repeindre leurs bateaux pour rafraîchir la façade des cabanes. En passant à Fort Royer, il faut absolument s'arrêter goûter des huîtres chez Fifi et Nanou. C'est facile, c'est l'une des premières cabanes ouvertes quand on arrive sur le site. Ici, vous pourrez déguster une douzaine d'huîtres avec un petit verre de blanc d'Oléron. Je vous conseille de prendre les huîtres numéro 3, c'est le calibre du coquillage. Elle n'est ni trop grosse, ni trop petite, parfaite pour une petite faim. Vous verrez, elles sont affinées à l'eau claire, ce qui fait toute sa spécificité. Elle a un petit goût de noisette en bouche, ça reste très iodé, mais elles sont délicieuses. Avant de partir de Boyarville, si vous voulez vous baigner, je vous recommande d'aller à la plage des Saumonards. Vous verrez, il faut traverser la forêt des Saumonards et au bout de 10 minutes de marche, on franchit la dune et on sent une odeur de curry très particulière ici. C'est l'odeur des immortelles, ces petites fleurs jaunes qui consolident la dune. Et on arrive à une plage de sable fin blanc qui paraît totalement sauvage. On est face au Fort Boyard, c'est magnifique. Mais je vous ai promis de vous faire découvrir mon lieu préféré. On s'éloigne de la plage pour rentrer un peu plus dans les terres. On va tout de suite dans les marais salants. Ici, on est donc dans les marais salants, à Sauzel, un quartier à Saint-Georges-d'Oléron. On est à 5 minutes en voiture de Boyarville. On emprunte un petit chemin sinueux et là, il y a un parking pour les visiteurs qui viennent faire des balades en paddle. On marche un peu sur l'herbe et on arrive sur un dédale de petits cours d'eau ou de grands bassins rectangulaires. Ce sont les marais salants, des réservoirs d'eau de mer créés par l'homme pour extraire le sel. C'est un immense espace vert à perte de vue. Il n'y a aucune habitation. Et c'est très silencieux ici. On n'entend que le bruit des oiseaux. En fait, le territoire d'Oléron est composé à 30% de marais salants. Et ces espaces sont préservés parce qu'ils sont fragiles. Il y a des animaux sauvages et des plantes rares ici. Et d'ailleurs, 84% du territoire sur l'île est protégé au titre de site classé. Pour découvrir ces marais, on vous emmène faire une balade en paddle, une grande planche qui ressemble un peu à une planche de surf. On a aussi une pagaie pour nous propulser dans l'eau. Pour venir, il faut prendre la route de la Nouette à Sauzel. Alors je vous préviens, c'est un peu caché. Une fois que vous arrivez au centre équestre de Boyarville, vous verrez, c'est en lisière de forêt, il suffit de suivre les pancartes vertes où l'on peut lire « Salicorne ». C'est le nom de ces balades dans les marais salants qui allient sport et découverte de la nature environnante. Pour la balade en paddle, je vous conseille de venir en maillot de bain. Vous verrez, l'eau n'est pas profonde, mais vous serez plus à l'aise. Pensez aussi à prendre une casquette, des lunettes de soleil et de la crème solaire. Il y a toujours du vent dans les marais, mais c'est un peu traître, car on peut prendre des gros coups de soleil. J'adore les marais salants parce que je me sens seule au monde ici. On peut s'y perdre. Il n'y a rien, que de l'eau, de la verdure et des oiseaux. C'est vraiment reposant. On est loin de l'agitation touristique, surtout au moment estival où il y a beaucoup de monde à la plage. Ici, même en été, il n'y a personne.
2: Alors en fait, là on a derrière moi on a un marais salant qui est caractéristique des marais de l'île d'Oléron. Quand on dispose de beaucoup de place, on essaie d'avoir un marais salant d'un seul tenant sur une grande longueur, comme c'est le cas de celui-là. Celui-là il fait 300 mètres de long à peu près. Alors l'intérêt de faire un marais salant d'un seul tenant, c'est qu'on, en plus de profiter de l'ensoleillement, parce que ça c'est l'énergie nécessaire à produire du sel, puisqu'on obtient le sel par évaporation de l'eau, on profite aussi du vent. Le vent aussi contribue à l'évaporation de l'eau, comme le vent qui sort de votre sèche-cheveux.
7: Lui, c'est Francis Capmas, c'est notre guide nature. Il connaît les marais salants sur le bout des doigts. Je vous avais dit au début de l'épisode que l'or blanc d'Oléron a permis de nourrir l'Europe entière depuis le Moyen-Âge. Ça paraît fou, mais ce sont pourtant ces marais tranquilles et calmes qui ont fait la richesse de l'île durant des centaines d'années. À l'époque, le sel était le seul moyen de conserver la nourriture. Mais avec l'arrivée des frigos, la production de sel chute. Aujourd'hui, il y a une dizaine de sauniers qui tentent de faire redémarrer cette activité à Oléron. On monte sur le paddle. Attention, il faut un peu d'équilibre, Mais rassurez-vous, Francis est là pour nous aider. Et de toute façon, l'eau n'est pas profonde. On avance un peu, on pagaie, et on arrive sur un point d'observation pour regarder les oiseaux de plus près. On laisse le paddle et on s'avance, car on a la chance de voir un limicole couleur sable, qui se nourrit dans les marais.
2: Alors, c'est un oiseau qui est comme un échassier, comme les grands échassiers, il a des pattes longues et fines pour marcher facilement, ou dans la vase ou dans l'eau. Il a un bec long et fin pour attraper sa nourriture dans l'argile. Mais ce n'est pas un pêcheur. Il ne pêche pas comme, par exemple, le héron qui pêche à pied dans 20 cm d'eau, peut pêcher des poissons ou des crevettes. Eux, ils vont dans la vase chercher des vers, par exemple.
7: Si jamais vous avez une petite paire de jumelles, il faut les emporter avec vous dans le marais. Vous pourrez observer les différentes espèces avec plus de précision.
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7: On reprend les paddles, on pagaie, et on arrive sur un cours d'eau dont les bordures sont touffues. Ça forme comme des petits buissons. Et c'est une des plantes les plus typiques ici.
2: On s'arrête ici alors parce que il y a un peu de salicorne. Parce que la salicorne est assez difficile à obtenir. La salicorne pousse aussi à l'état naturel, près de l'eau salée, puisque ça c'est une plante halophile. Donc là, la salicorne et l'aubione, deux plantes dont je vais vous parler, sont des plantes exclusivement halophiles. C'est-à-dire qu'on ne peut pas les retrouver plus loin sur la bosse. C'est-à-dire que là où il n'y a plus d'eau salée, ça ne les intéresse pas. C'est vraiment une plante emblématique du marais, quoi. La salicorne, elle ne pousse pas au bord de la mer, quoi. C'est vraiment une plante qui aime bien le marais, parce qu'elle a besoin de cette argile, en fait.
7: Avant de repartir, je vous incite à aller chercher votre petit sachet de fleurs de sel d'Oléron. Pour goûter celui du marais de Sauzelle qu'on vient de visiter, il faut aller à la boutique Passion du Sel à Saint-Pierre-d'Oléron. C'est à 15 minutes en voiture du marais. Cette fleur de sel, pour assaisonner une salade tomate mozza, ça fait vraiment la différence. Si vous avez encore un peu de temps devant vous, si votre week-end n'est pas terminé, j'ai une dernière idée pour vous. On va au Marais aux oiseaux, à Dolus-d'Oléron.

0: Non, on n'est pas tout seul, il y a beaucoup d'oiseaux. Voilà. Donc il y a quelques oiseaux domestiques, exotiques, mais très très peu. L'essentiel, c'est des espèces européennes. C'est comme une sorte de volière à ciel ouvert. Donc ils viennent quand ils veulent, ils repartent quand ils veulent.
1: On est maintenant au Marais aux oiseaux, à Dolius-d'Oléron, avec notre guide ornithologue Loïc Mimot. On est à 15 minutes en voiture de Boyarville. C'est une réserve naturelle de 10 hectares au milieu d'un bois feuillu. Cette réserve, elle est située sur d'anciens marais salants. Donc ici, il y a encore plein de petits cours d'eau. On déambule et on croise des aigrettes. Ça ressemble à un héron avec ses longues pattes, mais elles sont toutes blanches. On entend le rapace nocturne, le petit duxcope. C'est un petit hibou couleur sable qui a un chant aigu très reconnaissable. Et il y a aussi des cigognes. En Charente-Maritime, il y a une grosse population de cigognes. Ce n'est pas réservé qu'à l'Alsace.
0: Il peut y avoir des fois des conflits entre certains oiseaux, une hiérarchie qui se fait en fonction des espèces. Et là, il y a un petit conflit entre un cygne et une oie. Parce que l'oie, elle a son territoire, elle a son nid. Et le cygne, ça c'est un père qui a des petits. Donc il ne veut pas que l'oie se rapproche trop près.
2: Qui va gagner?
0: Ça devrait être le cygne, il est plus costaud.
1: Ce que j'aime ici, c'est qu'on est en pleine nature. Et il y a des guides qui sont là pour nous apprendre à reconnaître telle ou telle espèce. C'est très arboré, donc même quand il fait chaud l'été, on trouve toujours un peu de fraîcheur ici. Je me sens privilégiée de pouvoir me balader près de ces oiseaux. Mais attention, ça reste des espèces sauvages. On n'est pas dans un zoo. Il ne faut pas s'approcher de trop près, et particulièrement au printemps, au moment de la nidification. Les oiseaux peuvent se montrer agressifs, et c'est normal, ils protègent leurs œufs. Il y a un oiseau impressionnant que j'ai découvert ici. C'est la spatule. C'est un grand échassier blanc avec un bec plat, c'est pour ça qu'on l'appelle la spatule. Et cet oiseau, normalement, il vit dans le bassin méditerranéen, dans des pays d'Afrique. Mais il est présent sur l'île depuis 2011. Avec le réchauffement climatique, les spatules remontent de plus en plus. Avant de repartir, il y a un endroit dans le Marais aux oiseaux qu'il faut absolument découvrir. C'est l'observatoire de la réserve. On monte à 9 mètres de hauteur et de là-haut, on a le plus beau point de vue du parc et on peut voir les oiseaux sauvages et les marais salants à perte de vue. Mais ça, vous le découvrirez quand vous viendrez.

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0: Des mobil-hommes réduits en tas de ferraille, une cinquantaine de maisons détruites. Le premier bilan du grand incendie en cours au nord du bassin d'Arcachon. Un feu XXL, des conditions pires que lors des méga-feux de 2022, dit la préfète de Gironde. En 24 heures, la surface brûlée a quadruplé. Elle atteint désormais 10 000 hectares. À seulement quelques kilomètres plus au sud dans les Landes, l'évacuation du centre-ville de Biscarrosse se poursuit face à la progression d'un autre feu. Les résidents d'un EHPAD mis à l'abri, tout comme 25 000 habitants et vacanciers. Dans ce département, les flammes ont parcouru 2500 hectares. Pour soutenir les pompiers français, Emmanuel Macron fait appel à la solidarité européenne. 6 appareils sont en route. 2 Canadair croates, 2 bombardiers d'eau portugais et 2 hélicoptères tchèques et slovaques. Les pompiers qui comptent dans leur rang 27 blessés, dont 1 victime d'une fracture à la cheville après l'explosion d'une bouteille de gaz. Face à ces feux, le maire de Bordeaux appelle les vacanciers en direction des zones sinistrées à reporter leur départ dès aujourd'hui. Le sud-ouest et le nord-est sont en rouge. Côté départ sur la carte Bison Futé, tout le reste du pays est en orange. Des trajets compliqués demain au départ et à l'arrivée de la gare d'Austerlitz à Paris. Le déminage d'une bombe de la Seconde Guerre mondiale découverte dans le Val-de-Marne entraîne l'arrêt du trafic des trains entre 10h et 15h. C'est inédit sur le Tour de France. 2 ascensions de l'Alpe d'Huez en 2 jours. La première aujourd'hui, 123 km au programme avec un départ fictif donné à l'instant depuis Gap et toujours plus de 4 minutes d'avance pour le maillot jaune Tadej Pogacar.
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2: Et effectivement, le Tour de France renoue aujourd'hui avec ce qui est peut-être sa montée la plus mythique. Ça faisait depuis 2022 qu'on n'était pas venu ici au sommet de l'Alpe d'Huez. Et vous l'avez dit, on y sera aussi demain. Double dose d'Alpe d'Huez aujourd'hui et demain pour ce qui est une demi-finale aujourd'hui et une finale demain de ce Tour de France, même s'il restera la butte Montmartre. Ce sont 2 jours pour tout renverser, pour peut-être bien aller chercher une place sur le podium pour Paul Sexas, la jeune pépite française de 19 ans, quatrième au classement général sur le podium, voire plus si affinité. Les coureurs viennent de quitter Gap. Ils vont parcourir les routes du col Bayard, du col du Noyer. Il sera compliqué ce début d'étape avant une longue transition, la montée vers le col d'Ornon et l'arrivée au Bourdoisan pour la montée de l'Alpe d'Huez et ses 21 virages mythiques. Vous suivez tout ça tout l'après-midi sur votre radio ici.
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1: J'en peux plus. J'ai accompagné Doumé sur cette danse-là, sur Nebo Soumyou. Allez, soyons sérieux, deux minutes, même pas, pour vous dire que ce soir, il y a notamment, allez, on va aller à Belgodère dans un premier temps, avec un concert en église Saint-Thomas d'Andiola Podentini qui viendra vous proposer son dernier album qui s'intitule Dimene Deva Tunamam. Elle sera accompagnée notamment de Christophe McDaniel et de Marc-André Agastellagne. Et en première partie de ce concert qui démarrera à 21h30, eh bien, ce sera le père et le fils, Anton et Lesia Leoncini, qui seront présents et qui ouvriront cette soirée magnifique à Belgodère. Une autre soirée, une belle soirée en prévision, c'est l'Arcouge qui se produit ce soir au village dit aux Alges, un concert qui démarra à 20h30. Bogevento sera présent à 21h30 et ce sera dans la citadelle, la citadelle sera à Bonivasio. Précisément, je n'ai pas l'endroit donc je ne vais pas l'inventer, mais c'est à Bonivasio ce soir. Et puis on va terminer avec Una Viarano également ce soir qui se produit à Vignal en l'église San Luzzo. Ce sera à partir de 21h. Et puis un dernier mot pour vous annoncer cette journée à Castined à deux dimanches. 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L'idée est d'y créer une forme et gommunance et surtout d'y va au nord et une belle piazza grande à lingua gorsa. Donc, domenica qui bene à Castined à Pertesi da un déjeur et mezzo. 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Dans un instant, ce sera le magazine RIB et on parlera notamment d'une tondère organisée il y a quelques semaines de cela. C'était au lycée agricole de Borgo.

0: Capital, le dernier titre de Benjamin Biolay. Alors on va retrouver le magazine RIB que vous pouvez retrouver intégralement le dimanche sur notre antenne à 16h. Et on va retourner à présent une dernière fois au lycée de Borg où on va retrouver des futurs éleveurs. Ils ont durant quelque temps appris à tondre les brebis à la main grâce aux bergers du Cortenay, du Beauce, également à des bergers venus ce jour de la plaine. Une expérience enrichissante, on va les écouter tous ces jeunes au micro d'Evelyne Fontane.
1: Ah ouais, du pire de la peine à monde, et les vraiment tout le moment où ils partent, à coup ils bâchent à l'ingir. C'est assez important.
2: Dimantane.
1: Et dimantane. C'est trahison.
2: On pense aussi qu'il y a d'autres gens d'agriculture. Ci dit à cette volonté de maintenir la trahison, un savoir-faire antique, et de mettre tout ce travail où il est à quoi modernité. Tous, diventerai un agriculteur, un pasteur, pour cette partie de trahison, mais dis nous, on a partie de modernité.
1: Et ouais, vous le voyez, c'est un beau maintien de cette trahison, et il faut attendre à la main. Ouais. Au monde où au moment où vraiment tu partir.
2: Parce que tout est bien, j'ai un petit moment, c'est cool ami, il y a famille, et j'ai un moment où vous dites des traditions, mais dis-nous dit Léa.
1: Et parce que ça s'imprège à des gousiers, donc dire, et donc tu vas continuer à faire gousier. Quand on va tout dire, c'est important, c'est donc des bébés. Ben, je t'ai, mais bon, c'est le moment où tu partir, comme il faut que j'ai une autre vie. Et mes cafés, la cousine, la machine. Et...
2: Donc, d'accu à Pog ou tu seras en adundera en balagne.
1: D'accu à Pog ou tu seras en adundera en balagne.
2: C'est une taille de professionnel là que tu as fait. Hein.
3: Ah là, et on se concentre au maximum pour déjà éviter de les couper et qu'elles sortent quand même propres et jolies. Hein. Après, c'est vrai que l'esthétique, c'est pas le plus important, mais bon. C'est vrai que c'est mieux quand elles sont bien taillées et qu'elles ressortent propres. J'en aurais bien fait encore un peu, j'aime bien. Mais c'est reposant, franchement. J'aime bien.
2: Alors, combien il y en avait ?
3: 32.
2: 32 ?
3: Ouais.
2: En une heure et demie.
3: Ouais, j'aurais dit ça.

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2: On est content d'être avec vous durant tout l'été et de vous accompagner, c'est mon cas à nouveau, jusqu'à 17h. Tout de suite, on va s'intéresser à l'info. Il est 16h précisément. L'essentiel avec vous, Didier Arnoux. Bonjour.
3: Bonjour, 127 personnes évacuées en début d'après-midi du camping de Toigny dans la vallée de la Restonique à Corté. Le feu générant d'importantes fumées qui impactent les vallées de la Restonique, du Tavignan.

0: Bah, Delta est disponible pour des largages ponctuels sur le secteur, indiquent les pompiers. Concernant l'incendie d'Albertach, la situation est stabilisée. La superficie parcourue reste stable à 280 hectares en début d'après-midi à Pietrose, au lieu dit Maison Pirage, commune de Pietrose. Dans la plaine, un départ de feu a été enregistré. 3000 m2 d'herbes sèches et de petits maquis ont brûlé. Le feu est parti en bordure de route départementale. 5 personnes placées en détention provisoire, une 6e sous contrôle judiciaire. Ces mises en examen interviennent après l'opération antidrogue menée en début de semaine à Ajaccio. Au cours de l'opération, la police judiciaire avait saisi 3,5 kg de résine de cannabis, 90 000 euros en liquide et 7 montres de marque Rolex. Les 6 personnes dont l'identité n'a pas été communiquée ont été mises en examen pour trafic de stupéfiants, association de malfaiteurs et blanchiment présumé.
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3: Voilà pour l'info, elle sera de retour tout à l'heure à 17h. On s'intéresse à la météo avec déjà une bonne nouvelle au niveau de la chaleur. La Haute-Corse et la Corse du Sud passent en vigilance verte. Alors la nuit prochaine, notamment pour la Haute-Corse, il y aura quelques petits nuages qui vont pas vous empêcher d'observer les étoiles. Peu de vent la nuit prochaine, des températures entre 19 et 22 degrés. Pour la Corse du Sud, pareil, hein, très peu de nuages. Un petit vent d'est modéré qui devrait s'établir en fin de nuit sur l'extrême sud. La journée de demain, toujours dans le sud, un temps bien ensoleillé, quelques nuages l'après-midi. En revanche, il y aurait quelques nuages qui vont normalement dominer la région de l'Altarouque et une partie de la façade occidentale, avec peut-être quelques averses possibles, mais le ciel devrait se dégager assez rapidement à la faveur donc d'éclaircies. L'info, c'est qu'il y aura demain du vent modéré à assez fort sur l'extrême sud. Ce sera plutôt en deuxième partie de journée. Et puis des rafales qui devraient donc atteindre les 55 km par heure. La Haute-Corse, pour demain, samedi 25 juillet, du soleil, un ciel clair, peu de nuages, un vent d'ouest à sud-ouest assez fort, hein, principalement dans le Cap Corse, à partir de la fin de nuit, avec des rafales autour de 60 km par heure. Un vent qui devrait, en revanche, cesser en cours de journée. Les températures, que ce soit pour le nord ou pour le sud, entre 31 et 32 degrés, sauf pour le sud, dans quelques endroits, quelques régions, par effet de feu notamment, il devrait y avoir des températures jusqu'à 35, voire un petit peu au-delà concernant la météo de ce vendredi soir et de cette journée à venir de demain, samedi 25 juillet.

Je vous invite à rester avec vous. C'est avec plaisir que je vous accompagne jusqu'à 17h. Ensuite, ce sera Saueria Sargentini avec vous hein, pour prendre la suite, le micro et le fauteuil. Dans un instant, direction les marchés avec quelques artisans, producteurs, maraîchers également. Et nous le ferons en compagnie d'Isabelle Donignaz dans Merca.

0: Merca avec Evelyne Fontane qui est avec Christophe et Karine pour évoquer Egon Fitour et Ibrando.
1: Bonjour Christophe.
2: Bonjour.
1: Alors c'est vous qui tenez le stand aujourd'hui?
2: Oui.
1: Maman est sur le terrain?
2: Et sur un autre marché, oui, en effet.
1: Vous êtes à Silgadia?
2: C'est ça, au-dessus d'Arbalonga.
1: Et vous vendez donc, venez m'expliquer un petit peu, des confitures maison?
2: Oui.
1: Qui sont donc... faites à la maison, vous avez un local, vous avez...
2: C'est dans, dans notre cuisine, hein. Voilà. Donc ma mère, elle prend des fruits de saison, et après, elle fait tout à la maison. Voilà.
1: Vous avez commencé l'aventure quand, en famille?
2: Ma mère, ça fait 18 ans qu'elle le fait, et donc moi j'ai toujours aidé un peu sur les marchés, et là maintenant que j'ai le permis, ça me permet de nous séparer, et donc de faire plus de marchés.
1: Vous me présentez un peu les confitures, ça, allez, je vous écoute.
2: Il y en a de tout type. Déjà, c'est des fruits de saison. Donc c'est toujours au moment de la saison qu'on les fait. Donc il y a tout ce qui est agrumes, donc clémentine, mandarine, orange, etc. Après il y a des fruits un peu plus doux comme la pêche, l'abricot, la fraise. Il y a des trucs un peu plus particuliers comme le melon, la pastèque par exemple. Voilà.
1: Ah c'est bien de tenter aussi d'autres confitures un peu moins courantes. En
2: fait. Ouais c'est ça. Voilà comme ça ouvre une plus grande gamme. Voilà.
1: Quelle est celle qui remporte le plus grand succès là pour le petit déjeuner en été?
2: C'est souvent la clémentine qui marche bien. Sinon, il y a la fraise, évidemment, et l'abricot.
1: Racontez-moi un petit peu, vous qui faites maintenant le tour des marchés, comment on se sent quand on est sous les arbres comme ça à mer, il y a pour un marché un peu familial, hein, quelques stands, pas mal de monde d'ailleurs.
2: À la mer, ouais, c'est bien, on est tranquille, on n'a pas besoin de venir avec le parasol. On est à l'ombre, on est au frais, donc c'est essentiel. Voilà.
1: Egon Fitour et il dit Brand de fabrication maison. On en profite pour dire que c'est à Silgadia, c'est à Brand. Il y a le numéro de téléphone pour ceux qui sont intéressés. Comment on fait pour vous retrouver? Il y a un site internet?
2: Non, on n'est pas moderne.
1: Pas de site encore?
2: Non. Après, on est sur le marché de Bastia et d'Herbalong.
1: Bastia le samedi dimanche?
2: C'est ça. Herbalong et Aulette mardi vendredi.
1: Et Herbalong?
2: Herbalong, c'est lundi et jeudi.
1: Et mairie mercredi.
2: Mercredi, voilà.
1: Donc on n'a pas d'excuse pour ne pas manger de bonnes confitures cet été.
2: C'est ça, voilà.
1: Merci Christophe, je vous laisse à vos clients. Merci.

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quelques idées de sortie avec notamment ce concert ce soir à Belgodère, en l'église Saint-Thomas, jeudi 21h30. Ce sera Angiola Podentini avec son album qu'elle vous présentera donc ce soir en compagnie de musiciens d'Ime Naedevatunamam. Sachez que la première partie sera assurée par Lesia et Anton et Leoncini. Je vous le rappelle, Belgodère ce soir à partir de 21h30. L'Arcouge et Aouzal, Géno, Grouzine, c'est en concert ce soir à partir de 20h30. On poursuit avec Bojevent, qui sera en concert ce soir à 21h30. Ce sera à Bonivadio. Un mot sur le cinéma, avec une projection en plein air ce soir à Sant'Andrea-di-Uosio à partir de 21h. Le dernier film d'Éric Fradigé, ce sera Permis de détruire. Donc ce soir, 21h, No Baez et Sant'Andrea-di-Uosio. Un dernier mot pour vous dire qu'il y aura dimanche à Castineda, à Jornada e a Lingua Gorsa, seconde édition, si basseranno Zubrano e o Baez. Vous amenez ce que vous voulez, vous partagez votre repas et passerez des isigur una bella stonda. 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

Faites une agréable fin d'après-midi et de semaine également, puisque je serai de retour pour ma part lundi, dès 14h pour Didier Austre. Provita Deun, Dioudin, Poudia Stajon, Dioustre, Dioustre Avami, Dioustre Amige, Alunis, Dioud, Adouyor et Petit Dioustre.

0: Bienvenue sur RCFM, il est 17h. L'essentiel de l'actualité avec Didier Arnoux. Bonsoir Didier.
1: Bonsoir. Conséquence du feu de l'arrêt Stoniga et surtout des fumées. Le camping de Toigne a été évacué sur décision du maire Xavier Paul et en concertation avec le commandement des pompiers, les services de l'État. 127 personnes se trouvaient dans ce camping ce matin. Une partie des campeurs recensés a quitté les lieux dans la matinée. Il s'agissait de touristes italiens, allemands et suisses, mais aussi d'élèves de colonies de vacances qui avaient un hébergement de repli. Grâce au plan communal de sauvegarde, 71 personnes, majoritairement des enfants et adolescents en colonie de vacances, ont été prises en charge par la mairie à la maison du temps libre avant d'être relogées au Crous. En début d'après-midi, ils ont quitté l'établissement et la vallée de l'arrêt Stoniga en bus, sous escorte de la gendarmerie et en présence du sous-préfet. L'incendie, lui, de Corté, poursuit sa progression. Environ 600

0: Au cours de cette opération, la police avait saisi 3,5 kg de résine de cannabis, 90 000 euros en liquide et 7 montres de marque Rolex. Les 6 personnes dont l'identité n'a pas été communiquée ont été mises en examen pour trafic de stupéfiants, association de malfaiteurs et blanchiment présumé. Bonne nouvelle, je vais y arriver. Bonne nouvelle pour les adeptes de la revente en ligne, ça y est. La plateforme Vinted propose de nouveau les services du transporteur mondial Relais pour ses acheteurs et vendeurs corses. La plateforme semblait avoir interrompu l'option de livraison en Corse uniquement avec le transporteur le moins cher du marché, et ce pendant près d'une semaine. On en parlera un peu plus longuement quand j'aurai retrouvé ma voix dans le journal de 18h.
1: Elle va revenir. Et on retrouvera Didier Arnaud à 18h.
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1: Un soleil généreux toute la journée et normalement tout le week-end en Corse du Sud et en Haute-Corse. Dimanche, peut-être quelques averses sur la région bastiaise, mais en dehors de ça, du soleil ce week-end en Corse avec des températures maximales en Haute-Corse prévues entre 29 et 32 degrés, et en Corse du Sud entre 32 et 33 degrés.
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1: Salut des caramig et saouir, y'a Sofeli, j'ai dit Ridroab, y'a Simon Sam, Sina, c'est haut, et dans ta londe, dit RCFM, et on va commencer en musique, on va commencer ce week-end presque avec The Weeknd, justement, il fait une grande tournée européenne, il est en France en ce moment, il était à Nice il y a de ça quelques jours, et on va écouter un de ses grands classiques, Blinding Lights sur RCFM. On est ensemble jusqu'à 18h.

Blinding Lights sur RCFM et on va poursuivre avant de retrouver Henri Padovani pour votre chronique musicale Rock and Roll of course. On va continuer en musique. Amashta Sante, on avait la grande son, on a dit Messageri, Estel. Et j'en profite pour passer un message de soutien à tous nos pompiers qui luttent encore contre le feu dans la Restonie. Simogomboy, bisous, chenimo, pensez ma boy.

0: Messaggeri, Estelenanta, Erci FM. Et puis, on poursuit, comme je vous le disais auparavant, avec Rock'n'Roll, of course, et Henri Padovani, qui nous parle aujourd'hui d'une chanson qui n'a jamais vieilli. Direction 1967, avec Aretha Franklin et son incontournable Chain of Fools, un classique de la soul qui cache une histoire de trahison et de désillusion amoureuse. Retour sur un titre devenu légendaire.
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2: On va aller faire un tour en 1967 avec Aretha Franklin. Aretha, elle nous a toujours étonnés. On l'écoute souvent sur Rock'n'Roll of course. Quand Aretha chante, tout s'arrête. Le monde respire à son rythme. Et même les problèmes deviennent musique. On va écouter Chain of Fools. La chanson n'était pas destinée à Aretha à l'origine. Le compositeur Don Coe l'avait écrite comme un petit blues pour un homme. Mais quand le producteur légendaire Jerry Wexler l'entend, il a dit « Non, non, non, non, ça c'est pour Aretha ». Évidemment, elle enregistre au studio Muscle Shoals, en Alabama, avec les meilleurs musiciens du Sud. Ce studio dont on a souvent parlé ici. Des musiciens blancs, mais lorsqu'ils branchent leurs amplis et envoient ce riff de guitare tranchant, Aretha, elle entre en transe. Dès qu'elle ouvre la bouche, le morceau devient un prêche. Chain, chain, chain, trois mots, et la terre tremble. Elle parle d'une femme prisonnière d'un amour toxique, enchaînée à un homme indigne, le genre d'histoire universelle. Mais au lieu de se lamenter, elle érige la douleur en force. Aretha a reçu le morceau à la dernière minute sans l'avoir jamais répété. Elle l'a enregistré en une seule prise. Une prise! Et c'est devenu un classique absolu de la soul. Et ses chœurs, des voix de gospel qui répètent « chain, chain, chain » comme dans une église, où on chante la douleur pour la transformer en liberté. C'est tout, Aretha. La rage et la grâce dans la même note. « Chain of Fools », c'est un hymne de la force féminine. En 1968, « Chain of Fools » décroche un Grammy. Et Aretha s'impose définitivement comme la voix d'une génération. Je l'ai déjà dit, j'ai eu la chance de voir Aretha Franklin sur scène à New York. Et je radote, c'est le plus beau concert que j'ai vu dans ma vie. Allez, on écoute la Queen of Soul, la reine de la soul, Aretha Franklin, Chain of Fools, et on est en 1967.

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1: C'était Aretha Franklin, Chain of Fools, dans Rock'n'Roll, of course. Merci à Henri Padovani pour cette belle chronique. Allez, on continue en musique avec une chanson que vous connaissez forcément. Upside Down, Thundercat sur RCFM. Restez bien avec nous, on va jouer durant cette heure. On est ensemble jusqu'à 18h. Stade et Bibakunoi.

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0: C'était Feu Chatterton avec Allons voir sur RCFM. Dans un instant, l'agenda, bien sûr. Mais avant cela, on écoutera le groupe Sbel, Yoiz ou la Ouspetio Nanta RCFM. Et ça sera juste après ça.
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0: Uspeciu, grupus Beliu Isula Nanta, RCFM, passem à l'agenda.
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0: Ajaccio, les concerts Candlelight illuminent l'espace Diamant ce 24 juillet avec un hommage à Queen suivi des quatre saisons de Vivaldi. Tout ça à la lueur des bougies. Bonivad, où les remparts deviennent un terrain de jeu ce 24 juillet également à 20h30 avec l'opération Patrimoine en jeu. Une soirée gratuite mais l'enjeu est découverte du patrimoine. Et puis à Porto Vecchio, les vendredis du Bastion proposent une soirée musicale avec Opus Corsica. C'est ce 24 juillet aussi à 21h. Donc au Bastion, in Bastia, le festival Aldi Londa Swim anime le Vieux-Port tout le week-end, le week-end qui arrive bien sûr, avec des courses en mer, démonstrations nautiques et animations autour de la mer. Allez, on part en Balagne maintenant à Belgodère. Un concert solidaire est organisé le 26 juillet à 21h à l'église Saint-Thomas au profit de l'association ISAM. Et puis à Lecce, rendez-vous pour un ciné-plage sur la plage de Saint-Cyprien. La La Land sera projetée, ça sera le 29 juillet à 21h. Et on termine avec le village de Arriventos, le marché Mercado Montagnolo met à l'honneur les producteurs et artisans corses. Ça sera le 25 juillet, donc demain, avec du fromage, de la charcuterie, du miel et autres spécialités locales.
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0: Et oui, le week-end va commencer. Bon début de week-end à tous. Bon courage à tous ceux qui travaillent ou qui sont sur la route. Et on continue en musique sur RCFM avec Tame Impala, Obsolete. Bon week-end à tous.

C'était Tame Impala, Obsolete sur RCFM et on va passer à un tout autre registre. Riunimonde Noi, un groupe Diana di Lalba et Linguae. Et je vous le disais, hein, tout notre soutien, évidemment, au nostro sostegno, ai nostri spinivoghi, qui sont des Awale di Arestone, de Arestone, et qui luttent contre le feu. Bon courage à eux. On vous soutient et on pense à vous. Linguae, dans ta RTFM.

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2: 17h41 sur RCFM. Si vous nous rejoignez, soyez les bienvenus déjà dans un premier temps. Et surtout, sachez qu'il est l'heure de jouer. On va jouer pour gagner une invitation pour deux personnes pour aller voir Gaëtan Roussel le 27 juillet au Théâtre Séléné à Calvi. Si ça vous intéresse, n'hésitez pas à 04 95 32 22 22. Et tout de suite, merci. Lola Young.

0: Lola Young, merci sur RCFM. Et je vous le disais juste avant, des places à gagner pour aller voir, deux places pour aller voir Gaëtan Roussel qui se produira le 27 juillet au Théâtre Séléné à Calvi. Je vous le rappelle, Gaëtan Roussel, c'était le chanteur de Louise Attaque. Il a collaboré notamment avec Alain Bachung, Vanessa Paradis. Et puis, il a mené également donc une carrière solo, hein, 6 albums, dont Ginger, qui a été primé à 3 reprises, par 3 victoires de la musique, pardon. Donc, si vous voulez aller le voir en concert, c'est le moment. On appelle le 04 95 32 22 22. Marie-Ange, je vous attends au standard. N'hésitez pas.
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0: Et continuons au groupe Epo, à Zinzales, Cananta, RCFM, et je t'ai dit, bah,

0: Leska, Epo, Ananta, Erchi, FM, et on va continuer un petit peu en musique. Alors dans 10 minutes, évidemment, il y aura le retour de l'actualité avec le journal de Didier Arnoux. Et puis sachez qu'après 18h et après le journal, il y aura également le concert de Clément Albertine que vous pourrez écouter sur votre radio, sur RCFM. Donc c'est le moment de rester avec nous. Et je crois qu'on a un gagnant pour une gagnante pour les places pour Gaëtan Roussel. Marie, bonjour.
1: Bonjour, merci beaucoup.
0: Mais je vous en prie, comment allez-vous?
1: Très bien, encore mieux.
0: Ben écoutez, on en est ravis. Est-ce que vous connaissez bien Gaëtan Roussel ou pas?
1: Oui.
0: C'est un sacré musicien hein, quand même, hein, auteur-compositeur. Ouais. Mais vous allez passer un bon moment. En tout cas, c'est ce qu'on vous souhaite ici avec toutes les équipes d'RCFM.
1: Merci beaucoup. En plus, ce sera la première à Calvi.
0: Au Théâtre Séléné. Écoutez, très bonne soirée du 27 juillet à vous. Très bon concert de Gaëtan Roussel. Marie, on vous embrasse et on vous remercie.
1: Merci. Moi aussi.
0: Allez, bonne soirée. Bonne soirée. À bientôt. À bientôt, Marie. Et voilà, Marie qui repart avec ses places pour Gaëtan Roussel. C'est ça, RCFM. On fait gagner de beaux cadeaux tout au long de l'année, l'été, l'hiver. Et tout de suite, les Red Hot.

Rigouni Choudi et Red Hot Chili Peppers dans ta RTFM et d'Aguiapog au journal, hein, Kula Toalida et co Didier Arnaud et Podo pour Nantalon de l'RTFM et au concerto di Clément Albertini qui est stato 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

0: 18h sur RCFM, bienvenue à vous. Le journal avec Didier Arnoux. Bonsoir Didier.
1: Bonsoir. 127 personnes évacuées en début d'après-midi à Corté. Évacuation du camping de Thouanne dans la vallée de l'Areston. Égal le feu générant d'importantes fumées qui impactent les vallées de l'Areston, Égal du Tavignan ainsi que la ville de Corté. Ce camping a fait l'objet d'une évacuation préventive décidée par le maire. Une centaine d'adolescents de deux colonies de vacances et leur encadrement ont été pris en charge et relogés par la mairie qui s'est appuyée sur les logements du Crous. Présent sur place, le maire Xavier Paul y parle de la logistique déployée et des difficultés à résoudre.
2: Ça a été d'abord de recenser très exactement le nombre de personnes concernées, donc en liaison avec le camping de Madame Mario, c'est ce qu'on a fait ces jours derniers, de comparer le dernier listing, ce qu'on a fait ce matin, pour procéder par ordre à l'évacuation. Il y a une partie qui ont des véhicules personnels, donc ceux-là sont recensés, on sait où aller. Une partie des colonies qui ont déjà prévu un endroit de repli, donc on connaît leur destination. Et 71 personnes qui n'ont pas d'hébergement, c'est ceux-là qui vont être logés au Crous. Nous allons prendre en charge, bien évidemment, à la fois l'hébergement et les repas, autant que nécessaire, le temps qu'ils trouvent une solution de repli. Je l'avais dit la dernière fois, il faut anticiper pour pouvoir être réactif et efficace au bon moment. C'est ce qu'on a fait et je remercie toutes celles et ceux qui ont participé à cette organisation, les services de l'État, bien évidemment, la préfète, la gendarmerie, les services

0: Mais bon, on était préparés et tout s'est passé comme on l'avait fait il y a 2 jours.
1: Voilà des propos recueillis par Paul-Joseph Bouladou à Corté. Le feu poursuit sa progression, environ 600 hectares. Les Canadairs et les Daches ont quitté la Corse. Ils sont engagés sur plusieurs incendies sur le continent. À Alberta, la situation est stabilisée. Le feu est sous surveillance. Surface parcourue, stable pour l'instant, 280 hectares. Tout autre chose, en début de semaine, une importante opération anti-drogue s'était déroulée dans la région ajaxienne, ainsi que dans différents quartiers de la cité impériale. De la drogue, de l'argent et des montres de luxe ont été saisies. 6 personnes avaient également été placées en garde à vue. Elles ont été mises en examen hier soir, Marion Galland.
2: Ces nouvelles mises en examen marquent une fois de plus la volonté du parquet d'Ajaccio de faire de la lutte contre les stupéfiants sa priorité. En début de semaine, c'est sous l'autorité du parquet et avec le concours de la police judiciaire que s'est déroulée l'opération, alors que l'enquête avait été ouverte en mars 2026. Au cours des perquisitions, résidence des Amandiers, rue Bianca Maria et rue Colonna d'Istria, les policiers avaient saisi 3,5 kg de résine de cannabis et 90 000 euros d'argent liquide. La police avait également découvert 7 montres de marque Rolex, faisant grimper le total des saisies à près de 200 000 euros. Sur les 6 personnes interpellées, 5 ont été placées en détention provisoire hier soir. Elles sont poursuivies pour trafic de stupéfiants et association de malfaiteurs. La 6e personne, elle, est poursuivie pour blanchiment présumé et association de malfaiteurs. Elle a été laissée libre et placée sous contrôle judiciaire.
1: En politique, Josefa Giacometti quitte le parti indépendantiste Nation et l'élu non inscrite à l'Assemblée de Corse a détaillé les raison de son départ dans un communiqué publié sur ses réseaux sociaux le 14 juin dernier. Elle et ses soutiens avaient boycotté l'Assemblée Générale, ce qui a révélé au grand jour des fractures au sein du parti. Le reproche principal qui nous a été fait est de nous être affranchis de la ligne du parti en choisissant de soutenir la démarche portée par Jean-Paul Carolaggi à l'élection municipale d'Ajaccio, déclare-t-elle. Conséquence, l'élu et une 20aine de militants ont acté leur départ. Contactée par nos soins, la militante indépendantiste indique ne pas se fourvoyer encore dans une logique de parti qui aurait fragilisé le mouvement national. En ce sens, elle appelle les mouvements nationalistes à une réflexion sur la stratégie à mener au-delà des prochaines échéances électorales. Enfin, je le disais, bonne nouvelle pour les adeptes de la revente en ligne. La plateforme Vinted propose de nouveau les services du transporteur mondial Relais pour ses acheteurs et vendeurs corse. La plateforme semblait avoir interrompu l'option de livraison dans l'île uniquement avec le transporteur le moins cher du marché. Le dysfonctionnement a montré quand même l'ampleur du phénomène de la revente en ligne dans l'île, ainsi que la dépendance des petits commerces devenus point relais pour le transporteur privé. Acheteurs, vendeurs et bureaux tabac, maintenant, se réjouissent tous de ce retour à la normale.
3: Merci Didier.
1: Après, il reste aussi les commerçants locaux. Hein.
3: Bien sûr, on le rappelle, ils sont là.
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3: Le soleil sera généreux tout le week-end en Corse et en Corse du Sud. Attention, peut-être dimanche, des averses, quelques averses sur la région bastiaise, également sur l'Altaro. Pour les températures, elles seront comprises ce week-end entre 29 et 32 degrés en Haute-Corse et entre 32 et 33 degrés en Corse du Sud. Bon week-end à tous sur RCFM.
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Merci beaucoup. Bonsoir à tous. Merci, merci infiniment. J'espère que vous allez bien. Nous, on va très très bien. On va très très bien parce qu'on avait hâte. Voilà, on avait hâte d'être ici. On avait hâte de jouer ce spectacle, de le rejouer parce qu'il y a eu une première il y a seulement 2 mois. Elle n'était pas forcément prévue et puis on nous a proposé de faire cette date à Bigoulia. Alors moi, j'ai eu très très peur. Notre équipe, elle, un peu moins. Entre moi qui disais qu'on allait être 20 et eux qui disaient qu'on allait être complet, bon, ben maintenant je sais qu'il vaut mieux leur faire confiance. Et vous faire confiance. Donc voilà, merci beaucoup d'avoir rempli cette salle. Merci, merci. Donc ce spectacle, je pense que vous avez reçu un petit ticket à l'entrée avec écrit « Le jour d'après ». C'est le titre de ce spectacle, c'est aussi le titre d'un EP qui est sorti hier, qui est composé de 5 chansons. Donc si vous n'avez pas encore eu le temps de réviser avant ce soir, à la sortie, j'espère que ce spectacle vous donnera envie d'écouter ces chansons. Nous, on en est hyper fiers en tout cas. On va vous présenter cet EP, on a déjà commencé avec la première chanson. Et puis on va aussi chanter les chansons du jour d'avant. Et puis la suite aussi, parce que on n'a pas arrêté de créer, on a toujours envie de créer, donc on a plein de chansons qui attendent et qui ce soir vous seront jouées en exclusivité. Et il y aura quelques surprises aussi, donc voilà ce qui vous attend. Merci beaucoup les amis, merci. La prochaine chanson s'appelle « Menteur ».

0: Merci beaucoup.
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0: applaudis s'il vous plaît pour Nicolas Justinian. Ça va?
1: Ah, merci. La prochaine chanson, elle s'appelle Demi-cœur. Elle est arrivée, on va dire, à un moment où ça allait pas fort, où ma confiance en moi et la confiance en mes chansons n'étaient pas à leur apogée. Et puis, il y a eu les 18 ans de ma petite sœur. Et il faut savoir que dans ma famille, ils aiment bien que je chante. Il faut savoir aussi que je suis pas hyper à l'aise avec ça. Là, on est bien. Mais en famille, avec la petite guitare et tout le monde qui écoute, je suis pas hyper à l'aise. Mais pour les 18 ans de ma petite sœur, je me suis dit, je vais lui écrire une petite chanson. Et c'est peut-être une des premières chansons où je me suis dit, bah, alors peut-être que ça en vaut la peine et peut-être qu'il faut que j'en écrive plus, il faut que je reprenne à écrire. C'est venu dans un moment de silence et Demi-cœur fut la première. Et ensuite, il en a découlé tout ce qu'on vous joue ce soir. Donc, Demi-cœur pour Célia ce soir.

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1: Je suis très heureux de vous présenter les deuxième et troisième invités de cette soirée. Je suis très heureux parce que c'est une chanson qui dormait depuis quelque temps sur nos téléphones et dont j'étais hyper fier, mais bon, au moment où ça allait pas fort, bon ben c'était pas si facile de l'assumer. Et cette chanson, c'était une collaboration. J'avais fait un texte avec monsieur Lisandro Gambini et j'ai proposé une collaboration au groupe Avileta et à Jean-Vincent Servetto. J'avais très envie de faire un trio comme ça et je vous demande s'il vous plaît de faire un tonnerre d'applaudissements pour monsieur Jean-Vincent Servetto et le groupe Avileta, s'il vous plaît.

Alors ce soir, en plus, c'est un petit peu spécial. Il y a un membre d'Avileta qui était absent. Et il y a Célestine, fille de Jean-Claude Aquaviva, qui est avec nous, qui est avec le groupe. Et que vous pouvez retrouver depuis tout à l'heure en chœur avec les nombreux chanteurs, les nombreux chanteurs et chanteuses de Sparty Music. C'est un réel plaisir d'avoir cette formation un peu inédite ce soir. Merci les amis, merci beaucoup. Sans idée.

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1: Changement d'ambiance. Il le fallait pour moi, je crois. Les amis, c'est la dernière chanson. Merci beaucoup. Merci du fond du cœur. Merci.

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3: C'est le pire incendie depuis le début de l'année. Il n'en finit pas de gagner du terrain. En Gironde, les flammes ont parcouru 12 500 hectares dans les communes situées au nord du bassin d'Arcachon. Benjamin Illy, vous êtes au Lège-Cap-Ferré, au poste de contrôle des pompiers, là où sont prises les décisions et pour le moment, aucune amélioration à l'horizon.
4: Ici, on est vraiment entouré de fumée. Il y a des petites cendres qui tombent sur nous. On a vraiment le sentiment d'être dans une sorte de brouillard. Il y a cette odeur aussi très prenante de brûlé. Ça pique les yeux, ça prend la gorge. Un peu plus tôt, nous étions à Andernos, non loin d'ici, l'une des dernières communes évacuées.
5: Ben non, là, on part du coup. Hein.
6: J'ai l'impression que je suis dans un film. Je peux vous dire que c'est anxiogène. C'est dur.
4: Vous êtes parti avec quoi ?
6: Eh bien, avec trois cacahuètes, quelques affaires.
4: Au revoir, madame.
7: Mais on a reçu une alerte avec une très sonore. Voilà, on nous a dit de partir. Alors, on a fait quelques valises, un chien, un mari, on part.
8: Il y a quelqu'un ?
4: Les gendarmes qui tapent aux portes, qui font le tour des maisons. Vous montez carrément par-dessus le portail.
9: Voilà, on fait sûr quand même que les gens ont bien compris qu'il fallait quitter les lieux. Allez, dépêchez-vous.
4: Il est loin, le feu.
9: Juste à regarder dans le ciel, ça va vous parler, je pense.
4: Et rappelons que 1000 sapeurs-pompiers sont engagés contre ce brasier et on les voit revenir ici au PC, au Lège-Cap-Ferré. Ils ont les traits tirés, ils le savent, hein, le combat est loin d'être gagné. Les conditions météo sont jugées défavorables.
3: Et dans la ville voisine d'Arès, là, l'hôpital privé est ce soir en train d'être vidé. J'ajoute que l'Agence régionale de santé de Nouvelle-Aquitaine a déclenché le plan blanc, ce qui permet de rappeler des soignants et au besoin d'annuler les interventions les moins urgentes. Dans les Landes, là aussi, les sirènes stridentes des téléphones retentissent au rythme des annonces d'évacuation, les messages FR alerte. Un nombre ce soir à retenir, 67 000 évacués à 7 heures dans ces deux départements auxquels vont bientôt s'ajouter les 8 000 habitants de Parentis-en-Born, 10 km à l'est de Biscarrosse, avec cette question pour les vacanciers évacués: rester ou partir? Émilie, venue de Strasbourg, et Cédric de Rouen hésitent encore, ils sont

0: On préfère prendre la route et rentrer chez nous. Et là, pour l'instant, on attend les infos. Et a priori, on est pas mal comme ça à vouloir des infos pour pouvoir soit partir, soit se dire bah faut attendre un peu pour y retourner, quoi.
1: Et l'évolution de ces deux grands feux est à suivre dans notre article en direct sur ici.fr. C'est un coup de pouce très attendu par les pompiers du Var où le feu reste actif. Les orages sont de retour demain. Ils risquent par contre d'être violents, prévient Météo France. Les précipitations sur le sud-est s'annoncent abondantes et par endroits accompagnées de grêles. Tout juste adopté au Parlement, le retour sous condition de deux pesticides de la famille des néonicotinoïdes est maintenant entre les mains du Conseil constitutionnel saisi par les députés insoumis et écologistes. L'année dernière, les sages avaient censuré cette même mesure de la loi Duplon, jugée à l'époque pas suffisamment encadrée. Il est ce soir un peu plus maillot jaune. Tadej Pogačar s'impose à l'issue de la 19e étape du Tour de France au sommet de l'emblématique ascension de l'Alpe d'Huez. Bonsoir Thomas Coignac.
2: Bonsoir.
1: Vous nous avez fait vivre sur ici cette arrivée. Le Slovène voulait surtout inscrire son nom au palmarès de l'Alpe d'Huez.
2: Oui, parce qu'il ne l'avait monté qu'une seule fois en compétition et qu'il n'avait pas gagné. C'était il y a 4 ans. Alors aujourd'hui, il voulait gagner, il voulait absolument le faire maintenant, écoutez-le.
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2: on ne sait jamais jusqu'à quand on peut briller. On a vu Vingegaard et Lipovic tomber, tellement de gars souffrir pendant 3 semaines. Je suis fier et heureux d'en être là, de pouvoir gagner aujourd'hui, comme si c'était la dernière
3: fois.
2: Ah, ça lui donne 7 minutes d'avance au classement général sur le deuxième, le Belge Remco Evenepoel. Même lui n'avait jamais creusé un tel écart pendant ses 4 victoires sur le Tour de France.
1: Merci Thomas Coignac et merci également à Benjamin Troncin qui vous accompagne pour les moyens techniques. Le Tour qui arrive, on le rappelle, dimanche sur les Champs-Élysées à Paris. Ça commence déjà à se charger sur les roues, début d'un week-end de grands chassés-croisés. Le sud-ouest et le nord-est sont en rouge. Côté départ sur la carte Bison Futé, tout le reste du pays est en orange. Et demain, ce sera du rouge pour tout le monde. Je vous rappelle que demain, le trafic est perturbé en gare d'Austerlitz de 10h jusqu'à 15h en raison d'une opération de déminage. Le trafic des trains sera interrompu.
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5: Bonsoir à tous, est-ce que la journée fut bonne pour l'instant? Oui, non, bof. Bon, j'ai ce qu'il vous faut pour que la soirée commence bien. Une heure de chansons qui donnent le sourire, qui rappellent des souvenirs, qu'on ne se lasse pas d'écouter. Bref, 100% des 80, ça commence comme ça.

0: Laissez-nous chanter.
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0: Oui, alors laissez-nous chanter, c'est ce que vous venez de faire. Ne mentez pas, je vous ai entendu d'ici fredonner le refrain de ce tube sorti en 86. Hein. Et cette année, l'un des créateurs du groupe remonte sur scène le 21 octobre. Gold, nouvelle formule, ce sera au Casino de Paris. Il y a des groupes qu'on rêverait de retrouver, mais qui hélas n'existent plus. Il reste les covers. Exemple, The Dire Straits Experience. C'est pas les vrais, mais on dirait. Ils seront au festival Dinard Opening à Dinard le 14 août. Mais nous ici, bien sûr, on écoute l'original, Dire Straits.

0: Camille Medeiros, toi mon toi. 18 semaines dans le top en 86, hein, autrement dit, un vrai tube. Et non, Ellie Medeiros n'a pas écrit cette chanson parce qu'elle était amoureuse d'un charpentier. Mais c'est vrai qu'il y a une seconde lecture, plutôt coquine. Prends un petit poisson, glisse-le entre mes jambes. On va dire que c'est de la poésie. Et puis voilà, c'est tout. La suite de 100% années 80, ça arrive dans un instant. Daniel Balavoine, La vie ne m'apprend rien.
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0: Jackie Quartz s'était mise au point.
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0: Et pour la suite, j'ai choisi un titre qui nous parle de l'Italie. Un tube sorti en 83, truffé de références à l'histoire, au patrimoine de ce beau pays que vous avez ou que vous allez peut-être visiter cet été. Il s'agit de l'Italiano de Toto Cutugno. Cette chanson, il l'a écrite dans un restaurant au Canada après avoir chanté devant un public majoritairement italien. Une façon de leur rendre hommage. Et c'est l'un des plus gros succès de sa carrière. Reprise en français par Hervé Villard sous le titre Méditerranéenne. Mais nous, on écoute l'original.
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0: Mandela Day, Simple Minds. Le groupe Simple Minds, en français, simple d'esprit. Je suis pas certain qu'ils auraient choisi ce pseudo-là en France. Mandela Day, un tube sorti en 89, devenu un hymne contre l'apartheid, un hommage créé pour les 70 ans de Nelson Mandela. À suivre dès 20h, les essentiels de Décibel avec Émilie Mazoyer, donc encore de la musique. Mais avant cela, un petit tour de plus dans les années 80. Renaud marche à l'ombre, juste après ça.
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2: Bienvenue dans Décibels, Joachim. Je suis trop, trop contente qu'on se retrouve ce soir.
3: Je suis content d'être ici. Chez toi, c'est tellement bien ici.
2: C'est vrai, t'es bien. Alors,
3: bon. Comme à la maison.
2: Tant mieux. Ah bah voilà, on va faire ça. Surtout que, comme dans une excellente soirée à la maison, quand tout le monde est très détendu et commence à raconter sa vie, son œuvre.
3: Oui, c'est vrai.
2: Eh bah, c'est ce qu'on vit dans ton bouquin.
3: Oui.
2: I love my DJ life. Et je le dis vraiment, je ne te connaissais pas aussi bon conteur.
3: Ouais.
2: Vraiment, en lisant ce bouquin, on fait, alors évidemment, ton parcours, mais du coup, le parcours des musiques électroniques en France depuis 40 ans.
3: Voilà, l'idée, c'était ça, de regrouper dans un album 40 ans de passion de musique électronique et puis expliquer comment notre métier de DJ a évolué, tu vois.
2: Ouais.
3: Et comme je suis un archiviste et que j'avais la chance d'avoir conservé les enregistrements, les premières photos, les premières vidéos,
2: ouais.
3: Eh bien, j'ai dit, ce serait quand même bien de faire un livre un peu interactif et de regrouper ça au sein d'un livre où tu as le temps d'écrire, parce que c'est aussi ce que j'ai adoré dans le fait de se livrer et de prendre le temps d'écrire. C'est qu'on a une langue française qui est magnifique, qui nous permet de choisir vraiment des mots sur mesure, tu vois, vraiment. Et j'ai pris le temps de m'exprimer parce que bien souvent, on est dans une société où on n'a que 17 secondes pour s'exprimer, 13 secondes, 12 secondes. Et donc là, je me suis dit, mais là, je peux raconter à fond une histoire. Et puis en plus, je peux rendre cette histoire en plus interactive avec un petit QR code que tu vas scanner. Et puis avec ton smartphone, tu vas aller voir la vidéo qui correspond à la page que je suis en train de raconter.
2: C'est ça, la vidéo, le son.
3: L'audio, ouais, bien sûr.
2: C'est pour ça que c'est vraiment un livre. Alors qui se regarde aussi parce qu'il est très richement illustré.
3: Oui.
2: Beaucoup de photos. Et donc oui, il s'écoute puisque voilà, grâce au QR code, vous allez trouver des trésors.
3: Ouais, c'est ça.
2: Tu dis au tout début du bouquin, en aidant mon père à fabriquer ma première régie DJ il y a 40 ans, j'étais loin de m'imaginer que j'aurais un jour, donc 528 pages de souvenirs et d'anecdotes liées à une vie guidée par la musique. Tes parents, ils sont là au début du bouquin.
3: Oui,
2: Alain,
3: sûr.
2: Marie-Christine.
3: C'est vrai.
2: C'est pour ça, c'est évidemment oui, une vie, une carrière, beaucoup de musique, beaucoup de technique, mais il y a aussi beaucoup de cœur, beaucoup d'émotions.
3: Ouais, passion.
2: Hein.
3: C'est une passion. J'ai eu vraiment la chance d'avoir des... Mais... Enfin, pour moi, on tombe amoureux de la musique. Tu sais, on dit souvent, on peut tomber amoureux d'une musique. Il y a un vrai rapport affectif, mais passionnel à la musique.
2: Oui, hein.
3: Et c'est vrai que quand j'ai les premières lignes qui ouvrent ce livre, ça explique effectivement que j'étais bien loin de penser que je pourrais en faire toute ma vie, parce que pour moi, la musique était vraiment une passion.

0: vivre.
1: I love my DJ life. Et c'est vrai que la DJ life de Joachim Garraud, elle est pas banale, ne serait-ce que par ton éclectisme. Joachim Garraud and Friends, sorti en 2024.
0: Ah oui. Techno, c'est parti.
1: Voilà, ouais. Complètement techno.
0: Ah oui, c'est sûr. Ça, ça fait danser. Hein.
1: Direct. Le titre du morceau XWBBIHC.
0: Alors, je suis tellement content que tu fasses ça. Parce que quand j'ai écrit cet album, je me suis dit, il faut que je fasse 14 titres qui sont imprononçables pour quelqu'un à la radio.
1: Parce qu'il a démarré à la radio, Joachim. Donc il se dit, tiens, les animateurs, je vais les faire galérer un peu.
0: Parce que je disais, attends, pourquoi je vais chercher un titre facile? On va donner que des titres. Et tu regardes les 14 titres, c'est
1: l'enfer.
0: Même si t'es polonais, c'est que des consonnes. Il y a une voyelle.
1: Une voyelle de temps en temps. Donc Joachim Garraud, c'est ça, c'est techno. Mais c'est aussi des remixes de Kylie.
0: Ah oui, l'Australienne.
1: Et c'est évidemment une collaboration dingue, et t'en parles beaucoup dans le livre, avec David Guetta.
0: Ouais.
1: C'est un truc qui caractérise beaucoup ta carrière, l'éclectisme, de ne pas être snob. C'est-à-dire que tout ce que tu aimes, tu n'as pas de plaisir caché, tu n'as pas de guilty pleasure en musique. Toi, tu assumes tout ce que tu aimes.
0: Oui, je suis très naïf.
1: Ouais, mais je trouve que c'est hyper rafraîchissant. Et quand on voit tes débuts, on comprend. Te voit dans une boîte de nuit à 30 km de Nantes qui s'appelle Les Mille et Une Nuits. Alors quand il vous dit qu'il est archiveur et qu'il a tout gardé, je vais même vous dire, il est zinzin. Il y a le flyer de la soirée, Joachim, votre nouveau DJ.
0: Oui, mais parce que je pense que c'est important de raconter la vérité.
1: Oui.
0: Et puis la vérité, c'est un parcours. Il y a des fois, tu fais des... je vais même pas dire des fautes de parcours, parce que ça fait partie de ton expérience. Et je peux te dire, le flyer, j'étais super fier d'avoir mon nom sur un flyer.
1: Ben oui.
0: Alors c'est marqué votre nouveau DJ, c'est un peu ringard. Oui, c'est vrai. Mais
1: c'est une étape.
0: C'est une étape importante de se dire, pour aller, pour monter en haut d'un escalier, t'as plein de marches.
1: Ouais.
0: Et t'as des marches qui sont différentes, qui sont mal taillées. Mais qu'importe. Mais là, c'est vrai que pour te dire, les mille et une nuits, d'avoir mis le QR code où on m'entend en train d'animer, on dirait un peu la fête foraine, il faut bien dire les choses, il y a un peu d'écho sur la voix et tout ça. Oui, j'assume ça. Parce que c'est ce qui m'a donné l'expérience et qui m'a permis un jour de faire de la musique pour Jean-Michel Jarre, de faire des titres pour Bob Sinclair, mais aussi
1: Oui, et puis d'être dans les plus grands festivals du monde.
0: De faire Coachella. Je suis très fier d'être un artiste qui a joué deux fois à Coachella. Il n'y a pas beaucoup d'artistes qui ont fait deux fois à Coachella dans leur carrière. Moi, je suis très fier d'avoir fait deux fois. Mais c'est un peu grâce aux Mille et Nuits, grâce au Luxor,
1: à ta première saison d'été à Pornic, où tous les soirs tu jouais Madonna, U2 et Prince.
0: C'est vrai.
1: Parce qu'il fallait jouer tous les soirs les mêmes chansons pour faire plaisir aux gens. Je trouve ça hyper rafraîchissant, en fait, parce que t'es une star mondiale de l'électro, Joachim, et pour autant, tu nous racontes tes tout débuts.
0: Le parcours,
1: même chose, et alors là, est-ce qu'on peut parler d'erreur de parcours? Je ne sais pas, tu vas me dire, mais tout ce qui est stylisme et coiffure, à tes tout débuts.
0: Non, mais quand tu gardes les photos, il faut les publier.
1: Je trouve ça canon.
0: Mais c'est vrai. Et alors, on a retouché aucune photo, bien évidemment, et c'est pour ça aussi j'ai mis un petit disclaimer au début du livre, en disant qu'il n'y a aucune photo dans ce livre qui a été produite par l'intelligence artificielle, parce que c'est tellement facile aujourd'hui de produire des faux documents que j'ai voulu dire ce livre est authentique. Alors même s'il y a des photos qui sont un peu floues, un peu loupées, un peu sales, un peu petites,
1: elles sont vraies.
0: Et je voulais vraiment que ce livre-là soit vrai, avec des choses qui sont moins reluisantes que d'autres, parce que c'est sûr que c'est mieux de dire j'ai fait de la musique avec Beyoncé. Oui, je suis fier de dire ça, mais je suis aussi fier de dire que j'ai joué dans un club à côté de Angers qui s'appelait le Soupirail, et je peux te dire que la soirée au Soupirail, qu'est-ce que je voyais quand j'étais au Soupirail? J'étais dans la cave et je voyais... Pourquoi ça s'appelait Soupirail? Parce que je voyais la piste de danse via un soupirail de 20 cm sur 5 cm, et je ne voyais que les pieds des gens.
1: Incroyable.
0: Mais tu vois, et après, c'est vrai que tu te retrouves sur la scène à Coachella ou dans des festivals de dingue devant 50 000 personnes. Mais oui, mais j'ai aussi joué dans un club ou pour 30 personnes, quoi, voilà.
1: Les musiques électroniques françaises viennent d'entrer au patrimoine immatériel de l'UNESCO. On parlait de fierté tout à l'heure. Forcément, t'as participé à ça. Et forcément, commençant, il y a 40 ans, il n'y avait pas de modèle à suivre. Vous avez, les défricheurs, vous avez inventé ce truc-là.

0: patrimoine immatériel culturel de l'UNESCO. Oui. Qu'est-ce que ça te fait?
1: Je suis très fier parce qu'en plus j'ai participé réellement au dossier parce qu'on m'a interviewé assez longuement la personne qui a déposé le dossier officiel, et il était très content parce que j'avais beaucoup justement de choses à raconter sur l'évolution de notre métier dans la musique électronique avec des choses très précises, des dates.
0: Oui.
1: Et heureusement parce que comme quand il m'a posé cette question, c'était je pense durant l'été dernier.
0: Ouais.
1: J'étais justement dans l'écriture de mon livre et donc j'avais
0: ce qu'on appelle un ours.
1: C'est ce qu'on avait. J'avais déjà mon sommaire.
0: Ouais.
1: Et donc pour lui c'était super parce que j'ai dit en 95 est arrivé ça, en 2000 on a fait ça et en 2001 la French Touch c'était ça. Et donc il était super. Il m'a dit t'as les dates précises. Oui. Alors j'ai le 23 septembre. Et donc j'ai dit que la première techno parade en France et tout ça. J'ai expliqué un peu la montée en puissance de la musique électronique. Et donc j'étais très content de participer à ce dossier et j'étais encore plus heureux d'avoir le résultat de voir que on était considéré et je veux te dire quel parcours, parce que quand dans les premières pages du livre et que j'ai commencé à jouer de la techno, on était les petits diables, on était des gens drogués,
0: et c'était
1: surtout pas de la musique, et se dire qu'un jour on se retrouve au patrimoine de l'UNESCO, pour nous c'est dingue. Tu vois, le parcours passé. C'est-à-dire que je raconte justement dans le livre des soirées où moi, je me suis retrouvé interdit de jouer, où les gens venaient subtiliser le matériel, où on avait la gendarmerie qui venait parce qu'on était des pirates, tu vois. Alors que j'avais une très bonne éducation, j'ai fait le conservatoire de musique, je pense avoir lu quelques livres quand j'étais jeune. Et donc, on était considérés comme des dépravés parce qu'on était dans la musique électronique, tu vois.
0: Et voilà.
1: Donc, le parcours est immense, c'est vrai.
0: I love my DJ life, comme Joachim Garraud a toujours un peu fonctionné en marge pour sa musique. Eh bien, pour les maisons d'édition, c'est la même. C'est en marge que ça se passe.
1: Oui,
0: le bouquin, il est donc une édition limitée à 500 exemplaires.
1: Oui.
0: Donc, c'est sur ton site
1: joachimgarraud.com. Voilà.
0: C'est là que ça se trouve. T'aimes bien être en marge?
1: Indépendant
0: artisan.
1: La liberté, tu sais, la liberté de faire ce que tu veux. J'ai jamais réellement. J'ai travaillé avec des maisons de disques ou des labels ou des équipes, mais j'aime bien être. J'aime bien piloter les choses, faire des choses, faire des expériences, perdre du temps sur certaines choses, quelquefois, faire des albums un peu expérimentaux. Tu vois, voilà. Je pense que franchement, c'est une de mes plus grandes chances dans la vie, c'est d'être libre. Et cette liberté-là, elle fait que, t'as pas forcément un éditeur, mais bon, je suis responsable du livre. Bon, on fait cette petite édition. C'est pas un livre qui a vendu à énormément d'exemplaires. 500, c'est vraiment pas grand chose, mais je voulais vraiment faire un truc
0: spécial,
1: de ultra qualité,
0: prendre
1: mon temps et puis être responsable de tout, quoi. J'aime bien le côté artisan un peu, tu vois.
0: Tu parles d'album expérimental, je saute sur l'occasion pour parler de OVP, oscillation, vibration, pulsation. Le volume 2, c'était comme ça.
1: Plus de la musique de film, tu vois un peu.
0: Ah
1: toi.
0: Ouais, ouais. De film de l'espace.
1: Voilà. Ah bah, forcément.
0: Oui.
1: Pourquoi il y a des films qui font pas. Y a pas
0: je sais pas, c'est pas la vérité si je mens, quoi. Ah tu vois, tu sens que c'est quand même un film un peu. Non, mais c'est vrai. Tu vois ce que je veux dire? C'est quand même un style de film un peu spécial.
1: Voilà. Le choix.
0: Je sais pas, j'ai pensé à la musique.
1: C'est pas Rabbi Jacob, ton truc.
0: Non, et c'est pas, non mais tu vois, c'est pas toutes ces musiques de films, ou même, les BO de Tarantino qui seraient avec des chansons qui existent déjà.
1: C'est vrai,
0: on est quand même sur un truc planant.
1: Oui.
0: Donc OVP 3.
1: Et sorti.
0: Sort.
1: Voilà. Exactement. Voilà.
0: Exactement. Donc ça aussi, c'est sur joachimgarraud.com.
1: Voilà. Et je l'ai fait en vinyle. Et puis, les gens qui commandent le vinyle, ils ont un lien pour écouter les fichiers digitaux parce que c'est un album qui s'écoute en 3D, bien souvent au casque, globalement, que j'ai fait en collaboration avec Hervé Desjardins qui travaille dans la maison de Radio France, ici.
0: Radio France, la qualité, la confiance.
1: Voilà. Qui est le responsable du pôle développement un petit peu.
0: Innovation.
1: Tout ce qui est recherche et innovation, tu vois.
0: Ouais.
1: Et donc, on a mixé cet album-là ensemble en 3D. C'est un nouveau système qui permet d'avoir un très grand confort d'écoute. Voilà. Et donc, je suis très fier de cet album OVP 3. Et donc, voilà.
0: Il est là.
1: Il est là. Tu vois, j'en ai ramené un. Voilà.
0: Moi, j'en ai un. les amis. Et vous, si vous le voulez, pareil. C'est comme pour le bouquin, c'est joachimgarraud.com.
1: Voilà.
0: Alors, le livre, donc, on le disait, richement illustré de photos d'époque, pas d'IA, que des vraies photos, que des vraies anecdotes et des QR codes qui vous permettent d'aller chercher la musique et les vidéos dont Joachim vous parle. Mais il y a un moment qui a l'air assez fou. Et t'as des photos vraiment qui sont impressionnantes. C'est le festival Burning Man aux États-Unis. Est-ce que tu peux raconter un petit peu ce que c'est?
1: Oui. C'est un festival. Pour moi, c'est le plus plus gros festival de déjanté sur Terre.
0: Ouais.
1: C'est-à-dire, c'est aux États-Unis, c'est dans le désert du Nevada, c'est à 2 heures de route de la plus petite ville. Donc, il faut imaginer, tu quittes une ville et tu te retrouves sur un chemin de goudronné qui après devient un chemin de terre, qui après devient du sable. Et là, tu roules et ça dure 2 heures. Et au bout de 2 heures, tu as des coordonnées GPS qui t'emmènent dans une espèce de village qui est reconstruit, qui ressemble un petit peu à Star Wars, quoi. Ouais. C'est entre Star Wars et Mad Max, tu vois, cet univers-là, parce qu'on est, au cœur de ce qu'on appelle les BLM, Bureau Land of Management, qui sont toutes les terres qui sont gérées, qui sont des déserts, si tu veux. Ça dure une semaine, et donc ce festival-là, c'est un festival de multi-art, c'est-à-dire que tu as des structures qui sont montées et qui sont de l'art éphémère, qui dure une semaine. Alors, quand c'est en bois, il est brûlé, d'où le nom Burning Man, puisque certaines œuvres éphémères sont brûlées durant le festival ou le dernier jour. Et ça regroupe 70 000 personnes qui sont dans un état de folie absolue. C'est un des festivals où tous les spectateurs sont acteurs. C'est-à-dire que tu n'as personne qui vient voir le festival.
0: Non, on participe.
1: Tout le monde participe. Tu as 70 000 participants qui font le festival. Tout le monde est artiste dans sa tête. Et donc, toi, Emily, tu vas préparer ton joli costume de girafe, parce que je sais que tu aimes bien les girafes.
0: Oui, j'adore les girafes, bien sûr.
1: Donc, toi, tu vas préparer ton costume de girafe. Et donc, pendant un an, tu prépares un costume de girafe dingue. Et après, tu arrives sur la playa, donc l'endroit où il y a Burning Man. Et pendant une semaine, tu es une girafe.
0: Ouais.
1: Et donc, tu vas te balader.
0: Et tu vis ta vie de girafe.
1: Et tu vis ta vie de girafe. Et tu rencontres des gens, tu fais des câlins avec des gens, parce que les gens, ils adorent les girafes. Et objectivement, c'est un festival de dingue, parce que les gens se lâchent. C'est nos limites, mais c'est quand même très respectueux quand même des gens. C'est-à-dire que t'as pas d'agressivité. C'est un retour festival Love and Peace. On dirait un truc d'amour. Je sais pas comment te dire. C'est bizarre. C'est les gens, ils sont revenus dans les années 70 et pendant une semaine, c'est. Puis alors bien sûr, il y a des concerts parce qu'il y a 200 discothèques à peu près. Enfin 200 discothèques. Alors ça va du petit ghetto blaster pour 20 personnes à la grosse sono pour 5000 personnes. Et tout ça, c'est jour et nuit. C'est du non-stop. Et donc, pendant 7 jours et 7 nuits, c'est sur une autre planète avec des gens qui sont carrément ailleurs. Donc, Burning Man, il fallait vraiment que je mette un chapitre important.
0: Ah ouais, hein.
1: Alors, si vous scannez les QR codes, vous allez voir qu'il y a des gens qui...
0: Il y a des girafes.
1: Ouais, il y a des girafes. même des requins, enfin, tu verras. Et il y a des gens qui ont pris un 747, donc un avion 747, et ils l'ont fait cabriolet. Ils ont coupé le toit. Non, mais quand je vous dis ça, je vous jure, j'ai rien fumé.
0: Allez voir ça. Vous verrez aussi. Le réveillon de l'an 2000 aux pyramides avec
1: super,
0: Jean-Michel
1: ça.
0: Jarre. Vous apprendrez aussi que Joachim Garraud a failli mettre un boxon pas possible dans le syndicat des ingé-sons américains quand il est allé bosser pour Will.i.am. Et que du coup, ça l'a un peu mis dans la merda pour Beyoncé, mais que voilà. Non mais en fait, partout où il passe, il se passe des trucs complètement fous. Et il raconte tout ça dans le livre. Mais le truc le plus fou, et ça... Pardon, nous, les franco-français, on est très fiers quand c'est une anecdote qui nous concerne.
1: Une anecdote, oui.
0: Je coupe le son et je remets le son.
1: Ah oui, c'est
0: Luxor,
1: vrai.
0: J'adore, Philippe, Catherine. C'est toi.
1: Non, alors, je pense être un peu responsable, oui.
0: Mais c'est complètement ta faute, puisque tu étais le DJ de la boîte, le Luxor, j'adore.
1: C'est ça. Donc, j'étais DJ à 17 ans, oui, j'étais au Luxor. Et si tu veux, à l'époque, pour faire crier les gens, j'avais une façon pour faire crier les gens. J'arrêtais la musique, je coupais le son,
0: ouais.
1: Et j'attendais que les gens crient jusqu'à ce que je remette le son. Donc, je coupe le son, et je dis attention, sur le micro, comme ça, je dis attention, et je remettais le son comme ça. Bon. Et puis, ça, on est en 1986. Et en 2006, donc 20 ans après, je reçois un mail de Barclay, maison de disques Barclay, qui me dit « Oh, il y a un titre d'un artiste français qui s'appelle Philippe Catherine. Il a fait un titre dont je pense qu'il a demandé à ce que tu le remixes, toi. » Je dis « Mais pourquoi moi ?» J'écoute le titre et j'entends « Attention !» et je remets le son. Je dis « Mais attends, je regarde la pochette, Luxor, j'adore. »
0: Alors...
1: Je dis « Est-ce qu'il y a un truc ?» Et là, oui, ben, il faut qu'on te dise, il était client du Luxor, il venait à tes soirées. Ah, je dis « Ben voilà, un bel hommage, tu vois. » Et donc, quand le titre est sorti, à chaque fois que j'écoute ce titre, ça me rappelle quand j'avais 16 ans et que je faisais crier les gens en arrêtant le son, et je me dis ben, « Au moins, quelqu'un l'a mis en son d'une façon intelligente et puis d'une façon tellement magnifique avec Philippe Catherine, c'était parfait. » Donc,
0: évidemment.
1: Merci Philippe Catherine d'être venu danser sur mes sets quand il est... Ben, il doit avoir 20 ans, 18 ans, il est un petit peu plus âgé que moi, je crois, 2-3 ans de plus que moi, mais voilà.
0: Quand on s'inscrit à la SACEM, on peut être auteur, compositeur,
1: je vois où tu vas venir,
0: interprète, oui. Musicien, producteur, plein de choses à la SACEM. Vous savez, c'est ce grand organisme français, d'ailleurs, que le monde entier nous envie, et qui rémunère tous les gens qui participent à la création d'un morceau de musique pour leur travail. Sauf que quand le jeune Joachim Garraud appelle la SACEM en disant « Dites donc, j'ai fait un remix !» Alors c'est quoi un remix? Vous, maintenant, vous savez. Un remix, c'est prendre une chanson que vous connaissez, par exemple celle d'Indochine, et puis lui remettre un petit coup de...
2: 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Quand je suis cerné,
1: un été français, j'adore.
0: Français.
1: J'adore ces titres.
0: Ça marchait avec tout, avec les tubes Eurodance des années 90 aussi.
1: Ah ouais, super, mais t'as tout trouvé alors.
0: J'ai tout, moi.
1: Tous les limites. Ah oui, c'est vrai.
0: Et la musique de La Vérité si je mens.
1: Ah, la vie.
0: C'est pour ça que je disais ça tout à l'heure.
1: Oui, c'est vrai, j'avais fait ça aussi, ouais, t'as raison. Ouais.
0: À la Bina.
1: À la Bina, ouais, c'est ça.
0: Donc voilà, on prend un morceau qui existe, on lui donne un coup de frais, de jeune, de puissance, etc. On remixe. Sauf que toi, quand t'appelles la SACEM pour dire « bah voilà, j'appelle pour déclarer mes remixes », ils sont bien embêtés parce que ça n'existe pas.
1: Oui, ils me disent « un quoi ?» Je dis « ben un remix, il dit, ah, vous avez fait vous êtes arrangeur, vous avez fait une nouvelle version ?» Je dis « non, alors j'ai gardé que la voix et j'ai refait donc toute la musique. » Je dis « attendez, ne quittez pas. »
0: Musique d'attente.
1: Bienvenue à la SACEM.
0: Ne
1: quittez pas. Et au bout de 2-3 minutes, j'ai une personne qui me repose les mêmes questions, en fin de compte. Et en fin de compte, je me rends compte qu'effectivement, ma demande fait que le mot n'existe pas dans le vocabulaire de la SACEM, puisqu'on est en 1991. Et le mot remixeur n'existe pas. Donc, ils disent, ben non, ça n'existe pas. Il faut que vous soyez arrangeur. Et en fin de compte, j'avais posé une question qui avait un peu 10 ans d'avance, globalement, enfin, sur pour le déclaratif, quoi, tu vois.
0: Bien sûr.
1: Et donc, du coup, bon, moi, ça m'a. Ils m'ont dit, ben non, il faut être arrangeur. Donc, j'ai passé le concours d'arrangeur. Je suis allé à la SACEM, devant le piano, j'ai fait mes trucs d'arrangeur. Mais quelques années après, en 97, le concours que j'ai passé à la SACEM d'arrangeur a été supprimé parce que tout le monde pouvait être mixeur, parce que c'est de rentrer dans le vocabulaire un peu commun. Mais c'est vrai que ce livre-là raconte tous les territoires qu'on a défrichés, pardon.
0: Mais bien sûr.
1: Parce que ça n'existait pas.
0: Il n'y a que des premières fois.
1: Voilà, il n'y a que des premières fois. Créer un instrument de musique parce que tu ne trouves pas ce dont tu as besoin.
0: Donc tu fabriques.
1: Tu fabriques, tu essaies de trouver des outils que tu n'as pas. Et donc là, c'est vrai que la SACEM, ce petit coup de fil était assez amusant. Je voulais vraiment en parler parce que la SACEM est partenaire, m'a aidé aussi à être professionnel. Sans la SACEM, je n'aurais pas pu être professionnel et vivre de la musique, en tout cas. Et donc, du coup, c'est important de raconter un petit peu cette évolution de ce métier, parce que au sein du, comment dire, les gens connaissent les DJ sous David Guetta, Bob Sinclair, mais c'était pas comme ça au départ, et je voulais expliquer d'où on est parti et où on est arrivé. Mais ce qui était le plus important, c'est le voyage. Globalement, c'est pas forcément la destination, tu vois. Ce qui m'a plu, c'était beaucoup ce voyage. Et donc voilà.
0: Et le voyage, évidemment, ne se fait pas en solitaire. Un de mes chapitres préférés, c'est un tout petit chapitre à la fin. Merci Annabelle, ah oui. I love my DJ life ne pouvait se terminer sans que je remercie celle qui a vécu cette vie dans l'ombre, en acceptant certains sacrifices, des périodes d'absence répétées, un mari égocentrique et des changements de dernière minute dans l'organisation de vacances, forcément calquées sur mes tournées. Oui. Ça, c'est pour Annabelle, donc, qui a éduqué vos enfants, qui a géré la vie de famille et qui, en plus, est professeur des écoles.
1: C'est vrai. Je la remercie énormément, parce que sans elle, j'aurais pas pu faire cette carrière-là, parce que voilà, elle fait pas vraiment partie intégrante du fait de m'avoir donné cette liberté, d'avoir assuré beaucoup plus que moi, parce qu'elle était capable de faire une carrière professionnelle en même temps que la famille. Enfin, elle a géré beaucoup plus de choses. Moi, j'ai eu la chance de trouver la perle rare.
0: Ouais.
1: Et donc voilà, c'était important pour moi de pouvoir la remercier justement dans le livre. Parce qu'on ne dit pas assez souvent merci aux gens qu'on aime. Et c'est vrai que, tu vois, ce soir, c'est moi qui est derrière le micro. Je prends toute la lumière, je parle de mon livre et tout ça. Mais ce livre-là, il existe parce que, justement, parce que j'ai une femme, parce que voilà, parce qu'on a aussi un équilibre de vie.
0: Bien sûr.
1: Et c'est aussi, je voulais marquer le fait que qu'on pouvait être DJ et avoir une vie de famille, d'avoir des enfants.
0: Mais...
1: c'était pas incompatible,
0: mieux,
1: tu vois.
0: Mais et c'est même indispensable parce que on parle de temps en temps et c'est hyper triste de jeunes DJ ou moins jeunes d'ailleurs,
1: seuls,
0: des gens qui sont dans la musique électronique et puis il y en a qui disparaissent, il y en a qui meurent,
1: oui,
0: y en a qui, et voilà, qui sont très malheureux.
1: Moi j'ai eu la chance d'avoir les deux, c'est ça. Ce que je disais à Annabelle, j'ai gagné sur tous les tableaux.
0: Mais le fait que tu démarres ton livre par tes parents et que tu le termines par ta femme, je trouve que ça te dit beaucoup de choses. Et puis dedans il y a tes enfants aussi livre. Et voilà, c'est
1: un parcours. Quoi.
0: Bah ouais,
1: mais c'est vrai que c'était important.
0: Ouais.
1: Donc je suis content de cette page-là, effectivement. Je suis très heureux que t'aies choisi ce petit paragraphe, parce que d'abord, ma femme va écouter cette émission de
0: Salut
1: radio.
0: Salut Annabelle, bravo, t'es ma star.
1: Et donc je pense que voilà, ça va lui faire très plaisir. Mais voilà, ça me fait très plaisir.
0: Joachim Garraud était dans Décibel, les gars, vous l'avez entendu,
1: merci,
0: on était très très contents. Merci,
1: ah, merci,
0: Joachim.
1: Merci vraiment du fond du cœur.
0: OVP 3 disponible, joachimgarraud.com pour le livre I Love My DJ Life. Joachim reverse 100% des bénéfices à l'association Arthur, dédiée à la recherche contre le cancer du rein, en hommage à ton ami Fred Ristler.
1: Tout à fait, merci. Ben, c'est parfait. Écoute, je te remercie encore de m'avoir accueilli.
0: Tu sais où on habite,
1: émission.
0: Tu reviens quand tu veux.
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7: Bonjour, bonsoir, pardon.
8: Mais oui, bah, comme tu veux.
7: Oui, bonjour.
8: Bonjour.
7: Bonjour.
8: Bonjour.
7: Bonjour.
0: Bonjour. Benabar, aujourd'hui, c'est jour de sortie de cet album, Le Soleil des Absents. Comment tu te sens?
7: Raisonnablement traqueur. C'est-à-dire pas serein, parce que bien sûr c'est normal, hein, c'est quand même un pincement à chaque fois, mais joyeux quand même de pouvoir sortir un album, parce que je reste quand même conscient que c'est inespéré de pouvoir sortir 11 disques, pouvoir m'exprimer, pouvoir faire de la musique, pouvoir en vivre. Donc j'ai quand même aussi cette grande reconnaissance, puis je sais bien à qui je le dois, hein, c'est bien sûr au public, et ça m'a jamais quitté. Donc il y a un peu un mélange de tout ça. La sortie d'un album, c'est pas très confortable sentimentalement.
0: Je faisais une blague parce que voilà, nous avons vieilli, c'est normal, depuis le siècle dernier. En vrai, au siècle dernier, et même sur tes
7: malheureusement,
0: premiers
7: c'est pas
0: albums
7: une blague.
0: Du 21e siècle,
7: c'est une réalité, c'est ça,
0: tu devais attendre les concerts pour avoir les retours du public. Là, avec les réseaux sociaux, est-ce que tu vas chercher les commentaires des uns et des autres, des gens qui te suivent depuis des années sur le disque ou pas?
7: Non, parce que à chaud, c'est pas, enfin pour moi, c'est pas recevable, parce que c'est ou bien je vais te foutre joie sur un truc et complètement désespéré sur l'autre, ça fait des montagnes russes émotionnelles ingérables. C'est plus sur la longueur, ou en tout cas il y a les premiers retours, bah notamment les interviews, les trucs comme ça, qui donnent un peu un début de tendance, mais c'est vraiment trop tôt pour le savoir. Après, il faut vraiment que ça revienne des personnes qui veulent bien l'écouter, quoi.
0: Et vous allez l'écouter, et vous allez l'aimer, je pense, ce nouvel album de Benabar, Le Soleil des Absents. Alors, il faut parler d'un endroit absolument incroyable qui rentre dans la conception de cet album pour toi. Mais ça tombe bien, t'en parles très bien dans le disque.

0: pas pick up.
1: Effectivement, qu'est-ce que je fous là à Saint-Pierre-et-Miquelon? Est-ce que tu peux nous raconter comment tu t'es retrouvé là-bas? Comment, pourquoi, enfin toutes les questions en fait.
0: Là, c'était une envie que j'avais depuis longtemps, qui faisait un peu partie de ces envies qu'on n'est pas sûr de réaliser. Pour certains, c'est je sais pas, traverser l'Atlantique, monter faire le Mont Ventoux pour tous les cyclistes de France. Enfin voilà, chacun a des trucs comme ça qu'on fait plus ou moins, et il se trouve que là j'avais un peu de temps devant moi, et c'est mon épouse Stéphanie qui a dit bon bah viens, on y va
1: à Saint-Pierre-et-Miquelon.
0: À Saint-Pierre-et-Miquelon.
1: Mais ça vient d'où, parce que c'est pas commun.
0: Oui, j'ai pas su trop le dire, à vrai dire. Je sais que Michel Delpech m'en avait parlé il y a longtemps, ça m'avait marqué. Ouais. Puis je crois qu'à ce côté un peu hors du temps, déjà c'est en France, je voulais aller en France, au bout de la France un petit peu.
1: Oui.
0: J'avais la chance d'avoir déjà été dans les Antilles.
1: Ouais, la Polynésie aussi déjà.
0: Non, pas la Polynésie, pas encore.
1: Ah, faut faire un concert à Tahiti.
0: Ça me plaisait bien le côté le nord entre le Canada et Terre-Neuve, le fait qu'il faille 2-3 jours pour y aller en passant par Halifax, tous les noms m'inspiraient.
1: Ça fait très aventurier.
0: Ça fait un petit côté 19e, voyage périple du 19e, ça m'attirait beaucoup, ça me fait un truc de gosse un peu.
1: Alors on embrasse d'ailleurs, parce que je le sais, il nous envoie de temps en temps des messages, Saint-Pierre-et-Miquelon, la première qui écoute Décibel. Voilà, c'est la radio là-bas.
0: Oui, c'est la même boutique.
1: Boutique.
0: Oui, j'ai eu la chance d'y aller là-bas.
1: C'est génial.
0: Ah oui, c'était super. Je suis tombé amoureux de l'archipel, hein, franchement. Je vais pas tourner autour du pot.
1: T'as pas fait que le touriste? T'as fait de la musique à Saint-Pierre-et-Miquelon.
0: Oui, j'ai écrit beaucoup. J'étais parti pour écrire, et puis j'ai joué dans la salle, le club de Saint-Pierre. J'ai joué à l'école pour les gosses. J'ai joué dans la prison où il y avait 4 détenus, et c'était un bonheur de rencontrer tous ces gens-là. Alors bien sûr, il y a l'endroit, il y a la géographie étonnante de cet endroit-là qui a vraiment un décor d'un film de Tim Burton, ouais. Saint-Pierre-et-Miquelon. Et puis bien sûr les habitants qui sont un peu comme les corps. Ils m'ont vraiment fait penser aux Corses. Voilà, les Mayous, c'est nous. C'est les métropolitains.
1: D'accord.
0: Et Mayou, d'ailleurs, c'est pas méchant, c'est même plutôt tendre. Ce qu'il faut pas, c'est être un maudit con de Mayou.
1: Ah oui, là c'est chaud. Là t'as dépassé.
0: Là faut reprendre l'avion dans l'autre sens.
1: Retourne à Halifax, même en trottinette, mais 20 ans.
0: Faut se casser.
1: C'est un album qui s'est fait en plein d'étapes. Tu l'expliques finalement, et je trouve ça très rafraîchissant et très honnête de ta part. C'est pas facile de faire un album. Parfois, on écrit une première salve de chansons, puis finalement, on n'est pas content et on recommence. Toi, c'est ce qui t'est arrivé sur Le Soleil des Absents. Il a fallu plusieurs fois, plusieurs essais pour arriver à ce que tu voulais. Pourquoi ?
0: Au début, surtout parce que c'est parti tout ça d'un drame amical, puisque mon plus vieux musicien s'est suicidé au moment où je préparais l'album, et on a commencé ensemble avec Denis, on a vraiment commencé en 95, et donc ça a été bien sûr une tragédie, notamment pour ses filles à qui je pense, bien sûr.
1: Et un choc
0: complet, et puis ça a remis en cause, on était très amis, donc bien sûr le côté sentimental, mais un peu toute la façon de faire de la musique. Est-ce qu'il faut faire de la musique? Est-ce que ça sert à quelque chose? Je suis jamais monté sur scène sans Denis encore. Ça sera la première fois là, dans la prochaine tournée. Enfin, ça m'a évidemment complètement tourneboulé, si le terme existe.
1: Oui.
0: Et plutôt que de les deuils comme ça, les crises comme ça majeures qu'on peut croiser dans notre vie de tous, malheureusement, à mon avis, faut se questionner sur le deuil. C'est-à-dire, faut se demander qu'est-ce qu'on va faire de ce deuil-là. Voilà, est-ce qu'on va plonger dans le chagrin définitif, ce qui est une option, ou est-ce qu'on va essayer d'en faire quelque chose, ou est-ce qu'on le contourne. Enfin, chacun de vivre ça comme il le peut. Et moi, je me suis dit, on va faire un album, mais par contre, avec évidemment la présence de Denis permanente, mais joyeux, parce que sinon ça allait être un album trop triste.
1: Donc c'est
0: triste.
1: Son souvenir qui est dans le disque plutôt que son départ.
0: Oui, exactement, tout à fait. Ouais. C'est ça. J'avais pas exprimé comme ça, mais c'est exactement ça. Et puis on avait tellement la trouille de faire un album triste qui parle un peu que du chagrin, que de la perte, que de l'absence, qu'on sait tous, même dans les chansons. C'est pour ça que j'ai réécrit des chansons. Il y a des chansons joyeuses, des chansons rigolotes. Il y a des chansons plus tristes, mais qui sont pas du tout des chansons plombantes, je crois. Et d'où le titre, Le Soleil des Absents, qui s'est imposé, quoi. Les absents sont très présents, sans faire une formule un peu facile.
1: Ouais, Le Soleil des Absents sort aujourd'hui. Dessus, vous retrouverez des chansons, et ça, c'est une partie de ton travail que j'aime beaucoup, à l'intérieur des maisons. Je sais pas si vous voyez ce que je veux dire, mais Benabar, c'est quand même... Non, mais c'est vrai, c'est une de tes caractéristiques, c'est que t'écris des scènes de vie dans les maisons, dans les familles, dans l'intimité, et forcément... on s'y retrouve. Vous pouvez choisir de changer de rôle, hein, c'est à vous de voir. Mais par exemple, il y a une chanson dingue qui s'appelle « Trois jours, trois nuits » où la femme a disparu pendant trois jours, trois nuits. On imagine bien qu'elle s'est taillée avec un autre mec, mais elle est revenue.
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0: enfants.
1: La parentalité, ça aussi, c'est un de tes thèmes de prédilection. Ouais. Il y en a beaucoup, hein, là, sur le soleil. Oui. Absent. Les enfants sont là.
0: Oui, les enfants sont là. Et puis là, dans cette chanson, typiquement, elle est un peu vicieuse parce qu'il y a le côté, le chagrin d'amour du mari. Bon, mais ça, bon, c'est les adultes. Mais ouais. Il y a en plus, je lui ai rajouté une difficulté de plus, c'est de gérer les gosses qui se doutent de tout, comme on le sait tous, qui sentent tout. Et il ne sait pas si la maman va revenir, s'il faut faire une annonce, qu'est-ce qu'il faut faire. Et c'est un peu ça qui m'amusait. Alors, oui. le terme est un peu bizarre, mais en fait, quand on écrit une chanson, même triste, il y a quelque chose d'amusant, essayer de trouver qu'est-ce qui va se passer, dans quelle situation.
1: Mais c'est des petits films.
0: Celui-là, ouais, celle-là, vraiment.
1: Oui. Bah oui. Ouais. Parce qu'en plus, c'est vrai que tu peux faire une comédie française, alors, soit terriblement dramatique, soit romantique, soit comique, sur maman part 3 jours et on ne sait pas si elle va revenir.
0: Exactement, c'est... Ouais, voilà. C'est ça.
1: Je vous rappelle que Benabar est aussi acteur, donc ami producteur qui nous écoutait. Là, il y a quelque chose dans cette chanson. Elle danse, bah évidemment, les enfants sont là.
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0: chanson, elle danse, et sur celle qu'on va écouter maintenant, une playlist de Daron. Et c'est drôle parce que tu joues très très bien sur ce décalage très tendre et à la fois un peu vexant qu'on a, nous les adultes, quand nos enfants grandissent et qu'on réalise qu'ils nous trouvent un peu plouques en fait.
1: Ben oui, il y a un peu de ça, et puis ça les amuse beaucoup. Même si souvent j'ai noté qu'il y a un retour aussi grâce au réseau.
0: Ouais.
1: Enfin, j'étais enchanté d'apprendre que les mômes ont découvert la chanson La Maritza de...
0: Oui, de Sylvie Vartan,
1: une chanson que je vénère, oui. Et les mômes l'ont découvert
0: sur
1: via TikTok.
0: Oui.
1: Donc il y a aussi ce côté très vertueux des réseaux sociaux qui est assez troublant. Mais c'est vrai, le jeu des playlists de Daron. Alors ce qui est dur, c'est surtout quand les enfants disent blagues de Daron. Parce que playlist de Daron, il y a un côté sympa et tout ça, un peu taquinage, mais bon, ce qui est sympa. Mais blague de Daron, ça veut dire vraiment blague pourrie, quoi.
0: C'est dur. Mais Daron, c'est tendre. C'est quand ils nous appellent les boomers, où là, on est foutus.
1: En plus, nous ne sommes pas des boomers.
0: Pas du tout. On était cool il y a encore. Quoi,
1: oui.
0: 10 ans.
1: Et puis boomer, c'est la génération avant nous deux.
0: Mais bien sûr.
1: Alors, ne vieillissez pas, bordel.
0: Bien sûr. Calmez-vous, les enfants.
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0: Daronne, daron de France et d'ailleurs, révoltons-nous, levons-nous, ne nous laissons pas humilier par nos ados et nos enfants. Elle est super, vraiment, cette chanson, une playlist de daron sur le nouvel album de Benabar, on fait ça ensemble. Comment tu fais la sortie d'un album, tiens, toi?
1: Je le fais pas forcément.
0: Pas un petit rituel?
1: Non, pas un petit rituel. Il y a les copains qui envoient des petits textos, ouais, des trucs comme ça, mais c'est surtout souvent une journée consacrée à pas mal de promos.
0: Ouais.
1: Donc en fait, c'est mieux d'ailleurs, parce que c'est une journée, on est très occupé, ça évite de ruminer chez soi, de flipper, ouais, tout seul dans son coin. Ouais.
0: Le son de cet album est étonnant, et c'est un compliment de ma part, parce que je t'écoute depuis longtemps, et c'est toujours du Benabar, on se dit pas, tiens, qui est cette personne, on te reconnaît, mais je trouve qu'il y a un travail qui a été fait sur le son que tu n'avais pas forcément fait avant. On va vous faire écouter quelques extraits pour que vous vous rendiez compte. Il y a par exemple cette chanson « La gravité ».

0: l'air de rien.
1: La gravité, ça fait comme une production un peu, tu sais, de la belle chanson des années 70.
0: Oui, un peu de
1: ça. Tu vois, du Yves Simon, des trucs comme ça. Oui, d'où ça vient, cette idée, cette envie?
0: C'est François Delabrière, qui est un grand producteur et mixeur, avec qui j'ai vachement travaillé, et en tant que producteur et en tant que mixeur. Je crois qu'il a quasiment mixé tous mes albums.
1: D'accord.
0: Et qui a fait des milliards de trucs, de Florent Pagny à Marc Lavoine, enfin, je pourrais pas tous les citer. Et puis, on s'entend très bien, on est bien copains. Et puis là, sur cet album-là, je l'ai laissé faire, en fait, les chansons. Et puis, c'est lui qui a apporté tout ce son-là, qui est très affirmé, en fait, quand on a fait une chanson un peu country, comme
1: oui,
0: les
1: là,
0: darons,
1: le son des darons,
0: on l'a fait volontiers.
1: Ouais, voilà.
0: Et ça, c'est. Et en effet, ce côté un peu 70, un peu organique, avec des nappes, mais pas forcément tout de suite électro, en gardant aussi. C'est un peu ces références, une certaine nostalgie dans les chansons, comme Les Coups
1: qu'on écoutera tout à l'heure,
0: qui a un petit côté film érotique des années 70. Quoi. Non, mais maintenant, je te le dis, tu vas l'entendre.
1: Vous aussi, vous allez l'entendre. Mais avant de basculer dans le film érotique, avant qu'Emmanuel fasse son entrée, je pense aussi, alors, dis-moi si je me trompe, si je surinterprète, mais justement, tu disais tout à l'heure, quand tu commences cet album, t'es malheureux comme les pierres parce que ton meilleur copain est mort. Tu veux pas faire des paroles tristes, donc tu t'interdis les paroles tristes, et du coup, dans la production, dans le son, il y a quand même une certaine mélancolie. Tu disais nostalgie pour les années 70, mais quand on écoute Fuck la peine.
0: La radio diffusait un morceau nostalgique, bien sûr, il pleuvait sur le périphérique, comme pour.

0: se sent pas encore plus sur ma banlieue vue de drone. Pour moi, c'est vraiment, si vous pouvez en écouter qu'une là sur l'album, parce que vous n'avez pas le temps, vous avez des vies de dingue, écoutez-la celle-là.
1: C'est pas les cités qu'on cite, à tout va dans le journal, ni ces consoeurs de l'Ouest que câline la capitale, de commune en commune, sans se rendre compte, on dirait qu'il n'y en a qu'une, et si encore on monte.
0: Tes chansons, elles ont quand même ces ambiances-là.
2: Oui, et d'ailleurs, je dois remercier aussi et féliciter Jean-François Berger, qui a fait les pré-prod, qui est un pianiste, et qui a fait les pré-prod, parce que j'y ai pensé sur ce son-là, ce son qui est super beau quand il l'a envoyé.
0: Hyper beau, mais t'as vu, très mélancolique, très poignant.
2: Ouais, ils ont fait vraiment un super boulot, et je m'en rends vachement compte d'ailleurs, là, depuis la promo, en le réécoutant comme ça, je m'aperçois qu'ils ont fait un bon boulot. Mais revenons à moi.
0: Oui, c'est vrai. Ça va bien deux secondes, les producteurs.
2: On ne va pas parler des techniciens, des musiciens, et tout ça. Non, arrêtons.
0: S'ils étaient méritants, ils seraient sur scène.
2: Je les embrasse. Et Bertrand Lamblot aussi, qui a été DA sur l'album.
0: Bisous, Bertrand Lamblot. Reste-t-il du bonheur? Ça, c'est une bonne question que tu as posée avec Pascal Obispo. Ça vous a fait un joli duo. À l'époque, je ne connaissais pas exactement l'histoire du disque. Donc, la question, elle ne résonnait pas pareil. Maintenant que tu nous as raconté dans quel état d'esprit tu étais, tout ce que tu as fait justement pour essayer de retrouver la lumière, alors, reste-t-il du bonheur?
2: Oui, j'en suis convaincu. Autant je ne suis pas le plus optimiste des hommes, mais j'ai plus du tout, c'est bien une question d'âge, j'ai plus du tout envie d'être pessimiste. Je me suis rendu, je le pense, c'est un peu fumeux quand même, mais que c'est aussi idiot d'être optimiste que d'être pessimiste. C'est-à-dire qu'il faut être lucide et puis après on choisit de quel côté on veut aller. Et évidemment, il y a des drames plus graves que d'autres, donc bien sûr, chacun vit comme il veut, mais voilà, moi j'ai plus envie d'être pessimiste, qui est un peu une facilité, un peu une habitude aussi des fois. Donc, de lutter contre ça un petit peu. Badou fuck la peine, par exemple. Ouais. C'est à un moment, il y en a marre d'être triste, quoi.
0: Tout à l'heure, quand on s'est dit bonjour et que je t'ai demandé comment t'allais, tu m'as dit que oui, ça allait, mais que quand même, tu te rappelais que c'était inespéré d'avoir une carrière comme la tienne, de sortir 11 albums. En fait, depuis tout à l'heure, ça trotte dans ma tête. Je me dis, mais c'est fou, c'est quoi, t'as un syndrome de l'imposteur?
2: Oui, c'est vrai, je l'ai. Je crois que ça part jamais. Bon, on vit très bien avec, mais c'est.
0: On vit angoissé quand même un peu.
2: Ouais, il y a cette angoisse là. Alors c'est aussi assez sain parce que dans ce genre de boulot, c'est bien aussi d'avoir un peu de recul sur soi-même, de voir le recul sur le succès quand on en a, ce qui permet aussi d'avoir du recul sur l'insuccès ou un peu de distance du public quand ça arrive. Mais le syndrome de l'imposteur, c'est quelque chose qu'on a. Une fois pour toutes, quoi. C'est-à-dire, mais ça vient pas forcément, c'est pas forcément méchant d'ailleurs, ça vient petit à petit. C'est pas un gros dossier qu'on vous livre, c'est plutôt plein de petits post-it qu'on met au fur et à mesure de votre vie.
0: Mais rien n'arrache les petits post-it, pas des compliments d'artistes que tu admirerais, pas les chiffres quand tu vends 3 millions de disques.
2: C'est très passager, mais en effet, ça, parce que ça m'arrive d'avoir le melon, mais c'est hyper furtif. Mais par contre, c'est très fort. Je me dis, je suis un génie, quoi. Attention, c'est Jacques Brel. Et puis, mais ça tombe tellement hyper vite que j'arrive pas à me tenir là-dessus.
0: J'aime bien l'idée du melon.
2: Ah ouais, mais super.
0: C'est excellent. Alors, il y a une chanson qui parle du fait de. Il faut assurer dans la vie du mieux qu'on peut, et parce que voilà, on n'est quand même pas là que pour jouer à la belote sur Terre. C'est une chanson qui s'appelle Quoi qu'on dise.
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0: clin d'œil à Higelin, mais qui fait plaisir, qui fait chaud au cœur. Et est-ce que tu dis dans cette chanson ce qui, enfin, quand j'essaye de me mettre à ta place, je me dis oui, c'est vrai que toi, que tu réussisses ou que tu te plantes, toi tu le fais devant tout le monde. Oui. Tout un chacun le fait, voilà, chez lui ou éventuellement devant sa femme, devant son patron, mais ça reste très réduit. Toi, c'est oui à grande échelle. C'est peut-être aussi pour ça que c'est angoissant.
1: Il y a cette angoisse là, mais qui fait partie du jeu, parce que et je crois qu'on se plante surtout quand on se moque des gens, c'est-à-dire qu'on est insincère. C'est le moment où je me suis rendu compte, pour moi ou pour des camarades, rater une chanson, bon, déjà ça arrive, et puis. Et les gens sont très indulgents tant qu'on est à fond, parce que c'est à nous de mériter l'écoute des gens. Ils ont pas que ça à faire. Ils sont sollicités toutes les deux secondes pour les concerts, n'en parlons pas. Donc la moindre des choses, c'est au moins d'être content d'être là et puis d'être parfaitement sincère et engagé. Moi, j'aime bien l'engagement, pas du tout en termes faut voter pour un tel, ça on s'en fout, mais engagé là comme on dit, on s'engage dans une histoire d'amour par exemple.
0: Ouais ouais.
1: C'est être vraiment présent. Ça une carrière. Je trouve que c'est un engagement quoi. C'est, ouais. De mon point de vue.
0: Et c'est pas un long fleuve tranquille.
1: Ah non.
0: Mais c'est important de le dire, je trouve. Mmh. Ouais, encore une fois, oui, c'est de l'honnêteté, mais je trouve qu'elle est salvatrice. Et elle transpire de ce soleil des absents. Alors, évidemment, on te souhaite le meilleur, une excellente Merci. Tournée. Et nous allons donc écouter une musique que tu avais d'abord envisagée pour un film érotique.
1: Oui, enfin, je voulais être acteur de film érotique dès les années 70.
0: Ah!
1: Voilà. Parce que après, non.
0: Après, mais
1: le charme des années 70, voilà, ça m'intéressait. Mais j'ai raté ma carrière. Alors, de Guerlas, je suis devenu chanteur, malheureusement.
0: Les coups, un des grands et bons moments du soleil des absents. Et c'est là aussi où on entend de manière très, très évidente ton goût pour les mots qui, ça, pour le coup, depuis le siècle dernier, n'a absolument pas bougé.
1: Ah oui, ça, c'est intact. Oui, ça, c'est définitif.
0: Benabar dans Décibels. Faites entrer les danseuses. À la prochaine.
1: Là, on commence à imaginer.
0: Ah oui.
1: Les cheveux dans le vent, une femme un peu dénudée, érotique oui. Encore
0: érotique.
1: Une fois.
0: Hein,
1: c'est juste
0: un voile.
1: Suggéré. Voilà,
0: ouais,
1: c'est suggéré.
0: C'est ouais. Merci Benabar.
1: Merci à toi une fois de plus. Merci à tous. Écoute Alouette, écoute Blues, écoute Maître. Ce qu'on donne, qu'on reçoit, ce qu'on prend et qu'on boit, ce de cœur.

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3: Alors, j'ai testé pour vous un week-end dans les Cévennes. Nous allons dormir dans une yourte. Une escapade insolite et ressourçante, et tout ça à moins de 2 heures de Nîmes. Direction Sumène, au cœur des Cévennes. À notre arrivée, nous avons été accueillis par Emmanuel. C'est la propriétaire d'Escale en Cévennes. L'ambiance est paisible. On entend à peine le chant des oiseaux. Et la surprise, elle a été totale pour les enfants. Dès l'entrée, j'ai été surprise par le confort de cette yourte. On y trouve tout le nécessaire et même la connexion 4G. Ceci est un détail qui fait la différence pour 2 ados. Le plus génial pour moi, c'est la vue panoramique sur la nature et les montagnes. Après un bon dodo, le matin, nous avons pris un petit déjeuner sur cette terrasse où on a eu droit à des confitures maison. C'était un vrai régal. Cette parenthèse a été une vraie bouffée d'oxygène. Le calme et la beauté du lieu nous ont ressourcés. C'est l'évasion parfaite pour se sentir loin de tout, tout en étant si proche de la maison. Pour découvrir cet endroit unique, rendez-vous chez Escale avec un S en Cévennes à Sumène. Vous pouvez consulter son site web escaleencevennes.com et pensez à vérifier les disponibilités car c'est une adresse très très prisée. J'ai testé, j'ai adoré, c'était Delphine. Je vous retrouve très vite pour une nouvelle découverte locale.
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4: Bonjour, je m'appelle Isor. Je suis née au milieu des animaux. J'ai 15 ans et j'habite à la Bédouère, à Serret.
1: Ici Touraine, les gens d'ici.
4: Mon père a créé le parc il y a 35 ans maintenant. Et il prenait des animaux à un peu de différents endroits. Et on a des naissances chaque année pour renouveler un peu la harpe.
5: Ma guide aujourd'hui n'est pas une adolescente comme les autres. Elle partage sa vie entre l'école et les animaux.
4: C'est sûr qu'avoir des amis et savoir que je vis au quotidien avec des animaux, ça leur fait rêver. Donc ils veulent forcément venir chez moi. Ouais, je me sens chanceuse parce que je sais que j'ai de la chance de vivre avec des animaux et que c'est pas le quotidien de tout le monde. Qu'il y a des gens qui peuvent être même dans le besoin ou des choses comme ça. Mais on essaye toujours de faire partager un peu tout ça à travers différents événements. Et on fait ce qu'on va faire aujourd'hui avec vous. On va aller nourrir les animaux, leur expliquer un peu le fonctionnement de ce qu'on fait chaque jour.
5: Isor et sa sœur Sixtine sont d'ailleurs appelées les petites mouglis de la Touraine.
4: Elle qui s'appelle Cannelle. C'est pareil, on l'a élevée au biberon parce qu'en fait, elle est née très très tard par rapport à la période de naissance des daims. Elle est née en septembre alors que c'est juin-juillet. C'est pareil, on l'a élevée au biberon. Là, par exemple, c'est notre père, c'est Sixtine et moi qui sommes devenus ses mères adoptives. Et en fait, le premier individu qu'un petit voit, il le considère comme sa mère. L'élément nourricier va devenir sa mère. On connaît quelques trucs que les autres n'ont pas forcément en connaissance. Donc forcément, on apporte un peu, par exemple, dans des évaluations ou des choses comme ça, pour essayer aussi de gratter des points, forcément.
5: Malicieuse, mademoiselle Isor est contemplative.
4: Alors là, c'est des oies du Canada, de Bernache. Donc en fait, elles sont sauvages, elles viennent de temps en temps sur le plan d'eau et tout. Comme ça, elles ont de la nourriture. Elles sont complètement libres de partir, de revenir. Enfin, elles font ce qu'elles veulent. C'est joli le matin, par exemple, de se lever et de voir les oies sur le plan d'eau. C'est pas mal.
5: Ce plan d'eau qui rappelle forcément de bons souvenirs.
4: Puis, toute petite, on se met à l'eau avec les biches. On se baigne avec elle. Et c'est vrai que, entre guillemets, j'ai appris à nager avec elle. Appris à être en confiance dans l'eau avec mes petits brassards tout roses. Et en fait, on profite du cadre à fond. Que ce soit par la nature ou même par le domaine animalier.
5: Et là, on se dit que la vie est belle quand on a 15 ans. Pour découvrir Isor et Sixtine, direction la page Facebook du même nom, Le Monde d'Isor et Sixtine. Prochainement, des événements seront organisés qui s'appellent Dans la foulée des biches. Affaire à suivre.
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0: en situation d'enseignement. Deuxièmement, lorsque les enseignants l'utilisent, les élèves auraient tendance à le reprendre. Et troisièmement, le gaga serait plus présent dans les écoles rurales que dans les écoles urbaines. Pour répondre à ces questions, elle a observé des classes, mené des entretiens avec les enseignants et avec les élèves, et elle a mené des observations dans les temps informels à l'école. Son analyse porte à la fois sur le vocabulaire gaga et sur des structures spécifiques comme le pronom neutre Y, employé comme complément direct, j'y ai fait, l'inversion des pronoms personnels après un impératif, donne-moi-le au lieu de donne-le-moi, ce qui nous vient du patois, hein, puisque Pierre Duplay écrivait déjà en 1896, à l'inverse du français, quand un verbe à l'impératif a deux pronoms pour complément, l'un direct, l'autre indirect, c'est ce dernier qui s'énonce en premier. Exemple en patois, by my lou. Et puis aussi la formation d'adjectifs à partir de participes passés. Il est trempe de chaud, ses joues sont enfles, la reloge est arrête. Donc qu'en est-il des résultats du travail de Judith? Les observations révèlent une situation un peu plus nuancée que ce qu'elle attendait. Très surprenant, 54% des enseignants utilisent au moins une fois un régionalisme en cours au cours des séances observées. Un élève sur six emploie spontanément un mot ou une expression gaga lors des entretiens. Et dans les classes, un régionalisme apparaît dans 20% des situations que Judith observe. Il semblerait donc que le gaga soit encore bien présent dans nos écoles. Mais quels sont les mots, les expressions, les tournures qui ressortent le plus, ou plutôt qui ressortent le mieux? Un peu de patience les amis, la suite c'est pour bientôt.
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1: Nous partons à la découverte des Maranges, ce petit territoire partagé entre trois villages. Chéilly-les-Maranges, Sampigny-les-Maranges et Dezise-les-Maranges, au lieu de la prochaine Saint-Vincent tournante 2026. Alors, avec Plus belle la vigne, on zoome sur ce territoire viticole caché dans une petite vallée. Ici, les coteaux font partie de la côte de Beaune, mais en Saône-et-Loire. Explication avec Élodie Roy, viticultrice et vice-présidente du comité d'organisation de la Saint-Vincent.
2: La côte de Beaune s'étale d'une même exposition, mais il y a une faille géologique à Santenay et les Maranges, on est une vallée un petit peu à part, je dirais.
1: Alors là, Santenay, c'est dans quelle direction ?
2: Santenay, c'est juste en face. Voilà,
1: là-bas. C'est dans le petit creux là-bas.
2: Là, vous voyez des bâtiments en face. Oui. Là, c'est tout le début de Santenay.
1: Voilà. D'accord. Et donc après, il y a les hauteurs, en fait, il y a les collines.
2: Les coteaux, voilà.
1: Les coteaux.
2: C'est une vallée, en fait. Les Maranges, vous avez la vallée de la Causanne et la vallée de la Deune. Donc la Causanne, c'est une petite rivière qui circule sur Chéilly, sur Sampigny, qui prend sa source en fait à Vauchignon, au bout du monde. Donc c'est un nom qui ça s'invente pas.
1: C'est joli.
2: C'est une petite rivière qui fait 14 km et qui se jette dans la Deune juste à la sortie de Chéilly. Donc cette rivière, elle passe au milieu là. Le petit village de Sampigny qui est ici, très étriqué, très enclavé, et sur les hauteurs, vous avez Dezise et tout en haut le petit hameau de Borgy. Et la montagne des Trois Croix qui est en face de nous, connue aussi sous le nom de Mont de Seine. Alors, bon, moi je les vois les croix, mais je connais. C'est vraiment juste en face de moi. Je sais pas si vous voyez.
1: Non, mais
2: le petit point culminant.
1: D'accord.
2: Là, on est à 521 mètres d'altitude, je crois. Et le vignoble des Maranges, est vraiment devant nous.
1: Alors, qu'est-ce qui fait que ça reste tout de même la côte de Beaune? Alors qu'on décroche quand même de cette côte de Beaune.
2: On décroche de cette côte de Beaune, légèrement, hein, c'est quand même pas... Parce qu'après, une fois passé la côte de Beaune, on est sur la côte chalonnaise. Mais la côte chalonnaise, on est sur la plaine de Saône. Nous, on est quand même très éloignés. La côte chalonnaise, elle est vraiment derrière cette colline-là.
1: D'accord.
2: Avec le village de Bouzeron qui commence la côte chalonnaise, Ruilly, Mercurey, etc. On a des terroirs distincts. Là, on a une carte géologique. Vous voyez qu'il y a beaucoup de couleurs différentes en fonction du type de sol.
1: Ah oui, je vois, jurassique, plutonique.
2: Donc ça, ce sont des niveaux géologiques. Donc là, on parle de millions et de millions d'années. Pour faire simple, c'est argilo-calcaire, mais pas que. On est un vignoble assez tardif. On vendange souvent plus tard que les autres appellations de la côte de Beaune.
1: Vous êtes entre la côte de Beaune et les hautes côtes, finalement.
2: Oui, exactement.
1: C'est ça.
2: Les Maranges, ils sont exposés sud-sud-est, on va dire. Les hautes côtes, moi, personnellement, j'ai des parcelles, elles sont exposées vraiment plein sud.
1: Nouvelle confirmation de la définition hyper millimétrée des terroirs bourguignons.
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3: Direction la Vendée à Beauvoir-sur-Mer. Je suis très heureux de vous emmener à la rencontre d'Anne-Marie. C'est une maraîchine très attachée à la Vendée et à la transmission de ses traditions.
4: J'y suis née et toute ma jeunesse est donc passée là-bas. C'était difficile. Mon père est décédé à 36 ans. Donc on était trois enfants. On est restés tout seuls tous les trois avec notre maman, avec une vache pour vivre. Et puis un petit jardin. Et puis quand il n'y avait pas trop à manger, ma maman allait pêcher les grenouilles et les anguilles dans les fossés. C'est vraiment mes racines, le marais. Hein. J'y suis accro.
3: Vous êtes une vraie maraîchine?
4: Ah oui, je suis une maraîchine à 100%. Hein.
3: Elle représente quoi, la Vendée, pour vous, Anne-Marie?
4: C'est mon pays, c'est quelque chose qui m'est vraiment cher au cœur. Le marais, je peux pas m'en passer, mais dans le marais, il y a aussi la mer chez nous.
3: Ouais.
4: Et ça, c'est pareil. On a besoin de ça, nous. Je vais voir la mer, et je me promène dans le marais.
3: Pourquoi? Ça vous apporte quoi, vous?
4: Une détente. Et j'ai un livre particulier aussi.
3: Ah.
4: C'est mon moment zen, moi.
3: Et c'est quoi ce livre que vous emmenez? Ah, faut pas le dire.
4: C'est
3: votre petit jardin secret.
4: Oui, c'est mon petit jardin secret.
3: Alors, on le laissera dans son petit jardin secret.
4: Et puis, c'est pour ça aussi que je fais du folklore. Il nous faudrait des jeunes, mais les jeunes, maintenant, c'est compliqué. On en a dans le groupe, hein. On en a 5 et qui sont mordus, mais pour combien de temps? Parce qu'ils sont jeunes encore.
3: Alors, qu'est-ce qu'on peut faire pour remédier à ça?
4: Ben, on sait pas trop. Bon, maintenant, il y a beaucoup de balles folk et de choses comme ça.
3: Et pourtant, ces fêtes-là ont un succès assez populaire.
4: Ah ben,
3: parce parce qu'on va penser à Chaland autrefois.
4: Oui, à Chaland autrefois. Et ouais. Maintenant, ce qu'on fait beaucoup moins, ce sont des kermesses, par exemple. Moi, j'adore les gens, j'adore connaître des gens parce qu'ils m'apporteront quelque chose.
3: C'est essentiel pour vous. Oui. C'est même limite vitale.
4: C'est limite vitale, oui. Après, ben, j'ai fait 10 ans pour la RSB, là. La RSB, qui est l'association des retraités sportifs de Beauvoir. Moi, les associations, c'est aussi apporter aux gens des choses, leur faire plaisir d'abord dans ce qu'on leur propose. J'espère vraiment que beaucoup de gens pourront se lancer dans les jeunes, il faut vraiment, mais je comprends bien qu'actuellement la vie est difficile. Les gens de 35 ans maintenant, ils sont tellement pris par autre chose que c'est compliqué.
3: Alors on revient en arrière, vous avez 18 ans, vous vous mariez, Anne-Marie, vous diriez quoi à cette jeune fille?
4: Je dirais qu'il faut dans l'avenir, à 18 ans on est jeune, il faut penser à pas rester seul dans son coin.
3: On va dire Anne-Marie ce matin que vos petits-enfants nous écoutent là, à la radio. Oui. Vous voulez leur dire quoi pour conclure?
4: Je vais leur dire, essayez de faire un peu comme mamie. Essayez de donner, de partager, d'apprendre, de vouloir connaître... Voilà, plein de choses comme ça.
3: Anne-Marie, la passion de la Vendée, la générosité, la joie de vivre et l'amour des gens.
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5: À l'histoire pour le monde, et oui, notre expression du jour, est-ce ou est-ce entre Gallia et Rabastens en français? Bon, c'est assez simple à comprendre.
6: Oui, même moi j'ai compris.
5: Ben oui,
6: être entre Gallia et Rabastens.
5: Voilà, cette expression, vous pouvez l'utiliser quand une personne a abusé d'un peu trop de vin, des billes, loubis, qui, mais je dis le vin, mais ça peut être quelque chose d'autre, notre alcool, dirait tabé, qui sera, à quelle personne entre Gallia et Rabastens.
6: Ouais, alors toujours avec modération, on est d'accord, mais c'est quand quelqu'un est un petit peu peut-être, voire beaucoup pompette.
5: Vous m'avez entendu, ça. Vous avez compris. Ouais. Bon, le mic est buffé pas, il a le coup test. Il vaut mieux que cette personne ne souffle pas dans le ballon. À qui? Ouais. Pour revenir à l'expression, il y a à bistro de nage, 20 km entre Galliac et Rabastens. Donc ça fait 20 km environ. La route est un peu sinueuse entre Galliac et Rabastens. Et surtout, elle longe le vignoble gaillacois, d'où l'origine de l'expression est entre Galliac et Rabastens.
6: Jaro, il y a d'autres expressions dans le même style?
5: Ben, utzita gasku, qu'est-ce qu'on dit, c'est per exemple, qu'a cargata Madira. Littéralement, il a chargé à Madiran. Le vignoble de Madiran se situe en Gascogne, aux confins des départements du Gers, des Hautes-Pyrénées et des Pyrénées-Atlantiques. Aoué ou abé cargata Madira, littéralement, donc avoir chargé à Madiran, c'est être ivre, tout comme être, Este beuet, et beuet du verbe beuet, qui veut dire boire en occitan gascon.

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2: Itinéraire bis à Mailly-le-Château cette semaine et aujourd'hui, eh bien, je me suis arrêtée chez Olana, chez Amélie Moreau, ici à Mailly-le-Château. Amélie, bonjour.
3: Bonjour.
2: Olana, c'est quoi, Amélie ?
3: Olana, c'est une prolongation de moi. C'est mon entreprise, en fait, que j'ai créée en 2020. Et donc, c'est Olana, laine et savoir-faire. Et donc, en deux mots, tout est dit. Laine et les savoir-faire pour la transformer.
2: Cette laine, elle vient d'où ?
3: Elle vient du troupeau d'Adrien Sala, qui est aussi à Mailly-le-Château et qui est éleveur agro-pastoral, c'est-à-dire qu'il est éleveur itinérant. Et son troupeau est très intéressant pour la laine, puisque la race des brebis est Estalaine Mérinos. Et pour moi, c'est la Rolls des toisons.
2: Pratiquement, votre métier, il consiste en quoi ? Vous n'élevez pas les brebis pour la laine, mais vous arrivez à quel moment ?
3: Moi, le début, c'est la tonte annuelle. La source, c'est le tri de la laine. La compétence numéro un pour faire quelque chose avec cette matière, c'est de savoir trier les toisons.
2: Et ensuite, après le tri, on fait quoi ?
3: Alors, après le tri, on compacte toute cette laine récoltée dans des sacs qu'on appelle des curons. Et on l'envoie dans un lavage spécialisé pour laver la laine. Et ensuite, on va décider, donc là, pour le cas, c'est du fil à tricoter qui sera envoyé dans une filature française, toujours dans une recherche de faire un produit de qualité, voire haute qualité, et sur notre territoire.
2: Alors là, on a des pelotes de laine devant nous, parce qu'on est chez vous et que chez vous, c'est également la boutique. On peut venir vous voir sur rendez-vous. Cette laine, quelles sont ses qualités ?
3: Alors, ce que vous avez sous les yeux, Catherine, ce n'est pas des pelotes, c'est des écheveaux. C'est le langage, c'est le vocabulaire lainier, écheveaux, et c'est la forme qu'on doit utiliser pour teindre. Et donc, les qualités du fil, c'est que la laine, c'est thermorégulateur, c'est respirant, c'est antibactérien. Ça nécessite peu de lavage, puisque s'il y a des odeurs, il suffit d'aérer son pull quelques heures à l'air libre. En fait, la matière reste vivante. Comme sur l'animal, en fait.
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2: Itinéraire bis à Mailly-le-Château cette semaine. Et aujourd'hui, eh bien, nous allons parler de pâturage itinérant. Adrien Sala, bonjour.
4: Bonjour.
2: Le pâturage itinérant, Adrien, est-ce que vous pouvez m'expliquer ce que c'est ?
4: C'est marrant parce que pâturage itinérant et itinéraire bis, finalement, ça rapproche un peu parce que on prend souvent les chemins de traverse, en tout cas des endroits moins fréquentés pour déplacer les brebis. Parce qu'en fait, donc c'est un troupeau qui est arrivé en 2021 et qui depuis se déplace uniquement à pied sur des trajets jusqu'à 5-6 kilomètres pour aller chercher des pâturages chez des céréaliers. Aller dans leur parcelle, après accord verbal effectivement, pour faire pâturer et puis dans une démarche de restauration de la fertilité des sols.
2: Restauration de la fertilité des sols, c'est-à-dire ?
4: Aujourd'hui, on se rend compte que les engrais de synthèse sont aussi limités et que il faut trouver autre chose. Et les agriculteurs, après avoir essayé toute une série de solutions, en arrivent à se dire que remettre des bêtes sur des parcelles qui souvent n'ont pas vu d'animaux d'élevage, en tout cas depuis au moins une génération et des dizaines d'années, c'est potentiellement bénéfique.
2: Et j'aimerais bien que vous me parliez de vos brebis. Ce sont des brebis particulières, il y en a combien ?
4: Il y a une centaine de mères. Ce sont des brebis de race Estalaine Mérinos. La race Mérinos, on la connaît pour la laine parce qu'elle est très fine, donc elle permet de faire du textile avec. Et on est sur une race spécifique puisqu'elle s'est développée sur plutôt l'est de la France, Alsace-Lorraine, croisée avec une race Württemberg d'Allemagne du Sud, qui donne une brebis de belle taille, avec une toison conséquente et une capacité à endurer les aléas climatiques extrêmes. Voilà, une race très plaisante à élever, même si c'est plus que de l'élevage. C'est vraiment, on partage, on passe du temps ensemble finalement.
2: Est-ce qu'on peut vivre de ce métier, Adrien ?
4: Oui, je vis de cette activité. Alors, on a parlé de la laine, mais j'ai aussi une activité de vente de viande. Donc, on nourrit aussi un territoire, donc on répond à un besoin. Et en ça, oui, ça me fait vivre. Ça donne raison, ça donne sens à ma vie. Je pense que la question était aussi financière. C'est vraiment un combat. J'ai envie de dire que plus le temps passe, plus on pourra en vivre. C'est l'origine quasiment de la civilisation, du fait qu'on est passé de nomade à sédentaire. Donc tant qu'on sera sédentaire, c'est un métier qui aura du sens et qui répondra.
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2: Itinéraire bis à Maille-Château, aujourd'hui encore, et aujourd'hui je me trouve au planétarium de Maille-Château. Patrice Berger, bonjour.
5: Bonjour.
2: Un planétarium, c'est ma première question. Patrice, elle est toute simple. Qu'est-ce que c'est ?
5: Alors, un planétarium, c'est un lieu où on va pouvoir observer le ciel, comme si on était en pleine nuit, au froid. Sauf que là, on est bien au chaud et on a le ciel au-dessus de nous, mais il est en numérique, tout simplement.
2: Ce planétarium de Maille-Château, il est né de quelle façon ?
5: Alors, il est né parce que on a une section dans l'association d'astronomie et nos contrées font que les samedis soirs, pour observer avec un beau ciel, ils sont très rares dans une année. Et comme on aime transmettre notre passion, on a dû trouver un autre moyen de la transmettre. Et l'autre moyen, c'est le planétarium.
2: Quand on construit un planétarium, on obéit à des règles quand même.
5: Oui, bien sûr, on est obligé, déjà parce qu'on a un ERP, on reçoit du public. Et puis, la particularité du planétarium, puisque, comme vous le constatez, c'est un dôme que l'on a au-dessus de nous, qui est notre écran.
2: On peut mettre combien de personnes, combien de spectateurs ici ?
5: 30 personnes.
2: Alors, qu'est-ce qu'on peut voir ? Là, en ce moment, moi j'ai la grande chance d'être au milieu du planétarium. J'ai un ciel, c'est le matin ou c'est le soir ?
5: Alors là, non, c'est le ciel actuel. On est en journée, là, pour l'instant, avec le soleil à l'endroit où il serait, bien sûr, si on n'avait pas les nuages au-dessus de nous.
2: Quels sont les types d'animations que vous proposez dans ce planétarium ?
5: Alors, on peut déjà observer le ciel du soir, comme on l'observerait en sortant à l'extérieur. On peut même observer le ciel comme il était il y a 2000 ans, ou comme il sera dans 2000 ans, parce qu'il sera différent, bien sûr. Alors ça, c'est la partie, je dirais, purement observation, comme on peut le faire à l'extérieur. Et on a aussi la projection de films qui sont spécifiques pour les planétariums, qui sont à 360 degrés.
2: Des films qui sont à la portée de quel public ?
5: Alors, tout public, on a des films d'animation pour les enfants, ça commence à partir de 5 ans. Et puis après, on monte crescendo, hein, et bien sûr, on a aussi des films pour adultes. Pour adultes et enfants. On a des spécifiques pour les enfants, mais sinon on a des films tout public.
2: C'est un endroit assez magique, je dois le dire, avec une réverbération du son qui est incroyable.
5: Oui, c'est très particulier parce qu'en réalité le son reflète partout dans le dôme et parfois on est à l'autre bout du planétarium et on a l'impression que la personne est juste à côté de nous. Oui, c'est complètement magique, hein, pour les personnes s'ils ne sont jamais venues. À chaque fois, c'est vraiment un émerveillement. Et quand on y revient, puisqu'on peut revenir pour voir d'autres choses aussi, hein, bien sûr.
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2: Itinéraire bis à Maille-Château, aujourd'hui encore, pour vous faire découvrir aujourd'hui un merveilleux métier. Gaëtane Millet, bonjour.
6: Bonjour.
2: Vous êtes vitrailliste, maître verrier. Est-ce que vous pouvez nous expliquer en quoi consiste votre métier ?
6: Mon métier consiste à la création et à la restauration de vitraux, que ce soit pour du particulier ou des vitraux de patrimoine, comme les églises.
2: Ce métier, vous l'avez approché de quelle façon ?
6: J'ai eu la chance de rencontrer Bernard Dubourg, un souffleur de verre, qui m'a transmis sa passion pour le verre au départ.
2: Votre amour du verre, Gaëtane, il est né de quelle façon ?
6: C'est la fascination par rapport à la matière, aux couleurs, aux reliefs, tout ce qu'on peut transmettre aussi à travers une création, c'est le partage.
2: Alors, ce vitrail, c'est totalement magique, on est dans votre atelier à Maille-Château, parce que la boutique, elle est à Vézelay. Hein.
6: Tout à fait, la boutique est au 10 rue Saint-Étienne à Vézelay.
2: Et expliquez-moi, qu'est-ce qu'on a devant nous, là ?
6: Alors, pour l'instant, devant vous, vous avez donc des petits vitraux pour la décoration et montrer un petit peu tous les effets du verre qui sont destinés à la boutique.
2: Ce métier de vitrailliste, maître verrier, quelle qualité il demande, Gaëtane ?
6: Il demande beaucoup de précision, un grand travail de dessin, une connaissance sur ses verres. Le choix des verres est très important par rapport au rendu que l'on veut donner et une passion débordante.
2: Quand on parle de vitrail, on pense souvent au vitrail qui prend la place d'une fenêtre, mais le vitrail, il se conçoit également à l'intérieur des maisons.
6: Tout à fait, le vitrail peut servir en miroir, il peut être aussi en séparation de portes, il peut être sur une cloison, il peut être une petite lampe décorative, On a beaucoup d'idées d'endroits différents pour mettre les vitraux.
2: Et puis, vous restaurez des vitraux. Et là, à côté de moi, il y a un vitrail d'église. Il arrive d'où, celui-ci ?
6: Celui-ci, c'est un vitrail qui arrive de Précy-le-Sequin.
2: Est-ce que c'est exactement le même travail quand on crée un vitrail ou quand on le restaure ?
6: Alors non, quand on fait une création, on démarre à partir d'un dessin. On fait le dessin en taille réelle, qui va nous servir en fait de trame pour découper le verre. Pour une restauration d'église, on va conserver au maximum toutes les pièces qui sont en bon état, pas cassées, et on va remplacer uniquement celles qui sont inexistantes. Ce sont deux mondes très différents. Quand on fait de la création, on sait qu'on va laisser sa petite trace sur un verre qui va durer plus d'un siècle.
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2: Itinéraire BIS, toujours à Maille-le-Château. Cette semaine et aujourd'hui, je vous emmène dans un endroit magnifique, un endroit étonnant. Je suis allée au musée des outils d'autrefois. Jean-Louis Lajambe, bonjour.
7: Bonjour.
2: Dites-moi, ce musée ici à Maille-le-Château, il existe depuis combien de temps, Jean-Louis ?
7: Ah, je réfléchis. Oh, plus de 5 ans, hein. Plus de 5 ans, oui, pas plus, je crois pas.
2: Qu'est-ce qui vous a donné envie de créer un tel lieu ?
7: Mon grand-père était ferblantier, j'ai donc récupéré tout son atelier, et c'est de là qu'il m'est venu l'idée de faire des métiers anciens.
2: Vous avez débuté avec combien d'outils ?
7: J'ai commencé avec une cinquantaine d'outils.
2: Et aujourd'hui, là, autour de nous, sur 3 étages, il y a combien d'outils ?
7: Je pense environ entre 4 et 5 000 outils, de différents métiers, évidemment.
2: Tous ces objets, vous les achetez ou on vous les donne ?
7: On m'en donne beaucoup. J'en achète très peu, en définitive.
2: Au fur et à mesure que ces outils sont arrivés dans votre musée, j'imagine qu'il a fallu que vous vous documentiez.
7: Oui, je me suis beaucoup documenté. Soit que j'allais voir des gens qui ont fait ces métiers-là, ou soit que je cherchais, mais dans les livres, hein, pas sur Internet.
2: Parce que lorsque les gens viennent visiter ce musée, ils vous posent énormément de questions.
7: Énormément de questions, oui, oui, ben c'est normal, et je peux répondre, voilà.
2: Ce musée extraordinaire, parce qu'il est vraiment extraordinaire, Jean-Louis, il est ouvert tous les jours ?
7: Oui, c'est ouvert tous les jours, à n'importe quelle heure, il suffit de me donner un coup de téléphone, voilà, un coup de fil.
2: C'est un vrai travail de mémoire que vous avez fait.
7: Oui. C'est vrai, j'aime ça, donc voilà, j'ai réussi à faire ça sans problème, quoi.
2: Vous êtes fier de ce travail, quand même, j'imagine.
7: Oui, oui, oui, il y a quoi d'être fier. Parce que j'aurais jamais pensé avant de faire ça, voilà. Et puis, bon, il y a des métiers que j'avais en tête, donc comme le métier d'imprimeur, voilà, parce que j'ai fait un peu d'imprimerie dans le temps, j'ai travaillé pour un imprimeur, etc. Donc, j'ai commencé par ça.
2: Que vous disent les gens lorsqu'ils poussent la porte, comme moi, de cet écomusée des métiers d'autrefois ?
7: Ils disent, oh, c'est pas possible, ils disent, voilà. Bien souvent, ces réflexions-là, c'est formidable, c'est bien présenté, ben oui, parce que j'ai ça dans... C'est moi, quoi, voilà.
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8: Alors bonjour, je m'appelle Fabrice Pesanti, j'ai 56 ans, je vis dans le Médoc depuis mon enfance, je suis né dans le Médoc, d'un père italien, d'une maman médocaine. Alors là il est 22h30, dans 10 secondes on va monter sur la scène, on est anxieux, on y va. Vive le Saint-Sébastien.
9: Ça se passe un peu comme ça, les soirs de spectacle dans ce cabaret du Médoc à Couquec, petit village de 270 habitants. Le Saint-Sébastien reprend tout simplement le nom des grands-parents de Fabrice qui étaient propriétaires des lieux dans les années 80. Cet établissement fête cette année ses 30 ans et il fait travailler une équipe de 15 personnes.
10: Et bien voilà mes chers amis, je vous souhaite la bienvenue au Saint-Sébastien.
9: Fabrice est un enfant du pays. C'est sur cette terre qu'il a commencé à se passionner pour les costumes et le théâtre.
8: Tout jeune, j'avais quel âge ? J'avais 10 ans. Je m'amusais à coudre des choses, à faire des costumes, à faire des choses comme ça. Et avec mes sœurs, on arrivait à faire des pièces de théâtre. On se déguisait, on faisait des personnages déjà. Et en fait, j'ai commencé très très jeune à me déguiser et à faire des costumes.
9: Et quand vous est venue l'idée de créer ce cabaret ?
8: Un jour, eh bien, on s'est dit, pourquoi pas se faire un petit spectacle. J'ai commencé par Régine à l'époque, et en fait, ça a fait boule de neige.
9: Vous remplissez la salle tous les soirs ?
8: Actuellement, oui.
9: Et donc, du coup, c'est quoi la recette du succès ?
8: Il faut aimer les gens, et puis surtout avoir un spectacle de qualité.
10: Alors, mes chers amis, je vais vous présenter donc un artiste, Britney Spears. Mes chers amis, je vous demande de l'applaudir comme il se doit. Voici Monsieur Brice.
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8: C'est en fait les artistes qui sont là, qui s'approprient les personnages en fonction de leur morphologie, en fonction de leur état d'esprit, parce qu'en fait c'est une passion qu'ils ont envers l'artiste et qu'ils interprètent. Alors moi, depuis de nombreuses années, j'interprète Dalida. Mais au niveau du maquillage, déjà, il va falloir travailler les yeux, parce qu'elle avait un regard un petit peu dans la tristesse, on sentait qu'il y avait de la mélancolie dans ses yeux. Et on met la perruque, on met la robe, et là on rentre directement dans le personnage, jusqu'à ce que on se voit dans la glace. En fait, on est face à la glace, et puis dans l'œil, on arrive à distinguer la femme que l'on va interpréter. Dès qu'on entend les ah et ou les oh, ben là on est super content, quoi. Ça y est, c'est ça match, quoi.
9: Alors ce cabaret, il a bénéficié d'une sacrée visite. Le roi du cabaret, justement, c'est Michou.
8: Pour nous, c'était une grande fierté de l'avoir ici à Couquèque dans notre cabaret.
9: Quand il est arrivé ici, vous a dit quelque chose dont vous avez encore le souvenir.
8: Il a dit mais c'est plus beau qu'aux Folies Bergères. Il a dit.
9: Fabrice est en couple avec Stéphane Berthier. Ils sont à la tête de ce cabaret qui est une vraie réussite. Il peut recevoir jusqu'à 120 spectateurs, soit à peu près la moitié de la population de Couquèque. Le Saint-Sébastien est notamment ouvert tous les vendredis, samedis et dimanches soirs.
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1: Une puydômoise aujourd'hui, elle était tournequoise. Bonjour Cécile.
2: Bonjour.
1: Merci de nous accueillir avec ce petit thé à la fleur de cerisier, a priori.
2: Oui, avec plaisir.
1: Et ces petites gaufrettes, bien appétissantes. Vous êtes née dans le département 59.
2: À Tourcoing. Et
1: une maman belge, papa belge également.
2: Un peu, à moitié, voilà. Et ma maman plutôt flamande et mon papa plutôt wallon.
1: Quel souvenir est-ce que vous gardez de votre enfance, donc soit à Tourcoing, soit très vite donc à la campagne.
2: Oui, à Rugy, ouais. Ouais. Petit village de 1200 habitants, je crois. Et on habitait à 2 km dans un petit hameau, le hameau de Belzanois, qui existe toujours. Mon papa habite toujours là-bas. Et ben, en fait, les souvenirs, moi, c'était, on était dehors tout le temps, dans le jardin, souvenirs de photos de la construction du garage.
1: C'était sur un territoire frontalier.
2: Oui.
1: Avec la Belgique.
2: Ouais. À 2 km donc, du centre du village. Il y en a beaucoup qui travaillaient ou qui travaillent en Belgique. Il y a l'Elnon, une petite rivière qui fait la frontière aussi.
1: Il y a un petit pont.
2: Voilà, et donc du coup, cette rivière tout le long et tous les endroits où on pouvait passer en voiture, il y avait un poste de douane.
3: Et là-bas, pas de tabac, pas de devises étrangères.
4: Non, monsieur le douanier, absolument rien.
3: Si ça pète, hein. Allez, au bloc.
2: On allait de l'autre côté du petit pont, c'est louvé, un tamisier, un café. Chaque fois que j'y retourne, je vais me promener là-bas.
1: Enfin. Et oui, forcément, vous vous ressourcez là où vous avez, où vous avez grandi. Passiez beaucoup de temps dehors, mais à faire quoi? Vous êtes dans l'observation?
2: J'étais un garçon manqué, j'étais la petite dernière, donc j'ai souvenir d'avoir fait des cabanes dans le pommier avec mon frère. C'est rigolo, j'étais souvent à pieds nus, en fait, je me souviens de ça.
1: Et aujourd'hui, la Cécile que vous êtes, elle marche encore pieds nus?
2: Pendant des années, j'ai oublié ça, c'est drôle, ouais. C'est peut-être quand j'avais 47 ans que j'ai commencé à, même dans des parcs ou ici, au jardin partagé, parfois quand il est ouvert, quand l'herbe est fraîche l'été, j'enlève mes chaussures.
1: On dit que c'est très bon, hein. Bon pour la santé de ressentir le sol avec la plante des pieds. Bon, je me permets de goûter cette petite gaufre.
2: Ah oui, avec plaisir, oui.
1: Merci.
2: Donc, là, c'est du coup cassonade. Elle est noire.
1: Ah, c'est une cassonade aussi.
2: Ouais. Processus, en fait, la cassonade, moi je croyais que c'était non raffiné, mais en fait c'est hyper raffiné, c'est recuit.
1: Ça vous rappelle votre enfance?
2: Oui, complètement.
1: C'était le petit-déj?
2: Ouais. Non, ça c'était ces gaufres-là, les gaufres Rita, découvertes quand j'étais jeune adulte, qu'il y avait une dame qui en fabriquait à 1 km de chez nous, en France, du coup. T'es allée voir en vélo pour trouver, et en fait c'était chez elle. Je faisais des tartes au sucre avec ça.
1: Et on dit tarte au sucre.
2: Ouais, oui, tarte au sucre.
1: Au sucre, avec l'accent.
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5: Bonjour, je me présente Pascal, j'ai 63 ans, j'habite à Bardos.
6: Bonjour Pascal, vous nous recevez chez vous, où il y a beaucoup d'amour, mais un amour qui se mesure avec de la patience, de la constance et de la présence. Vous pouvez nous expliquer pourquoi?
5: Pourquoi? Je m'occupe de ma femme, c'est tout. Je m'occupe, j'essaie le mieux possible de m'occuper d'elle.
6: Et qu'est-ce qu'elle a votre femme?
5: Un Alzheimer précoce qui ont détecté à 58 ans.
6: Quand on a le diagnostic qui arrive, qu'est-ce qui se passe dans sa tête?
5: On va dire que la Terre s'arrête de tourner, on sait pas trop où on va, qu'est-ce qui nous arrive. Pour notre cas, après ça, on est resté sur ce sujet-là pendant 2 ans tout seul. Et ensuite, j'ai appelé France Alzheimer à Pays Basque. Enfin, l'union fait la force, on est plus costaud à plusieurs. C'est moins compliqué, si je peux dire.
6: C'était quoi votre vie avant avec Marie-Rose, donc votre épouse?
5: Bon, on travaillait comme tout le monde. Hein. On était, après, dès qu'on avait un moment de libre, on essayait de sortir. Les vacances ont bougé beaucoup plus. Maintenant, tout est devenu plus compliqué.
6: Aujourd'hui, 5 ans après la découverte de cet Alzheimer, l'autonomie de Marie-Rose, c'est quoi?
5: Si elle est toute seule, elle ne boit pas, elle ne mange pas, elle regarde la télé.
6: Comment on tient?
5: Alors, un mystère, je ne sais pas comment je tiens. Bon, après, j'ai des cachets pour tenir un peu. Après, c'est dur, c'est pas tous les jours comme ça. Il y a des jours où c'est plus compliqué que d'autres. Il y a des jours, on m'a dit que j'étais humain, que j'en ai marre aussi, que je voudrais tout arrêter. Donc, on m'a dit que c'était normal. Après, honnêtement, je fais ce que je peux. Mais je peux parler du ménage, je fais le ménage, je fais des fois j'en ai marre, c'est pas que j'en ai marre, c'est que je m'assois et puis j'attends que le temps y passe. C'est plus un regret de la vie d'avant. C'est plus ça que je pense que c'est ça le plus dur. Enfin, alors c'est pas par jalousie, c'est la vie des autres, la vie des autres couples. Puis ouais, pourquoi elle? J'ai pas dit qu'il faut que ça soit pour les autres.
6: Non, bien sûr.
5: Mais pourquoi elle? Ça, si un jour quelqu'un peut me répondre, il est le bienvenu. Je voudrais qu'elle redevienne comme avant. Mais quitte à ce qu'elle m'engueule souvent, mais qu'elle revienne comme avant.
6: Vous m'avez dit qu'il y avait des amis qui vous ont tourné le dos.
5: Alors, je sais pas si on peut appeler ça ami. Je pense que ça s'attrape pas. Je me demande si même des fois, quand dans un couple il y a quelqu'un qui est malade, ça serait bien d'aller les voir discuter, même de temps en temps. Ça fait du bien pour les deux, hein. Si bien l'aidant que l'aider. Hein.
6: Ça vous a changé, justement, cette maladie de votre épouse?
5: On est plus humble. Ouais. Après, je reste quand même une personne, donc je peux m'énerver en voiture ou quoi que ce soit. Peut-être que je me défoule ailleurs. Mais après, on reste plus humble. On comprend mieux certaines choses.
6: S'il y a des gens qui nous écoutent, qui viennent d'entendre, d'apprendre l'Alzheimer d'un proche, qu'est-ce que vous pourriez leur dire?
5: Ils ne sont pas tout seuls. Qu'ils prennent contact avec une association France Alzheimer. Bon, je pense qu'il y en a dans tous les départements. Faut aller chercher de l'aide. Faut pas rester tout seul, parce que je pense que c'est y a de pire.
6: Qu'est-ce que je peux vous souhaiter, Pascal?
5: Je sais pas, honnêtement. Je sais pas. Si vous pouvez me rendre ma femme.
6: Merci beaucoup, Pascal.
5: Merci, au revoir.
6: Belle journée.
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8: Arnaud Fromage est avec nous chaque matin. C'est l'heure de la nécessaire minute comtoise. Mon cher Arnaud, bonjour.
9: Bonjour.
8: Du côté des radars, il y a des petites surprises. On donne vraiment des drôles de noms aux choses, parfois, chez nous en Franche-Comté.
9: Oui, et en voici un nouvel exemple. Alors, petite mise en situation, vous êtes en voiture, vous venez de Belfort et vous roulez en direction de la chapelle sous Rougemont. Bref, vous êtes sur la départementale 83, vous passez de nez avant d'arriver à Rope. Là, vous passez devant la mairie, sur l'avenue Charles de Gaulle, il y a Céline Coiffure, mais vous continuez. La petite patte d'oie à la Vermenoncourt, vous restez sur la route principale et vous avancez encore un petit peu. Il y a les jolies maisons typiques là sur le côté, et c'est là, dans le virage, qu'il faut freiner, tout simplement parce qu'il y a un radar.
8: Bon, pas mal la petite balade là autour de Belfort, je vois pas vraiment. Vous voulez en venir, Arnaud?
9: Eh bien, exactement à cet endroit précis, là, sous le radar, en face de la boîte aux lettres. Parce que ce n'est pas n'importe quel radar. C'est celui qui est surnommé le radar Johnny Hallyday. Mais alors, pourquoi, allez-vous me demander, maintenant que j'ai réussi à capter votre attention?
8: Pourquoi le radar de Johnny Hallyday, Arnaud? Oui.
9: Pour comprendre, il faut remonter à février 1970. L'idole des jeunes a donné la veille un concert à Strasbourg et doit se rendre à Besançon. 3000 personnes l'y attendent et il est 18h passé. Dans la DS Palace Citroën, qui roule à fond parce que, années 70, il y a donc Johnny Hallyday et Sylvie Vartan, mais aussi Mickey Jones, le guitariste de Johnny, Jean Ponce, son manager, et Sacha Rulle, son secrétaire. On est en février, il fait nuit, il fait froid, il y a du verglas et ça roule vite, bref, Johnny perd le contrôle de sa voiture. Il glisse et se retrouve dans le fossé. Alors il parvient à reprendre le contrôle de son véhicule, parce que, ne l'oublions pas, Johnny Hallyday est un pilote, mais malheureusement, il y a un bloc de béton qui bloque le fossé, et la voiture finit par s'y écraser. À bord, Johnny et son guitariste n'ont rien, mais son secrétaire et son manager sont blessés. Sylvie Vartan, elle, a carrément traversé le pare-brise, elle a le visage en sang. En 1970, la ceinture de sécurité est censée être obligatoire, mais dans les faits, personne ne la met vraiment. Les voisins viennent au secours des blessés. Alors au départ, ils avouent ne pas vraiment avoir reconnu Johnny et Sylvie Vartan parce qu'ils sont sous le choc. Et les blessés sont conduits à l'hôpital de Belfort. Johnny s'empare du téléphone d'un riverain pour annoncer qu'il n'y aura pas de concert à Besançon ce soir-là. Sylvie Vartan, elle, s'exile quelques mois à New York dans une clinique de chirurgie esthétique où elle subira des dizaines d'opérations de reconstruction pour effacer les traces de l'accident. Alors voilà pour la petite histoire. Et c'est donc dans ce même virage, toujours à la sortie de Rope et toujours aussi dangereux, qu'a été installé en 2019 un radar, le radar Johnny Hallyday, pour nous rappeler que, star ou pas, il ne faudrait pas oublier de...

0: Bernard Johnny Hallyday, voilà, on sait désormais où il est grâce à vous, Arnaud Fromage, pour la nécessaire minute comptoise. Vous menez les enquêtes dans tous les sens et vous nous faites revivre avec un superbe podcast La vie incroyable de Paul-Émile Victor, un jurassien qui, pour sa première expérience et sa première expédition, est parti au Groenland. On a entendu le premier épisode jeudi, à partir de 10h. Et le numéro 2 est déjà disponible en ce moment sur l'application ICI ICI. Vous allez véritablement découvrir ce qu'a enduré l'équipe autour de Paul-Émile Victor, une équipée qui a été véritablement sans danger, mais ô combien importante pour l'avancée de la science. Un podcast passionnant avec vous, mon cher Arnaud Fromage. Je vous dis à demain.
1: À demain.
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3: 22 juin 1896, à Montpellier, plusieurs journaux annonce la mort d'un archimillionnaire, Emmanuel Fontenay. Monsieur Fontenay avait hérité, très jeune, de plus de 10 millions de francs et avait investi et fait fructifier cet argent. Il avait aussi bien radiné. Oui, Monsieur Fontenay était très très avare. Il était surnommé l'Harpagon du Clapas. Il portait des vêtements râpés, choisissait des chapeaux pas du tout à la mode en espérant ainsi les payer moins cher, habitait dans une maison très modeste tout en étant propriétaire de plusieurs immeubles à Montpellier. Monsieur Fontenay avait aussi plusieurs fermiers. Quand il voulait les faire venir à Montpellier pour les voir, il avait trouvé une petite combine pour économiser les 15 centimes que lui aurait coûté ce courrier. Il envoyait une lettre non affranchie, qui aurait donc dû être payée par le destinataire, le fermier, qui refusait de payer, mais comprenait que M. Fontenay l'attendait à Montpellier. À sa mort, on ne trouve pas tout de suite de testament. Mais je vous rassure, les gens ont cherché et ils en ont trouvé. Plusieurs. Chacun d'entre eux désignant un légataire universel différent. Le 4 juillet, par exemple, un journal raconte qu'un dénommé Fraîche a été désigné légataire universel. Monsieur Fraîche est refait, il se précipite à Montpellier et fait ouvrir le coffre personnel de Monsieur Fontenay. Et là, surprise, surprise, dans ce coffre, il y a un autre testament. Qui annule celui sur lequel Monsieur Fraîche figure. Ah bah oui, c'est décevant. Le 24 juillet 96, un mois après le décès, on en est déjà au cinquième testament. Mais lui, il date de 3 jours avant le décès, donc on est à peu près sûr que c'est le dernier. Sauf que les héritiers dénoncent un faux. Une bataille juridique commence alors entre les différents héritiers putatifs, 10 en tout, c'est quand même un bon score. L'affaire est tranchée, le testament qu'on estime être valable, c'est celui de juillet 1894. L'héritier est un jeune étudiant en médecine, Emmanuel Laurent. L'un des journaux se demande s'il va se réinscrire et continuer ses études de médecine. Spoiler alerte, non. Emmanuel Laurent va voyager, entamer une collection d'art et se faire construire à Agde une maison mirifique, complètement délirante. Hop, un petit peu d'art nouveau par-ci, un petit peu de néo-grec par-là, de l'égyptomanie, de l'orientalisme. Le tout à 2 pas de la gare pour que ses invités puissent descendre du train et arriver directement chez lui pour participer à une soirée, si possible, somptueuse. Cette merveilleuse maison, c'est la Villa Laurent, ou Château Laurent, à Agde, qui, après avoir été laissée à l'abandon pendant la deuxième partie du XXe siècle, a été restaurée et ouverte au public en 2023.
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0: chanteuse originaire de Valence et révélée par la Star Academy 2024. Maya avec Tout ira bien.
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0: Tout ira bien.
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3: Buonasera, Emilia.
0: Buonasera. Oh là là, bonsoir à tous et à tous. Bienvenue dans Décibel. Je viens d'une famille sicilienne. Alors, chez moi, chez ma mamie, Rosa, il y a les photos, évidemment, des enfants, des petits-enfants, hein, sur le buffet, comme dans beaucoup de familles italiennes.